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Tu nous l'as donné et il est venu nous chercher, nous sauver. Tu nous as donné à travers lui ta paix, ta vie. Nous voulons le chanter.

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1: Bonjour, bonjour. Alors, heureuse de commencer cette semaine avec vous dans À Table avec Annabelle. Et un grand merci à toute la famille des partenaires. Et je veux vous rappeler que nous sommes aussi sur Freebox en France, sur la chaîne 249. Alors, c'est facile de pouvoir le dire. Du coup, maintenant, vous croisez des gens. Ah, EMCI TV. Ah, mais il y a plein de super émissions. Ça va vous faire du bien. Vous êtes chez qui? Free. Excellent. Chaîne 249. Et ils vont pouvoir allumer leur télé et tomber sur une émission d'À Table, prière inspirée, bonjour chez vous, etc., etc. Et on prie que leur cœur puisse être touché. Et tu sais, quelquefois, on se dit, il faudrait qu'ils tombent exactement sur telle et telle émission pour pouvoir vivre un moment. Mais franchement, souvent, le Saint-Esprit va nous étonner. Les gens vont tomber sur l'émission qu'on n'aurait surtout pas choisie pour eux. Et pourtant, il va y avoir une phrase, un mot qui va toucher leur cœur. Donc, n'hésitez pas. C'est aussi une façon facile de pouvoir parler du Seigneur aux gens et de pouvoir leur donner une ressource pour qu'ils puissent avoir, pas un suivi, mais en tout cas qu'ils puissent avoir une continuité à votre témoignage, à ce que vous avez semé dans leur vie. Et c'est pour ça qu'on a été très heureux de pouvoir être sur la Free en France, parce que ça nous donnait l'opportunité de rentrer dans des millions de foyers de façon très très facile. Mais maintenant, encore faut-il que les gens sachent où nous trouver. Donc, chaîne 249 sur la Free en France. Et aujourd'hui, je suis avec Aurélie et avec Sandra. Bonjour les filles.
2: Bonjour.
1: En forme?
2: Bonjour.
1: Oui.
2: Oui,
1: en toujours. Forme. Toujours. Excellent, j'aime ton enthousiasme, Sandra. Alors aujourd'hui, les filles, on va recevoir Mylène qui va venir nous partager son histoire, comment au bout de quelques années de mariage, finalement, elle est devenue veuve. Et c'est sûr que c'est un choc et c'est tout un temps de deuil. Elle va nous raconter comment Dieu l'a relevée. Et c'est vraiment, encore une fois, une belle histoire de la bonté, de la fidélité de Dieu dans les moments qui semblent les plus sombres de notre vie, où on se dit, il n'y aura pas de lendemain, il n'y aura pas de jour meilleur. Et pourtant, oui, il y a un jour meilleur, un jour nouveau s'est levé dans sa vie, mais elle va nous le raconter. Alors, on accueille tout de suite avec nous Mylène. Salut Mylène et bienvenue à table avec nous.
2: Bonjour.
1: Contente de te voir. Donc Mylène, toi tu es de Saint-Étienne en France.
3: C'est ça.
1: Et alors nous avons une Lyonnaise à table aussi, Sandra. Alors
2: j'essayais de rester poker face.
1: Alors j'aimerais vous demander, les filles, s'il vous plaît, d'être cordiales les unes envers les autres. Vous êtes nées de nouveau, vous êtes des enfants de Dieu.
2: Pleines d'amour.
1: Alors à tous les Stéphanoises.
3: Oui, exactement. Je fais pas d'emoji au cas où, mais
1: Okay. À toutes les Lyonnaises et les Stéphanoises qui nous suivent, envoyez-vous des messages d'amour aujourd'hui. Mettez-vous des commentaires pour témoigner de votre nouvelle naissance.
2: Nous sommes un
1: dans... Exactement, Sandra. Mais Mylène, on n'est pas là pour parler de Lyon aujourd'hui. On est là pour parler de ton histoire, comme je disais. Comment tu t'es mariée. Tu avais 27 ans, c'est ça? 27 ans quand tu t'es mariée.
3: C'est ça.
1: Et à 31 ans, la vie a basculé. Tu as perdu ton mari et tu vas pouvoir nous raconter un peu plus en détail comment ça s'est passé, mais c'est certain que j'imagine c'était pas la vie que tu avais imaginé, c'était pas les projets que tu avais imaginé. Alors est-ce que tu peux peut-être nous raconter déjà pour commencer comment c'était ton mariage quand tu te maries à 27, 28 ans, vous êtes encore des jeunes mariés, comment ça se passe pour vous?
3: Ouais, c'est ça. Ben en fait, Gauthier, c'était une évidence. On s'est rencontrés, j'avais 23 ans et puis il en avait 26. On s'est rapidement un jour on s'est écrit puis on s'est plus jamais quitté. Après une vie commune, donc il m'a demandé en mariage le jour de mes 26 ans et donc à l'âge de 27 ans, je me suis mariée. Donc à l'époque à l'Église catholique, hein, parce qu'en France culture tradition catholique. Moi je suis quand même d'origine, enfin d'une famille athée, donc j'ai toujours aimé Dieu, donc c'était important pour moi de me marier à l'Église. Donc on s'aimait profondément. Ensuite, rapidement, un an après, on a eu notre petit garçon, Marius, qui aujourd'hui a 6 ans. Et puis, bon, il faut raconter qu'en fait, donc c'était tout parfait, hein, le mariage, l'amour de rêve, le mariage parfait, le bébé tout de suite qui arrive, le petit garçon en plus, j'avais prié pour avoir un garçon, Dieu m'a donné un fils, donc j'étais vraiment dans la joie, enfin tout était dans l'ordre et je me suis dit enfin toutes les galères du passé, bah elles sont passées et pour le coup, bah là maintenant je vais vivre avec mon mari, je vais avoir, on va nous comment on voyait les choses, on allait avoir 2 ou 3 enfants, une jolie petite maison, et puis avoir un travail et puis voilà quoi, et puis vieillir ensemble et puis avoir plein de petits enfants, peut-être même des arrière-petits enfants et puis voilà, la vie était, enfin moi, j'avais imaginé ça comme ça, en tout cas. Et puis, le lendemain de mon accouchement, en fait, j'ai perdu mon papa. J'avais alors 28 ans. Et donc là, tout a chamboulé dans notre mariage parce qu'en fait, j'ai récupéré la garde de mes 2 petites sœurs mineures. Et donc, ça a créé déjà quelque chose dans le foyer. Je venais d'être maman, je venais juste d'accoucher, hein, je venais d'être maman. On venait d'avoir notre maison, on était jeunes mariés. On se retrouve avec 2 ados. Quand bien même elles sont adorables, on se retrouve quand même avec 2 ados à la maison. C'était pas forcément le plan prévu. Comment on va faire? Parce que du coup, on avait le projet d'avoir d'autres enfants. Donc, plein de questions se posent. Et puis, bon... Un an et demi après la naissance de Marius, on apprend que Gauthier, il a seulement alors 32 ans, et on apprend que Gauthier est atteint d'un cancer du pancréas sur la tête et qu'il lui reste 3 mois à vivre. Donc bah, c'est le choc. C'est le choc profond, on s'y attend pas, pourquoi, comment, les médecins l'expliquent pas, aucun antécédent qui fait que Gauthier devrait avoir ce cancer-là, donc on vient d'avoir notre fils, enfin bon, ça nous tombe, comme on dit, c'est le ciel qui nous tombe sur la tête, mais vraiment, parce que là, tout s'effondre. Et puis, je lui dis, mais non, allez, ça va le faire, on y croit, on va se battre, nanana. Et puis, en fait, les statistiques sont là. Et puis, donc, il se bat pendant 1 an. Et puis, alors qu'il a seulement 33 ans et moi, 31 ans, il décède donc en avril 2021. Et notre petit garçon a seulement 2 ans et demi. Donc, c'est dur. Je perds tout. C'est encore de l'émotion, vous voyez, parce que c'est une épreuve qui est à vie. Quand bien même des choses se sont passées, il y a des cicatrices. Vous savez, j'ai tendance à dire un peu, c'est un peu comme les guerriers, ça a beau être les meilleurs guerriers du monde, ils ont beau être encore vivants, il y a des cicatrices sur eux. Et quand bien même ces cicatrices-là ne font plus mal, on peut appuyer dessus, elles restent visibles. Bon, moi, elle est enfouie, mais elle est quand même présente, cette cicatrice-là. Et donc, quand Gauthier décède, eh ben pour moi, je perds tout. Je perds tout parce que c'était mon mari, mon meilleur ami, c'était l'amour de ma vie, c'est le père de mon fils. Pour moi, c'était tout. Donc, c'était impossible pour moi de... Enfin, j'ai toujours tendance à dire que le jour où Gauthier est mort, je suis morte avec. Et donc, en fait, je suis passée un peu en mode robot. C'est-à-dire que parce que j'avais mon fils, je me suis obligée à vivre. Mais intérieurement, en fait, j'étais vivante physiquement. Je me levais le matin, je m'occupais, je faisais des tâches routinières. Mais en fait, intérieurement, j'étais complètement vide et complètement morte. Cependant, là où c'est extraordinaire, c'est là que Jésus intervient. C'est-à-dire que dans cette épreuve-là... Durant la maladie de Gauthier, qui dure 1 an, moi, je suis donc en arrêt de travail. Je m'occupe de Gauthier, je m'occupe de Marius. Voilà, j'allais tous les jours à l'hôpital. Et en plus, c'était en plein Covid. Du coup, plutôt compliqué pour accéder à l'hôpital. Il a fallu que je fasse tous les vaccins. Enfin, on ne voyait plus personne. C'était très particulier parce que c'est le moment où on a le besoin le plus des gens. Et en fait, on se rend compte que à cause de cette épidémie-là, on est fermé, on est barricadé. Donc, ça mettait une barrière en plus, quoi. C'était terrible. Et puis, j'ai rencontré Jésus durant l'année de maladie de Gauthier. Où en fait, je, je me disais, bon, c'est terrible, je pleurais à la maison, je me disais, bon, voilà, mon mari est malade, j'ai perdu mon père, il va falloir quand même que je travaille là-dessus. Je sais pas, je sentais qu'il fallait que j'agisse, en fait. J'ai toujours aimé profondément Jésus. Et là où il est fidèle, c'est que c'est qu'il répond au moment où on est au plus bas. Et ça, c'est vraiment une vérité. Dans tous les témoignages du monde, on se rend compte que là où Jésus vraiment apparaît le plus solidement possible, c'est dans les épreuves les plus dures. Mm-hmm. Et c'est ce qui s'est passé pour moi. Et donc, j'ai cherché, en fait, parce que je ne savais pas vers qui me tourner. J'étais toute seule. Et je ne savais pas à qui parler de ça, parce que je me suis dit, mais tout le monde va me prendre pour une folle, en fait, dans ma maison. Je ne sais pas à qui parler de ça. Et donc, je vais sur YouTube et je regarde deuil, etc. Et je tombe sur une émission de prière inspirée avec Jérémy Sourdrille qui parlait du deuil. Mais c'était en 2020 et c'est une émission qui avait déjà 2 ans. Et en fait, vraiment, cette émission m'a bénie profondément. Et c'était plus par rapport à mon père, en fait, parce que Gauthier était vivant encore et je refusais de croire qu'il allait mourir. Forcément, quand on tient à quelqu'un, on veut pas s'avouer la vérité. C'est-à-dire, et c'est là où c'est fou, parce que le malade, lui, est conscient des choses, alors que le vivant à côté, lui, est complètement dans le déni. Moi, en tout cas, c'est ce qui s'est passé. J'étais vraiment dans le déni. Et puis, donc, j'ai commencé à prier. Et puis, tous les jours, je regardais MCTV avec toutes les émissions. Alors, à l'époque, c'était pas À table avec Annabelle, c'était Parole de femme. Mais voilà, je regardais toutes les émissions. Bonjour chez vous. Matin, midi, soir, je mangeais à MCTV. J'ai commencé à lire ma Bible. Et puis, je disais, voilà. Puis, je commençais à parler au Seigneur. Et puis, des fois, mes sœurs, elles me disaient, mais tu parles à qui? Tu parles toute seule? Je disais, mais notre sœur, elle est complètement folle. Et puis, je disais, non, mais je parle à Dieu, mais vous pouvez pas comprendre, mais c'est pas grave, je sais qu'il m'écoute. Alors, je parlais, on avait des conversations, bon, bref. Et puis, quand Gauthier est décédé, donc là, bien évidemment, le drame, j'ai tellement hurlé à l'hôpital que mes propres cris m'ont hanté, je crois, pendant quasiment 6 mois où j'ai pas dormi. Mais malgré ça, malgré cette douleur profonde, parce que encore une fois, ce jour-là, je suis morte avec lui, j'ai continué de prier et d'aimer Dieu. C'est-à-dire que là où tout le monde me disait autour de moi, ah, tu vois ton Dieu, regarde, il a pas sauvé ton mari. Tu parles d'un Dieu, il a rien fait. Regarde dans quel état il te laisse. Si Dieu existait, Gauthier serait pas décédé. Enfin, vous voyez toutes ces choses-là en fait qui sont dans l'opposition. Je les ai eues en pleine figure. Et en fait, j'ai fait le choix de pas écouter toutes ces personnes. D'abord parce que ils sont ignorants. Deuxième chose parce que chacun a réagi à sa façon face à la douleur. Et troisièmement, parce qu'ils étaient dans la douleur, ils ne savaient pas comment réagir. Et moi, ayant la chance d'avoir connu Dieu au milieu de la maladie de Gauthier, je savais en fait qu'il ne m'abandonnerait pas. Ça n'empêche pas la tristesse, ça n'empêche pas la douleur, ça n'empêche pas les pleurs toutes les nuits, ça n'empêche pas le questionnement. Mais par contre, ça aide énormément chaque matin à se lever et à continuer d'avancer. C'est là où ça fait toute la différence. Donc Dieu est vraiment, il est extraordinaire. Moi, je l'aime de tout mon cœur parce qu'il m'a sauvé face à ça. Et donc, ça a été un vrai combat spirituel, je peux le dire, parce que il y a des hauts, il y a des bas, et puis il y a des fois on hurle en disant mais tu m'as lâché là, enfin j'y arrive plus en fait. Et en fait, on regarde tout ce qui se passe et on voit. Et on voit aujourd'hui les choses. Alors, il y a aussi le côté, je vais dire à des femmes, c'est qu'il y a aussi le côté hésitation. Le diable vraiment intervient tout le temps. C'est-à-dire que moi, quand Gauthier est décédé, la douleur était tellement grande qu'on recherche des choses complètement paranormales. Au-delà de prier Dieu, je connaissais des personnes qui étaient plutôt dans les cartes, les choses ésotériques, on dit, je crois, ésotérisme. Ouais. C'est ça. Et en fait, elle me disait, oui, Gauthier m'a parlé aujourd'hui, m'a dit qu'il pensait à toi, là, par exemple, il te voit, etc. Et en fait, c'est des choses, quand bien même on croit à Dieu, qui sur le moment font du bien, parce qu'en fait, nous ne sommes ni plus ni moins que des êtres humains. Et donc forcément, quand on a la perte brutale d'une personne proche, on recherche quand même encore ce lien-là. Parce qu'en fait, ce qui est le plus dur, en tout cas, moi, c'est comme ça que j'ai vécu et ce que j'ai compris, c'est que le plus dur, finalement, c'est le côté charnel. C'est-à-dire, en fait, quand on sait qu'il n'y a plus la personne charnellement, c'est ça qui est terrible. Parce qu'en fait, on ne reverra plus jamais cette personne. Et ça, l'être humain, elle n'accepte pas du tout parce qu'on est dans le toucher, dans le matériel, dans le physique. Et donc, ça, c'est terrible. Et donc, quand on nous dit des choses comme ça, on se dit « Ah ouais, super, il me voit. Ah ouais, alors… » Et puis, on commence à parler. « Oh là là, t'as vu, chérie, notre fils, non, non, il fait ça. » Puis, en fait, on s'éloigne complètement de la vérité. Et de l'évangile, des paroles qui sont écrites par Dieu. Mais c'est pas grave. Si, je veux dire à des femmes que si vous vivez ce temps, c'est pas grave. Ne soyez pas dans la culpabilité. Vous êtes juste dans une épreuve et vous battez avec les armes que vous avez en fonction de qui vous êtes et d'où vous vivez et de tout ce qu'il peut y avoir dans votre environnement. Moi, suite à ça, donc, j'ai continué à prier, à regarder les émissions de MCTV jusqu'au jour où Dieu m'a dit. Et dans une émission, il m'a parlé en me disant « Et la communauté fraternelle, c'est quand même hyper important. Tu ne peux pas rester toute seule chez toi juste à regarder les émissions. » Ok, bon, et ben par contre, comment on fait? Parce que moi, en fait, à Saint-Étienne, en France métropolitaine, c'est principalement le catholicisme. Donc, là, va falloir m'aider parce que je ne sais pas du tout où aller. Et puis, donc j'ai demandé au groupe MCITV des adresses d'églises évangélistes en France métropolitaine. Une liste m'a été envoyée. J'ai regardé donc autour de chez moi à Saint-Étienne. Il y en avait plusieurs. Et systématiquement, mes yeux se posaient sur une église. Une fois, deux fois, trois fois, quatre fois. J'ai dit « Ok, Seigneur, j'ai compris. Je vais aller là-bas. » Alors, j'ai dit à mes sœurs « Bon, bah voilà, écoutez, dimanche, je vais dans cette église. Par contre, je sais pas du tout ce que ça donne. Je sais pas, c'est un peu bizarre. Enfin bon, alors du coup, je vous emmène pas. J'y vais. Et puis, en fonction de ce qui se passe, et si c'est bien, et ben, je vous dirai et je vous emmènerai. » Elles me disent « Ouais, ok, bah si ça te fait du bien. » Moi, il faut savoir d'abord, je suis l'aînée, en fait, d'une famille de 5 enfants. Donc, du coup, je suis un peu l'autorité. Donc, forcément, quand je dis autant mes petites sœurs m'auraient dit ça, moi, je me serais permise de leur dire, non, mais ça va pas du tout ta tête. Autant elles n'ont pas du tout osé me le dire et m'ont dit, bon, bah, si ça te fait du bien, vas-y, quoi. Alors, voilà, ça fait que j'y suis allée et vraiment, waouh, la grâce de Dieu m'a touchée. Je savais que j'étais à la bonne place. J'ai ressenti une paix. Jamais je pourrais, enfin, seule vous comprenez ce que je veux dire, mais vraiment une paix extraordinaire. Dieu m'a touchée. Et puis mon deuil a avancé sur ce sujet-là. C'est-à-dire que quand bien même je pleurais, j'étais quand même dans la paix et dans l'amour en sachant que vraiment Dieu allait me restaurer. Et il m'a restaurée. Il m'a profondément restaurée. C'est-à-dire qu'aujourd'hui, je suis capable de vous parler, peut-être parfois avec des émotions dans la voix, mais c'est quelque chose qui encore un an, j'aurais jamais pu le faire. D'abord parce que j'étais bloquée et que je voulais pas du tout en parler. Et alors qu'aujourd'hui, j'ai vraiment la joie de dire, bah oui, c'est vrai, j'ai vécu quelque chose de terrible. Est-ce qu'il me manque? Oui, il me manquera toute ma vie. Mais par contre, waouh, quelle grâce que Dieu m'a donnée de cette épreuve où il a montré que dans la faiblesse, on était fort, que vraiment, je me suis occupée de mon fils. Il m'a permis ça. Il m'a permis de m'occuper de mes sœurs. Il m'a donné un toit, il m'a donné à manger tous les jours, alors que pour certaines femmes qui se retrouvent veuves, on peut se retrouver à la rue, on peut se retrouver sans rien. Et moi, il a pourvu à tout, vraiment. J'ai une grâce infinie sur moi. Et mon fils, vraiment, est un petit garçon extraordinaire. Et donc, c'est chouette. Et puis surtout, Dieu m'a bénie parce que... j'ai rencontré des frères et des sœurs extraordinaires à l'église où chacun, on se rend compte que chacun a des épreuves de vie vraiment difficiles. Et là où Dieu m'a profondément bénie, moi, j'attendais rien, en fait, si vous voulez, parce que je refusais de me remarier, je refusais de porter un autre nom.
1: Avant qu'on aille au nouveau chapitre de ta vie,
3: oui,
1: on va peut-être juste prendre un petit temps pour revenir sur cette période de deuil, parce que comme tu l'as expliqué, tu as rencontré, toi, Jésus de façon personnelle, alors que Gauthier était malade et puis il est décédé. Et je pense qu'il y a beaucoup de personnes, ça arrive, tu rencontres le Seigneur ou tu vis quelque chose, tu connais même déjà le Seigneur, mais quand le sommet de l'épreuve arrive, ça peut remettre tellement de choses en question. Et ça, c'est quelque chose que je trouve très touchant dans ton histoire aussi, Mylène, c'est de voir que au milieu de l'épreuve, tu t'es attaché sincèrement au Seigneur, sans pour autant repousser la douleur, sans être dans ce déni de l'épreuve. Voilà, je souffre, c'est pas beau à voir, il y a tout un tas de choses et tout ça, mais en même temps, je vais m'accrocher au Seigneur. Et je crois que ça, c'est vraiment une clé dans l'épreuve, c'est de se dire, c'est pas soit tout l'un, soit tout l'autre. On se dit, Seigneur, si t'étais là, il y aurait pas toute cette douleur, il y aurait pas tout ça se serait pas passé, mais au final, ça s'est passé, il y a cette douleur. Qu'est-ce que je vais faire? Est-ce que je vais aller loin de Dieu ou est-ce que je vais m'approcher de Dieu? Et ça, c'est une vraie bataille, en fait, dans les moments où on ne va pas bien et particulièrement dans des moments de deuil. Mylène disait tout ce qu'elle a pu entendre. Et vraiment, je me dis, mais c'est extraordinaire, en fait. Comment t'as pu garder et protéger ta foi? Parce que quand tout le monde te dit autour de toi, mais pourquoi Dieu n'a pas fait? Où est ton Dieu? Etc. C'est des choses qui peuvent faire naître en nous beaucoup de doutes et d'incrédulité. Donc vraiment, je voulais déjà revenir sur ça parce que pour moi, ça c'est vraiment une leçon extraordinaire d'amour qu'on peut avoir envers Dieu, mais de la fidélité aussi de Dieu.
4: Oui, Annabelle, il y a ça, mais il y a tellement de choses dans l'histoire de Mylène qui sont très très pertinentes par rapport aux personnes qui passent par des moments difficiles. Et il y a ce que tu viens d'apporter, et aussi tout ce côté où tu vois. Moi, je le comprends parce que moi-même j'ai vécu ça quand mon frère est décédé, c'est que à un moment le Seigneur, il est là, il te tient, et cette force de tenir, ça vient même pas de toi, en fait, parce que si ce n'était que toi, en fait, t'allais lâcher prise, mais c'est juste le fait d'être proche de lui, de venir dans sa présence. On n'a pas besoin de mots, de tout ça à ce moment-là, et c'est comme il y a une force qui vient te tenir. Et une chose que ça produit, que je vois aussi dans l'histoire de Mylène, c'est qu'à un moment, et je crois que ça c'est l'œuvre du Saint-Esprit, tu te retrouves en train de bénir Dieu pour ce que tu as. Comme là, elle a dit, merci Seigneur pour mon fils, j'aurais pu être une veuve à la rue, mais j'ai un toit, j'ai ceci, j'ai cela. C'est que l'œuvre de consolation du Saint-Esprit, ce que ça va produire à l'intérieur de toi, c'est de voir, en fait, parce que tu es dans une situation où tu vois pas. Tu vois pas parce que tu as perdu tes repères naturels. Et là, le Saint-Esprit vient te montrer, il vient mettre le doigt dessus. Je me rappelle quand mon frère était décédé, j'étais comme, merci Seigneur, même pour les bagarres qu'on a eues quand on était plus petit. Merci pour le temps que tu m'as permis de passer avec lui. Merci pour tout le chemin qui a été parcouru. Et je savais que c'était une œuvre de restauration qui était en train de se faire. Et quand j'écoute l'histoire de Mylène, je vois ce travail de l'esprit qui vient ouvrir tes yeux sur certaines choses parce que il veut que tu le vois. Il veut que tu saches qu'il est là. Donc il y a peut-être des personnes qui nous écoutent aujourd'hui et vous passez par des temps très difficile pour passer par cette période de deuil, mais de la même manière que Mylène l'a dit, on veut le répéter encore, Dieu est avec vous.
5: Amen.
4: Et il faut pas, parce que ça aussi, je l'ai vu, ça ne me concernait pas directement, mais ça concernait certaines personnes de mes proches que je connais. Des personnes vont venir vous proposer des solutions bizarres. Ils vont venir vous dire, ok, on peut aller voir telle chose. Mylène a parlé des cartes. D'autres personnes, c'est peut-être des marabouts. On va vous proposer. Et tellement le cœur de l'homme aussi veut comprendre ce qui s'est passé, qu'est-ce qui n'a pas fonctionné, que c'est comme on est plus fragile, en fait, à ce moment-là. Et on risque de s'ouvrir à beaucoup de choses qui ne sont pas des choses qui viennent de Dieu. Donc, faites attention si vous êtes dans des périodes comme ça où c'est difficile. N'embrassez pas tout, mais restez dans cette présence de Dieu et restez là, même si vous n'avez pas, même si vous n'avez pas de mots. Quand mon frère et moi, ma voix ne sortait même plus. Je pouvais pas dire que j'articule. J'avais perdu la voix, mais juste rester dans la présence de Dieu, il va vous guérir, même si ça prend du temps. Ça va prendre le temps que ça va prendre, mais il y a une œuvre de l'esprit qui est en cours lorsqu'on choisit de lui faire confiance.
1: Et donc, Mylène, tu disais que tu ne t'attendais à rien de rien de spécial, si ce n'est peut-être d'être restaurée, de pouvoir pas continuer de vivre et de t'occuper de ton fils. Et là, tu nous as juste entre-ouvert un nouveau chapitre. C'est que donc, voilà, tu t'es attachée au Seigneur et puis on a vu comment elle était fidèle. T'as rejoint une église et t'as rencontré aussi toute une nouvelle famille finalement. Et là, en fait, il y a comme une nouvelle étape même dans la restauration. Donc, vas-y. Nous t'écoutons.
3: Merci. Oui, et en fait, c'est là que Dieu est extraordinaire, parce qu'en fait, Dieu a réouvert les vannes que j'avais fermées. C'est-à-dire que moi, j'avais tout verrouillé. Et puis, je me disais, c'est pas grave, je serai bien, je serai avec mon fils, je serai avec des copines, même quand je serai vieille, bon, c'est pas grave. Dieu, un jour, m'a montré un homme à l'église. Et puis j'ai dit non, mais c'est pas pour moi, Seigneur, tu t'es trompé, je suis désolée, mais il est beaucoup trop bien pour moi. J'aurais jamais un mari comme ça, c'est pas possible. Et puis non, je suis pas là pour ça, mais surtout je l'avais repéré, pour moi c'est le plus beau de l'église, et j'avais dit non, c'est pas pour moi, c'est impossible. Et puis, donc suite à ça, j'ai pas écouté Dieu, hein, parce qu'on va pas se mentir, quand on est jeune chrétienne, quand bien même on a le feu, il y a des fois on n'écoute pas tout, on maîtrise pas exactement toutes les paroles du Saint-Esprit, on n'a pas encore la sagesse. Moi, en tout cas, c'est une prière chaque jour, et donc du coup, je suis une grande impatiente, sachant que Dieu m'avait dit que c'était cet homme, mais comme cet homme ne s'avançait jamais vers moi, ne me parlait pas, et comme je suis impatiente, j'avais dit, bon, je me suis trompée, c'est pas ça, c'est une voix, j'entends n'importe quoi, c'est ce que mon cœur voulait, mais c'est pas ce que tu veux. Bon, c'est pas grave, next. Et puis malheureusement, ouais. Et donc, du coup, on fait des bêtises, hein, quand bien même on est chrétien, mm-hmm. on fait des bêtises. Et puis, donc, du coup, moi, j'ai fait une bêtise, c'est que je suis sortie avec un garçon, un laps de temps, quand, malgré la vie négative de mon pasteur adoré, je suis sortie avec ce garçon-là. Et puis, vraiment, Dieu m'a parlé, et au bout d'un moment, il m'a dit, t'arrêtes ou comment ça se passe là? Enfin, vraiment, j'ai un peu comme un papa qui dispute, mais dans l'amour, pas dans quelque chose de mauvais. Et j'ai dit, ok, c'est bon, j'ai compris. Alors, j'ai quitté ce garçon. Une paix incroyable et un soulagement incroyable. Je me suis bien évidemment repentie. Et puis, j'ai demandé pardon à Dieu de ne pas avoir obéi, parce que ça reste important d'être dans cette démarche-là. Et puis, j'étais avec ma sœur Héloïse à l'époque, qui était vers moi, qui j'ai 7 ans d'écart, et on est proches, et on discutait dans la cuisine. Et je lui dis, écoute, tu sais, je jette mon téléphone, et puis je lui dis, tu sais quoi, de toute façon, que soit faite la volonté de Dieu, si je dois rester seule, je resterai seule. Mm-hmm. Et à ce moment-là, je reçois un message. Et là, c'est l'homme en question que Dieu m'avait dit, l'homme de l'église. Le plus beau. Et du coup, ma sœur, elle me dit, tu m'écoutes plus là? Je lui avais dit, non, je t'écoute plus, ça me fait une voix en fond. En fait, il vient de se passer un truc incroyable. J'ai reçu un message, mais attends, je le relis, je suis pas sûre d'avoir compris. Alors, elle prend le téléphone, elle lit, elle me dit, non, c'est vraiment lui. Et je lui dis, ouais, je crois. Je lui dis, attends, pause, on se calme. Voilà comment ça va se passer. Je vais appeler le pasteur. Je vais lui en parler, parce que maintenant, je ne fais plus rien sans l'aval de Manou. Et puis, on verra. Alors, j'appelle mon pasteur, Emmanuel Guarino, avec son épouse Véronica. Et puis, je dis, voilà ce qui se passe, etc. Et donc, Manou, bien évidemment, homme de foi, qui me dit, qui savait, et qui me dit, oui, va boire un café, c'est bien, Mylène. Je lui dis, t'es sûre, hein? Il me dit, si, Mylène, vas-y. J'ai dit, bon, ok, parce que pour ceux qui ne savent pas, mon pasteur est d'origine italienne, donc il y a des accents. Donc, il me dit, si, Mylène, vas-y. Et je lui dis, bon, d'accord. Alors, je réponds, je réponds à Henri et je le remercie pour son message. Mais quand même, malgré l'aval de mon pasteur, le plus important dans toutes ces épreuves, c'est tout ce qu'on apprend derrière. Et je lui dis, par contre, d'abord, je vais prendre un temps avec Dieu, et ensuite, je répondrai à ton message, à ton invitation, si Dieu le veut. Et c'est ce que j'ai fait. J'ai pris un temps pendant 2 jours. j'ai pris un temps pendant deux jours où je crois que j'ai arpenté toute la maison. Ben, j'y vais pas, Seigneur, qu'est-ce que tu veux? Enfin, bon, toutes les questions qu'on peut se poser. Et puis Dieu m'ouvre la voie, me dit, bah, si, vas-y, en gros, je t'avais déjà dit il y a 6 mois que c'était lui, t'as pas attendu. Bon, ben, voilà, maintenant, vas-y, quoi. C'est, j'y vais, c'est maintenant. Bon, ok, bon, bah, alors, je réponds, je dis d'accord, très bien pour se rencontrer, nanana. Et depuis ce 26 avril 2023, eh ben, nous ne sommes plus quittés. Ouais, et donc aujourd'hui, bah, c'est mon mari légitime en crise, et je suis mariée
1: légitime en crise
3: 2024.
1: Félicitations. En allant boire le café, est-ce que tu t'attendais à ce que ça puisse déboucher sur une vraie relation, un mariage, un engagement de vie? T'en avais conscience à ce moment-là?
3: En fait, j'en avais conscience, oui, un peu, parce qu'en étant fille de Dieu, c'est-à-dire que quand on commence à accepter un rendez-vous, potentiellement, on se dit qu'il y a quelque chose derrière, et si ça va plus loin, ça va forcément déboucher au mariage. Alors, la vraie question, c'était...
1: est-ce qu'il faut au mariage?
3: Ouais, pardon. Et du coup, je me disais, est-ce que vraiment, finalement, je suis prête? Est-ce que je suis prête pour ça? Parce que c'est pas parce que Dieu m'a restaurée de façon extraordinaire, mais c'est quand même un processus de chaque jour. Donc, il fallait être sûr que ce soit la bonne personne. Et puis moi, je suis pas toute seule. J'avais un petit garçon. C'est pas comme quand on est tout seul, entre guillemets, et qu'on se dit, bah, ça marche, ça marche pas, c'est pas grave. Là, j'engageais pas seulement ma vie, j'engageais aussi celle de mon fils. Donc c'est pas rien quand même. Donc non, je m'attendais pas forcément à ça, d'autant plus que je m'étais promis que je me remarierais jamais, que j'aurais plus jamais d'enfants. Donc forcément c'est là aussi qu'on voit que Dieu est grand, c'est que quand on dit quelque chose l'adage dit ne jamais dire jamais, mais pour le coup bah c'est vrai en fait, il faut simplement se laisser guider et accepter que Dieu fasse les choses aussi pour nous dans notre vie. Et vraiment, avec Henri, c'est ce qui s'est passé. Donc, avec notre épreuve à chacun, nos passés à chacun, où il faut recomposer avec un nouvel homme et recomposer pour lui avec une nouvelle épouse. C'est pas toujours facile parce qu'on a plus 20 ans, c'est pas le premier mariage, on sait ce qu'on veut pas, ce qu'on veut, on sait pas forcément. Et on apprend, en fait, au fur et à mesure. Mais par contre, ce qui fait vraiment toute la différence dans notre relation, c'est Dieu au centre. C'est-à-dire que moi, il le sait, Dieu, c'est Jésus, c'est l'homme de ma vie, c'est mon plus grand amour, c'est mon amour avant tous. Quand bien même je l'aime, quand même j'aime mon fils, c'est Jésus d'abord. Et donc ça fait toute la différence parce que on s'est beaucoup posé de questions. Et quand Dieu nous a donné le feu vert, et ben on a dit ok, c'est un vrai pas de foi. C'est un vrai pas de foi en disant bah là je recommence ma vie, et c'est un vrai pas de foi parce que je vous cache pas qu'il y a une notion de culpabilité de refaire sa vie. Ça c'est typiquement j'ai envie de dire un sentiment d'humain, qu'on soit homme ou femme, parce qu'en fait quand on vit une épreuve de veuvage, en tout cas on a une forme de culpabilité qui dit: et si je le fais, si je rencontre quelqu'un d'autre, si j'aime une autre personne, est-ce que ça va pas froisser l'autre? Est-ce que c'est pas un manque de respect? Est-ce que, vous voyez, il y a toutes ces questions-là qui se mettent en place. Et je veux répondre non. Non, il n'y a pas de culpabilité à avoir, en fait, parce que le décès, c'est pas quelque chose qu'on décide. C'est pas comme un divorce ou quelque chose. Le décès, c'est quelque chose qu'on subit. Dieu est le Dieu de tout. C'est un sauveur, c'est un Seigneur, il peut tout faire. S'il avait voulu guérir Gauthier, il l'aurait fait. Ça s'est pas fait, il y a une raison. Le pourquoi, je le sais pas et j'ai pas à connaître cette raison. En tout cas, ce qui est sûr, c'est que lui, il sait. Et donc, j'ai pas de culpabilité à avoir. Je ne trompe personne. Il y a cette notion, en fait, de tromper quand on est veuve.
4: Oui.
3: Et veuf, s'il y a des hommes qui nous regardent, on a l'impression en fait qu'on trompe la personne, comme un serment. Vous voyez, on s'est promis fidélité jusqu'à ce que la mort nous sépare. La mort nous a séparés et pourtant on ressent une forme de culpabilité. Et donc ça c'est terrible parce qu'en fait quand j'ai commencé ma relation avec Henri, je me disais mais vraiment est-ce que c'est bien, est-ce que c'est pas bien? Je pensais à la famille de Gauthier, comment ça va être accueilli, est-ce que c'est bien? Enfin, bref, plein de questions comme ça dans la tête. Et en fait, quand c'est Dieu qui donne, quand on obéit à la voix de Dieu, alors tout est aplani et tout se passe bien. Il a déjà tout fait pour nous, il a déjà dégagé la voie. S'il nous a dit que c'était là maintenant, c'est que c'est maintenant. Et donc ça m'a apporté une réelle paix et je me suis mariée vraiment le cœur en paix avec la plus grande joie et je suis heureuse aujourd'hui d'avoir ce témoignage-là parce que c'est une vraie forme d'espérance aussi pour toutes les personnes qui nous regardent. Voilà, je pense vraiment qu'il y a la vie après la mort et ça c'est une vérité. On ne peut pas... On ne peut pas dire autre chose que ça. Et vraiment, j'en suis la preuve. Et donc, voilà, donc c'est chouette. C'est des beaux moments de vie que Dieu nous offre. Et il faut aussi savoir les saisir. La vie est courte. Oui. Je ne sais pas quand est-ce que moi, je vais partir aussi. Mais en tout cas, ce qui est sûr, c'est que je ne vais pas passer à côté de ce bonheur-là parce que Dieu, vraiment, m'a bénie. J'ai toujours tendance à dire à tout le monde, et à mon mari, à mon fils aussi, et puis à... Je dis à nos enfants, mais à ses enfants, à lui, de sa première union, je dis toujours aux enfants à la maison, je suis vraiment une femme bénie entre toutes les femmes, parce que vraiment, j'ai eu un premier mari extraordinaire, que j'ai aimé, avec qui j'ai eu un enfant qui est magnifique. J'ai, dans la douleur, Dieu m'a pas abandonnée, il m'a tout donné. Il me donne un deuxième mari qui est tout aussi extraordinaire. Et donc, du coup, aujourd'hui, je ne sais même pas quoi demander tellement je suis heureuse. Des fois, je me dis, demandez grand et vous aurez grand. Et du coup, je me dis, en fait, de par ce que je suis passée, je ne sais pas ce que je pourrais demander de plus. Tellement Dieu m'a bénie au-delà de tout ce que je pouvais espérer.
4: Gloire à Dieu. C'est vraiment un magnifique témoignage, Mylène. Et c'est bien que tu aies parlé aussi de cette culpabilité-là. Dès l'instant que tu as la paix du Seigneur, ben, le Seigneur va tout aligner, en fait. Il faut pas se poser un million de questions. Il est là pour aligner. Et je pense que on peut prendre un temps, avec les 2 minutes qui nous restent. On peut prendre un temps pour prier, justement, pour toutes ces personnes qui sont là, qui écoutent aujourd'hui et qui se disent, Seigneur, mais fais aussi pour moi ce que tu as fait dans la vie de Mylène. On voit comment tu l'as relevée, tu l'as restaurée. Elle a même pu se remarier et dit qu'elle est la femme la plus heureuse au monde. Et on peut vraiment prier et demander ça à Dieu pour toutes les personnes qui nous écoutent aujourd'hui. Seigneur, nous te bénissons. Nous te bénissons, Seigneur Jésus-Christ, parce que tu l'as fait pour Mylène, Seigneur. Et nous te disons merci pour ce magnifique témoignage de vie. Et on croit que ce que tu as fait pour Mylène, c'est disponible pour toutes ces personnes qui souffrent, Seigneur Jésus. On veut prier pour toutes les personnes qui ont perdu un être cher, ces personnes qui sont dans le deuil aujourd'hui. Toi, le Dieu de consolation, nous t'invitons dans ces cœurs afin qu'il y ait une restauration totale, une restauration profonde au nom de Jésus-Christ. Seigneur, tu es le Dieu qui essuie les larmes. Alors, pour toutes les femmes qui pleurent aujourd'hui, nous demandons, nous réclamons que les larmes soient essuyées par la puissance du nom de Jésus-Christ. Seigneur, viens donner un vêtement de louange à une femme aujourd'hui, un vêtement de louange, qu'elle se rappelle comment tu l'as bénie, qu'elle se rappelle ces beaux temps qu'elle a passés avec cet être cher qui est peut-être parti, qu'elle voit, Seigneur, ce qui est encore présent dans sa vie et qu'elle puisse glorifier ton nom, qu'elle puisse glorifier ton nom aujourd'hui. Seigneur, nous demandons ce vêtement de louange et toi qui es en train de pleurer, essuie tes larmes, car Dieu est avec toi, tu peux déverser ton cœur, tu peux lui dire où tu en es aujourd'hui, mais Jésus-Christ est là. Jésus-Christ est là et il est fidèle. Seigneur, merci parce que tu fais un travail de fond dans la vie des personnes qui nous écoutent, tu fais un travail profond, un travail qui nous dépasse. Et Seigneur, on prie pour l'œuvre de restauration. Il y a une œuvre de consolation, mais il y a aussi une œuvre de restauration. Seigneur, merci parce que tu restaures ceux qui ont le cœur brisé. Merci Seigneur parce que tu changes les circonstances. Tu changes les circonstances. Tu as dit le soir viennent les pleurs, mais au matin vient l'allégresse. Seigneur, nous déclarons ce matin dans la vie de toutes les personnes qui ont souffert parce qu'un être cher est parti. Nous déclarons le matin, nous déclarons les champs d'allégresse, nous le déclarons. Nous déclarons une nouvelle saison, une saison de vie, une saison de joie, une saison de restauration par la puissance du nom de Jésus-Christ. Nous venons déclarer cette saison dans la vie de toutes ces personnes qui souffrent. Merci pour ton œuvre, Seigneur Jésus-Christ. Nous nous attendons à toi. Nous nous attendons à toi. Merci pour les témoignages. Merci parce que les cœurs sont ouverts. Les cœurs sont ouverts pour vivre des choses nouvelles. Nous ouvrons nos cœurs. Tu peux le dire à Dieu aujourd'hui. J'ouvre mon cœur pour vivre cette nouvelle saison avec toi, Seigneur, cette saison de joie, cette saison de paix, cette saison où la culpabilité ne me ronge pas. J'ouvre mon cœur au nom de Jésus-Christ. Merci, Seigneur. Alléluia.
1: Amen. Amen. Amen. Il y a une fin pour toi. La saison de deuil est terminée. Si tu acceptes de recevoir et de revêtir ce vêtement de louange, il y a un temps pour pleurer, mais il y a aussi un temps pour rire. Et le temps pour rire est arrivé aujourd'hui pour toi dans ta vie. Tu as juste à accepter par la foi et sans culpabilité aussi que oui, c'est une nouvelle saison où tu as le droit de rire et tu as le droit de te réjouir. Un grand merci, Mylène, d'avoir partagé avec nous ton histoire et merci d'avoir été aussi honnête et authentique sur tout ce que tu as pu vivre. C'est très beau ce que Dieu a fait dans ta vie, comme on le dit, et bien ce que Dieu a fait dans ta vie, il le fait aussi dans ta vie à toi qui nous suis. Et oui, tu peux arriver au point où tu peux dire comme il y a, je ne sais même pas quoi demander tellement j'ai tout reçu. Ça peut sembler fou aujourd'hui, mais que ce soit ton témoignage de demain, que toi aussi tu sois une femme comblée comme Mylène a pu être, parce que elle a laissé toute la place au Seigneur Jésus dans sa vie. Donc un grand merci Mylène, on te dit à bientôt. Et puis à vous tous, et bien on se retrouve mercredi pour une prochaine émission. Bye bye.
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2: Il me tarde de partager avec toi l'eau de vie de ce jour. Raison pour laquelle je suis si joyeuse en ce jour que Dieu nous donne gracieusement. Bah parce que je te retrouve. Alors, on commence ? Ne mentez pas les uns aux autres. Que votre parole soit oui, oui, non, non. Ne mentez pas les uns aux autres. Et que votre parole soit oui, oui, non, non. Colossiens 3, verset 9. Matthieu 5, verset 37. La promesse est une parole donnée. La promesse est une parole donnée. C'est ce que nous inspirent ces versets bibliques. Au commencement était la parole, et tout a été fait par elle. La parole appelle à l'existence. Elle est au-dessus de tout. Ainsi, notre parole est notre carte d'identité. Alors ça, j'y tiens beaucoup, hein. Notre parole est notre carte d'identité. Et comme le vent, une fois qu'elle est prononcée, l'on ne peut l'attraper. Tourne donc ta langue 7 fois avant de libérer ta parole, car ta dignité est en jeu. Ne dit-on pas en Afrique que si tu promets une bobine de fil, donne une bobine de fil, parce que la parole donnée est une promesse, et une promesse est une dette. J'en dirai pas plus. Jour de grâce et de bénédiction. Ah, j'oubliais. Dieu t'aime. Ne l'oublie pas.

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Bienvenue dans notre émission. Une minute, s'il vous plaît. Vous avez un GPS, hein, on peut se dire, mais comment avons-nous pu vivre sans GPS? Tenez, l'autre jour, j'étais sur la route et je prends mon GPS qui me dit, prenez la première sortie. Je prends la première sortie, chemin sans issue. Je fais demi-tour et elle me dit, faites demi-tour avec prudence et reprenez la première sortie. Et j'avais beau lui dire à cette brave dame qui me disait toujours prendre la première sortie, c'était pas possible. J'étais devant un chemin sans issue. C'est quelquefois ennuyeux, mais que voulez-vous, on pourrait passer à côté de difficultés si on voulait s'engager un peu plus loin, sans issue. On croyait pouvoir passer, rien à faire. Alors cette fois ça fait sourire, et des fois c'est charmant, mais d'autres fois c'est énervant. Bon, d'accord. Mais dans la vie, les chemins sans issue sont toujours catastrophiques si on n'a pas Dieu avec nous. Car dans la vie, c'est nous qui faisons notre vie sans issue. C'est nos rêves d'amour qui ne se réalisent pas et on dit « j'ai raté ma vie ». Et s'il devait m'arriver ce qui est arrivé à mes voisins, ben je ne pourrais pas le supporter. Si je devais vivre la condition dans laquelle ma voisine vit, mais je ne pourrais plus vivre un jour de plus. Si j'étais atteint de la maladie de mon cousin Germain, mais je me suiciderais. Nous pensons, n'est-ce pas, à la vie. Et nous pensons à la vie en forme de cul-de-sac. Mais la bonne nouvelle de Dieu, c'est justement, c'est qu'il n'y a plus de cul-de-sac. Aucune situation n'est sans issue, car même l'impasse de la mort a été crevée par un homme, qui est plus qu'un homme, c'est le Fils de Dieu. Jésus-Christ a détruit la mort, et il a dit, dans le milieu de la mort, il a dit, je suis la porte, si quelqu'un entre par moi, il aura la vie. Vous vous rendez compte? Si on ne lui bouge pas davantage le passage et qu'on accepte tout grand sa grâce dans notre cœur, alors nous vivrons malgré tout et avec l'aide de Dieu dans la victoire et dans le bonheur. Oui, il y a toujours des issues avec Dieu.

soyez bénis. 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

0: merci et bienvenue dans notre émission. Une minute, s'il vous plaît. Vous avez un GPS, on peut se dire, mais comment avons-nous pu vivre sans GPS? Tenez, l'autre jour, j'étais sur la route et je prends mon GPS qui me dit, prenez la première sortie. Je prends la première sortie, chemin sans issue. Je fais demi-tour et elle me dit, faites demi-tour avec prudence et reprenez la première sortie. Et j'avais beau lui dire à cette brave dame qui me disait toujours prendre la première sortie, c'était pas possible. J'étais devant un chemin sans issue. C'est quelquefois ennuyeux, mais on... Que voulez-vous, on pourrait passer à côté de difficultés si on voulait s'engager un peu plus loin, sans issue. On croyait pouvoir passer, rien à faire. Alors, cette fois, ça fait sourire, et des fois, c'est charmant, mais d'autres fois, c'est énervant. Bon, d'accord. Mais dans la vie, les chemins sans issue sont toujours catastrophiques si on n'a pas Dieu avec nous. Car dans la vie, c'est nous qui faisons notre vie sans issue. C'est nos rêves d'amour qui ne se réalisent pas, et on dit, j'ai raté ma vie. Et s'il devait m'arriver ce qui est arrivé à mes voisins, je pourrais pas le supporter. Si je devais vivre la condition dans laquelle ma voisine vit, mais je ne pourrais plus vivre un jour de plus. Si j'étais atteint de la maladie de mon cousin Germain, mais je me suiciderais. Nous pensons, n'est-ce pas, à la vie. Et nous pensons à la vie en forme de cul-de-sac. Mais la bonne nouvelle de Dieu, c'est justement c'est qu'il n'y a plus de cul-de-sac. Aucune situation n'est sans issue, car même l'impasse de la mort a été crevée par un homme, qui est plus qu'un homme, c'est le Fils de Dieu. Jésus-Christ a détruit la mort et il a dit, dans le milieu de la mort, il a dit, je suis la porte, si quelqu'un entre par moi, il aura la vie. Vous vous rendez compte? Si on ne lui bouge pas davantage le passage et qu'on accepte tout grand sa grâce dans notre cœur, alors nous vivrons malgré tout et avec l'aide de Dieu dans la victoire et dans le bonheur. Oui, il y a toujours des issues avec Dieu. 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

0: Vendredi 24 juillet. Je t'instruirai et je t'enseignerai le chemin où tu dois marcher. Je te conseillerai, ayant mon œil sur toi. Psaume 32, verset 8.
1: Une lumière dans le brouillard. La nuit tombe, le brouillard nous entoure, on ne voit plus à 5 mètres. Avec mes amis, je marche vers le refuge de montagne où nous pensons dormir cette nuit. Nous distinguons à peine le sentier, mais nous avons confiance. L'un d'entre nous connaît la route à suivre et éclaire notre chemin. Nous le suivons en faisant attention de ne pas nous laisser distancer, nous pourrions perdre l'aide précieuse de sa lampe. Dans notre vie, nous pouvons également nous sentir perdus, comme aveugles dans le brouillard, sans trop savoir où nous sommes et où nous allons. Mais là aussi, nous pouvons avoir confiance. Jésus nous parle et nous guide par la Bible, sa parole, qui est une lampe à mon pied et une lumière à mon sentier. Psaume 119, verset 105. Il nous dit « Moi, je suis la lumière du monde. » Évangile de Jean, chapitre 8, verset 12. « Moi, je suis avec vous tous les jours. » Évangile de Matthieu, chapitre 28, verset 20. Il n'est pas un Dieu lointain, inaccessible. Il nous aime et se tient près de nous. Même quand nous ne savons pas où nous allons, si nous ne comprenons pas telle ou telle difficulté dans notre vie, nous avons une certitude. Jésus connaît toutes choses à l'avance et il est entièrement disposé à nous montrer le meilleur chemin possible pour nous. Alors, si tu ne sais plus où aller, si tu perds le sens de la vie, tu peux parler à Dieu en priant, lire les évangiles. Il se révélera à toi et te montrera le chemin à suivre. Ce chemin sera quelquefois difficile et à contre-courant, mais tu marcheras avec un ami tout-puissant, plein d'amour. Lui seul peut te sortir du brouillard pour trouver la paix et le réconfort.
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0: dans le terreau,
1: dans le terreau,
0: et de l'eau,
1: et de l'eau, et de l'eau, et de l'eau.
0: Salut Adriel.
2: Salut Mick.
0: Tu vas bien?
2: Ouais, et toi?
0: Ça va, tranquille. Dis-moi tout.
2: Ouais, en fait, je voulais juste savoir si tu viens à mon anniv.
0: Ah oui, ton anniversaire, c'est quand déjà?
2: Samedi 5. Samedi prochain.
0: Ah oui, déjà. Bah oui, sans problème. J'ai le droit de venir avec ma femme ou pas?
2: Ouais, bien sûr.
0: Bon, écoute, c'est noté. Tu fêtes quel âge déjà?
2: 10 ans.
0: Ah ouais, 10 ans déjà.
2: Et ouais.
0: Eh ben, écoute, on sera là. Tu peux compter sur nous.
2: Merci beaucoup.
0: Pas de soucis. Allez, bisous à la famille et bonne journée à toi, Adriel. Ciao.
2: Bonne journée, salut.
0: Salut. Punaise, 10 ans quoi. 10 ans.

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1: Psaume 31. Au chef des chantres. Psaume de David. Éternel, je cherche en toi mon refuge. Que jamais je ne sois confondu. Délivre-moi dans ta justice. Incline vers moi ton oreille. Hâte-toi de me secourir. Sois pour moi un rocher protecteur, une forteresse, où je trouve mon salut. Car tu es mon rocher, ma forteresse. Et à cause de ton nom, tu me conduiras, tu me dirigeras. Tu me feras sortir du filet qu'ils m'ont tendu, car tu es mon protecteur. Je remets mon esprit entre tes mains. Tu me délivreras, Éternel, Dieu de vérité. Je hais ceux qui s'attachent à de vaines idoles, et je me confie en l'Éternel. Je serai par ta grâce dans l'allégresse et dans la joie, car tu vois ma misère, tu sais les angoisses de mon âme, et tu ne me livreras pas aux mains de l'ennemi, tu mettras mes pieds au large. Aie pitié de moi, Éternel, car je suis dans la détresse. J'ai le visage, l'âme et le corps usés par le chagrin. Ma vie se consume dans la douleur, et mes années dans les soupirs. Ma force est épuisée à cause de mon iniquité, et mes os dépérissent. Tous mes adversaires m'ont rendu un objet d'opprobre, de grand opprobre pour mes voisins et de terreur pour mes amis. Ceux qui me voient dehors s'enfuient loin de moi. Je suis oublié des cœurs comme un mort. Je suis comme un vase brisé. J'apprends les mauvais propos de plusieurs, l'épouvante qui règne alentour, quand ils se concertent ensemble contre moi. Ils complotent de m'ôter la vie. Mais en toi je me confie, ô Éternel. Je dis, tu es mon Dieu. Mes destinées sont dans ta main. Délivre-moi de mes ennemis et de mes persécuteurs. Fais luire ta face sur ton serviteur. Sauve-moi par ta grâce. Éternel, que je ne sois pas confondu quand je t'invoque. Que les méchants soient confondus. Qu'ils descendent en silence au séjour des morts. Qu'elles deviennent muettes, les lèvres menteuses, qui parlent avec audace contre le juste, avec arrogance et dédain. Oh, combien est grande ta bonté, que tu tiens en réserve pour ceux qui te craignent, que tu témoignes à ceux qui cherchent en toi leur refuge, à la vue des fils de l'homme. Tu les protèges sous l'abri de ta face contre ceux qui les persécutent, tu les protèges dans ta tente contre les langues qui les attaquent. Béni soit l'Éternel, car il a signalé sa grâce envers moi, comme si j'avais été dans une ville forte. Je disais dans ma précipitation, « Je suis chassé loin de ton regard. » Mais tu as entendu la voix de mes supplications quand j'ai crié vers toi. Aimez l'Éternel, vous qui avez de la piété. L'Éternel garde les fidèles, et il punit sévèrement les orgueilleux. Fortifiez-vous et que votre cœur s'affermisse, vous tous qui espérez en l'Éternel. »

0: Voici sa parole pour aujourd'hui.
1: Vendredi 24 juillet. Être et avoir. Deuxième partie. Que sert-il à un homme de gagner tout le monde s'il perd son âme ? Marc chapitre 8, verset 36. La langue française possède une sagesse cachée dans sa grammaire. Pour raconter notre histoire et conjuguer nos actions, nous n'avons que deux outils fondamentaux, les verbes « être » et « avoir ». On les appelle les auxiliaires, car ils viennent au secours de tous les autres verbes avec lesquels ils se conjuguent parfaitement, au risque d'accords parfois difficiles. Dans la grammaire, comme dans la vie, nous varions sans cesse entre ces deux pôles, ce que nous sommes et ce que nous possédons. Et c'est souvent là que nous commettons nos plus grandes erreurs. Nous peinons à mettre en accord notre identité et nos possessions. Une fois que nous avons fait tomber les masques du paraître, un grand vide peut survenir. Pour les combler, notre réflexe immédiat est de nous tourner vers l'avoir. Nous nous mettons à conjuguer notre vie au présent de l'acquisition. J'ai tel diplôme, j'ai tel téléphone, j'ai tel salaire, j'ai telle expérience. Nous finissons par croire que notre être se définit par l'accumulation de nos avoirs. Comme si en ajoutant des objets ou des titres à notre inventaire, nous devenions davantage nous-mêmes. C'est ici que la question de Jésus résonne avec une force particulière. Gagner le monde, c'est l'apogée de l'avoir. Mais il nous avertit, cette réussite extérieure peut cacher une faillite intérieure. L'avoir ne nourrit pas l'être. Il finit souvent par l'étouffer. Nos possessions finissent par nous posséder. Nous devenons les gardiens anxieux d'une valeur illusoire. Si l'avoir est un auxiliaire, il doit rester au service de l'être. On possède pour vivre, on ne vit pas pour posséder. La véritable richesse ne consiste pas à remplir vos mains, mais à libérer votre cœur. Car au bout du chemin, ce que vous avez vous sera ôté, mais ce que vous êtes demeurera.
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1: Abandonner le contrôle à Dieu. La persévérance conduit à la victoire dans l'épreuve et la victoire dans l'épreuve nourrit l'espérance. Romains 5, verset 4. Vous ne jouirez pas de votre journée si vous n'êtes pas maître de vous. Vous pouvez garder votre humeur, vos émotions, votre appétit, votre langue et vos pensées en accord avec la parole de Dieu si vous lui remettez le contrôle des domaines où vous voulez triompher par la foi. Dieu nous a créés libres et nous pouvons choisir ce qui est le meilleur pour nous. Pour vous libérer des vieilles habitudes destructrices, il suffit d'en acquérir de nouvelles. Ne laissez pas vos émotions prendre le dessus aujourd'hui. Par exemple, si vous sentez que vous commencez à vous énerver, demandez immédiatement à Dieu de vous remplir du fruit de l'Esprit. Exercez la maîtrise de soi qu'il vous offre gratuitement.
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0: Bienvenue au Starter du jour pour bien démarrer sa journée. Aujourd'hui, un homme, une Bible et son Dieu. Je crois que la plus grande recette, la plus puissante qui puisse exister, c'est tout simplement un homme ou une femme avec sa Bible et son Dieu dans la présence de l'Esprit de Dieu, à se tenir devant l'Éternel, à lire la parole de Dieu, à prier avec la force de l'Esprit. Je crois qu'il n'y a rien de plus puissant qu'un homme, une Bible et son Dieu. E.M. Bounds, un écrivain que j'ai lu plusieurs fois, un puritain du, je crois, 19e siècle, un jour a dit ceci: « Les hommes recherchent de meilleures méthodes pour évangéliser, pour faire grandir les églises, pour toutes sortes de stratégies. Bref, les hommes recherchent de meilleures méthodes, mais Dieu, lui, recherche de meilleurs hommes. » Et je crois que nous devons comprendre cette réalité. Il y a un homme qui s'appelle Bill Bright, qui a été le fondateur de Campus pour Christ, un mouvement missionnaire dans les campus, littéralement universitaires. Et il a envoyé des dizaines de milliers de missionnaires à travers le monde pour un impact auprès des étudiants qui étaient dans les campus universitaire. Et lorsqu'il est mort, 2 ans plus tard, ils ont voulu faire une commémoration de l'œuvre de Campus pour Christ. Et là, il y avait pas mal de gens. Et puis, à un moment donné, il y a eu un diaporama pour expliquer toute l'histoire, l'œuvre de Bill Bright. Et donc là, on voyait les dizaines de milliers de missionnaires, les baptêmes sur les campus universitaires, les réunions d'évangélisation, bref, des choses extraordinaires que cet homme a pu vivre. Et puis, à un moment donné, lorsque tout l'énoncé a été fait, le diaporama, la présentation extraordinaire montrant l'impact et l'envergure de cette œuvre Campus pour Christ. À un moment donné, il y a eu une slide, une diapo où dessus il était écrit « Et comment tout cela a commencé ?» Et la photo suivante, la diapo suivante, on voit Bill Bright, c'est un jeune homme à ce moment-là, photo en noir et blanc, assis sur le devant de sa maison et il tient une Bible dans sa main. Et à la question « Comment cela a-t-il commencé ?», la réponse est simple, on le voit, et dessus c'est écrit « Avec un homme, une Bible et son Dieu ». Ça, c'est tout ce qu'il fallait pour que l'œuvre de Dieu puisse arriver. Nous, souvent, nous pensons qu'il faut des millions de choses, et parfois il faut plein de choses, mais Dieu nous les donnera en cours de route. Mais à la base, comment les choses commencent? Ça commence toujours avec un homme ou une femme, sa Bible et son Dieu. Et je crois qu'on a la recette gagnante pour voir l'œuvre de Dieu se manifester à travers nos vies. Que Dieu vous bénisse, que Dieu vous encourage. Si ce message vous a béni, pensez à le liker, le partager et le commenter. À bientôt les amis, bye bye.
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15, on a la parabole du fils prodigue. L'histoire d'un fils qui a quitté la maison de son riche père et dilapidé son héritage dans le monde. N'ayant plus rien, désespéré, il rentra à la maison rempli de honte. Cependant, son père, heureux de voir son fils en vie, l'accueillit et fit une fête pour son retour. Aujourd'hui, peu importe ta situation, Dieu t'accueille dans sa maison, les bras ouverts. Reviens.

Je lève mes yeux vers les montagnes. D'où me viendra le secours? Le secours me vient de l'Éternel, qui a fait les cieux et la terre. 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

365, une année de dévotion de Yannis Gauthier. Fixer les yeux sur sa promesse. Que tes yeux regardent en face et que tes paupières se dirigent devant toi. Proverbe 4, verset 25. Garder une promesse de Dieu dans son cœur alors que les circonstances que l'on traverse vont à son encontre n'est pas quelque chose d'évident. Il arrive même que certaines situations nous enferment dans la prison du désespoir et nous convainquent que la promesse ne s'accomplira jamais. Est-ce que vous ressentez cela aujourd'hui ? Libérez-vous de ce sentiment et continuez à espérer et à vous attendre à Dieu. Parce qu'il est fidèle et qu'il accomplit toujours ce qu'il dit, fixez les yeux sur lui. La promesse qu'il vous a faite, que ce soit concernant votre santé, votre mariage, vos enfants, vos finances ou votre avenir, eh bien elle va s'accomplir. Ainsi, toutes les promesses que le Seigneur avait faites au peuple d'Israël se réalisèrent. Pas une seule ne resta sans effet. Josué, chapitre 21, verset 45. Et rappelez-vous aujourd'hui que Dieu ne parle pas en vain et il fera comme il a dit. Une année de dévotion de Yannis Gauthier, paru aux éditions Gospel Action Productions.

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1: Bonjour, donc Franck Lemarié, 49 ans, donc acteur et metteur en scène, auteur aussi, de la compagnie Farce Bleue notamment. Ce répertoire, c'est variable, tragédie, farce, comédie, enfin voilà, on touche à tout.
2: Est-ce que vous avez lu la Bible ?
1: Oui, tout à fait. D'ailleurs, ça a été un des premiers livres dans l'enfance que j'ai lu. Enfin, j'ai d'abord eu une Bible illustrée en bande dessinée. J'ai commencé comme ça. Et en plus, j'étais passionné d'histoire. Alors forcément, je l'ai pris un peu comme un livre d'histoire. Donc j'ai lu, oui, très rapidement, très précocement, vers 7 ans, 7-8 ans, l'ancien et le nouveau. Mes parents, sont tous les deux pratiquants catholiques.
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2: Alors Franck Lemarié, parlez-nous de votre parcours en termes de formation. Vous êtes passé par une école d'art dramatique ?
1: Oui, tout à fait. Bon, je suis un tardif. Moi, j'ai commencé par un lycée agricole, une fac de psycho. Et puis après l'armée, je me suis dit, là, il faut que je fasse quelque chose de ma vie. Donc, je suis parti faire un cours privé Raymond Girard à Paris, un cours privé d'art dramatique. Ensuite, je suis revenu sur le secteur pour faire un conservatoire à Rennes. Et je suis reparti à Agen pour faire une école supérieure d'art dramatique.
2: Alors effectivement, vous êtes auteur, metteur en scène et comédien, vous avez plusieurs cordes à votre arc. L'actualité de Franck Lemarié actuellement et de la compagnie Farce Bleue, c'est...
1: Eh bien l'actualité, elle est surtout sur le redémarrage des cours d'ateliers enfants, ados, adultes. D'ailleurs on a une très belle fréquentation cette année, on est très heureux d'avoir un peu plus de monde parmi nous. Et oui, c'est principalement ça l'actualité, puis bientôt les jeunes publics, Jojo et Nana, les malheurs de Sophie... Enfin voilà, ça va arriver bientôt. Et puis on est aussi en création autour d'un Molière, avec comme titre du côté de chez Jean Battepé. Voilà, donc ça annonce un peu le côté un peu fun de l'approche, avec une découpe de différents extraits de Molière, et avec un regard un peu analytique sur chacune des scènes.
2: Est-ce que pour vous, l'histoire a quelque chose à nous apprendre, Franck Lemarié ?
1: Toujours, oui. Forcément, ouais, de l'histoire, on peut se raconter aussi des histoires, et ces histoires nourrissent l'humanité, hein. C'est un fait. Donc oui, en effet, l'histoire, ça peut raconter des choses et ça peut orienter, nous accompagner pour la suite.
2: D'ailleurs, dans la région, vous avez eu l'occasion de collaborer avec des communes pour revisiter l'histoire, des spectacles avec différents comédiens en costume d'époque.
1: Oui, tout à fait. On a monté Lumière d'Histoire au Fort Saint-Père, Marie Stuart, Tadol de Bretagne, et puis bien d'autres que j'ai oubliés. Aussi un autre aussi spectacle au Rocher Portail aussi, autour de Gilles Roland. Oui, l'histoire, c'est quelque chose qui nous plaît bien aussi.
2: Il semble que l'humour est au cœur de la compagnie Farce Bleue. Le titre en lui-même nous indique aussi ce trait d'humour, ce décalage. C'est important pour vous, Franck Lemarié, l'humour dans le théâtre et dans la vie en général ?
1: Oui, ça nous semble être un point, en effet, on a envie de redorer le blason de la farce. La farce qui est souvent connotée comme quelque chose d'un peu pauvre, un peu potache. Nous, au contraire, on y met quelque chose d'assez ancestral. Des textes d'Aristophane, déjà, œuvraient dans ce sens. Et voilà, on a envie d'à nouveau de réactiver les choses. Et puis on sait que notre cerveau aussi, une fois qu'il s'active avec l'humour, il y a quand même du bien-être et du... Et on met un peu de joyeuserie, on va dire, dans nos têtes, dans nos corps et dans nos cœurs.
2: Pour vous, un spectacle réussi, c'est quoi ? Comment est-ce qu'on le mesure en tant que comédien, en tant que metteur en scène même ?
1: Alors un spectacle réussi, c'est déjà beaucoup de travail, beaucoup de, comme dit Pierre de Beauche, l'art de faire exprès. C'est-à-dire qu'on va s'appliquer à avoir une intention envers le spectateur. Et cette intention, elle est nourrie en effet par l'émotion, par tout ce qui peut nous traverser, mais aussi nous transcender, c'est-à-dire nous amener ailleurs. Moi, j'aime bien aussi aller à un spectacle et puis être surpris, partir, ne plus penser à mon quotidien, sortir vraiment du quotidien.
2: Les comédiens, vous les choisissez comment ? Qu'est-ce qui est important pour vous en tant que metteur en scène ?
1: Alors, les comédiens, forcément, j'aime les comédiens qui ont différentes cordes à leur arc, forcément. Mais ce qui est important pour moi dans le choix des comédiens, c'est qu'ils puissent, garantir de cette intention, justement, dont je parlais tout à l'heure. Une intention vers l'autre, envers le spectateur. Et puis, bah, forcément, pour que ça puisse se nourrir, bah, il faut de la camaraderie, il faut une envie de travailler ensemble, une envie d'être en connexion ensemble pour le spectateur.
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0: Soyez toujours dans la joie en étant unis au Seigneur. Je le répète, soyez dans la joie.
1: Que vous inspire ce verset, Franck Lemarié ?
0: Eh bien, en fait, ça me fait penser à ce que j'ai pu travailler avec Nico Lago, qui est une personne qui travaille en sciences de l'éducation à Rennes 2 et qui travaille essentiellement sur la notion de éducation et joie. Et c'est vrai que moi aujourd'hui, je trouve que justement c'est un élément manquant, notamment aussi dans le milieu du spectacle, parce que c'est vrai qu'aujourd'hui la grande mode est à alors non pas que on puisse traiter de sujets un peu grinçants au théâtre, au contraire, enfin ça peut être très intéressant pour s'élever et puis pour avoir un peu de critique, mais à mon sens on favorise peut-être un peu trop tous ces spectacles voilà sombres, difficiles, et on le présente souvent à des enfants. Et ces enfants-là, ils méritent peut-être aussi d'avoir peut-être d'autres perspectives, peut-être un peu délirantes, un peu plus ouvertes, un peu plus joyeuses, pour peut-être aussi œuvrer vers un monde qui pourrait être un peu plus positif et ouvert. Et alors c'est rigolo que. Et puis je pense aussi à ma grand-mère. Ma grand-mère qui était une croyante, d'ailleurs elle laissait beaucoup d'argent au denier du culte sans le dire à mon grand-père, voilà. Mais ma grand-mère était beaucoup dans la béatitude, beaucoup justement orientée sur cette joie du quotidien, enfin cette tentative en tout cas de la joie, et je fais un petit clin d'œil à elle parce que, je crois qu'il y a des éléments comme ça, qui sont à ne pas perdre.
1: Eh bien, un grand merci à vous, Franck Lemarié, auteur, comédien et metteur en scène. Merci d'être intervenu dans le cadre de la série Inspiré. On vous souhaite une bonne continuation
0: à vous.
1: Qu'à votre troupe et aux comédiens.
0: Ouais, merci à vous pour cette belle surprise et puis ce petit jeu, c'est rigolo.
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Bonjour à toutes et bonjour à tous, Sylvie au micro pour vous accompagner en cette matinée du vendredi 24 juillet. À 8h40, nous retrouverons Réflexion faite avec Christine Raymond qui nous présentera Annie, un témoignage d'une infirmière algérienne convertie à Christ. À 9h, Sandra Duby nous donne rendez-vous pour nous aider à reconnaître l'esprit de Jézabel, une clé pour se protéger. À 9h30, aujourd'hui, nous recevrons dans le studio d'FM de Radio Évangile 66 le pasteur Ézéchiel de l'église Tout est possible. À 10h15, ce sera le rendez-vous pour l'évangile de la paix avec Olivier. À 11h, votre point information locale et à 11h30, votre parcours biblique, chemin de vie, où nous continuerons à étudier la lettre de Paul aux Colossiens.

0: Le groupe Hillsong qui nous a chanté ton grand amour, alors ne nous soucions pas de demain, vivons par la foi, un jour à la fois, Dieu est notre berger, la parole de Dieu nous dit l'homme de bien vivra par la foi. 8h38, il est l'heure de retrouver notre podcast Réflexion faite avec Christine Raymond qui reçoit Annie. Je vous laisse et je vous souhaite une excellente écoute.
1: C'est l'histoire d'Annie, une toute jeune infirmière algérienne qui vit en France. Annie est fraîchement diplômée. Elle décide de partir de la maison car la pression familiale est trop forte. Une histoire banale au premier abord, mais réflexion faite pour cette famille musulmane, la décision d'Annie est un tel affront que les parents coupent complètement les ponts avec elle en disant « tu n'es plus notre fille ». Alors pendant 10 ans, elle n'a effectivement plus aucun rapport avec sa famille et comme elle souffre de solitude, elle reprend contact avec un de ses amis du lycée qui lui annonce qu'il est devenu chrétien. Bouleversée par le témoignage de ce jeune homme, Annie devient elle aussi chrétienne. Premier miracle, sa famille renoue les liens avec elle, mais ne comprend pas la nouvelle voie qu'elle a choisie. Rebelote, c'est de nouveau la séparation, mais cette fois, à l'occasion d'un anniversaire, c'est Annie qui prend les devants et elle appelle sa mère.
2: Donc j'ai téléphoné en disant, moi c'est l'anniversaire de ma grande sœur, j'aimerais bien venir. Et ma mère m'a dit, mais pourquoi tu me téléphones? Tu n'es plus ma fille. Alors j'avais l'impression de revivre encore les choses que j'avais déjà vécues dans le passé. Mais là, je tirais une force supplémentaire. Là j'avais Dieu avec moi et c'est Dieu, je pense, qui m'a permis de répondre à ma mère. Et je lui ai dit, mais tu sais, moi je suis toujours ta fille. Et en tout cas, moi je ne ferme pas la porte et moi je viendrai. Donc voilà, je prends le train de tel jour, telle heure et moi je serai là. Donc si vous ne m'acceptez pas, en tout cas moi sachez que vous êtes ma famille et moi vous serez toujours mes parents. Quand je suis arrivée à la gare, mes deux parents étaient là. Alors ils m'ont pris dans leurs bras, on s'est embrassés. Et juste ma mère et mon père m'ont dit, alors mais tu viens à la maison, il n'y a pas de problème, mais simplement tu dis à personne dans la famille que tu es devenue chrétienne. Par la suite, mes frères et sœurs l'ont appris. Et par contre, ma famille élargie le sait pas. Enfin, ils sont musulmans et arabes. Le fait que moi je sois devenue chrétienne, ils ont peur en tout cas d'être dénigrés par le reste de la famille. En pensant que le reste de la famille pourront dire, voyez, vous avez mal éduqué votre fille. Mais je vois aussi qu'ils me font confiance. Mon père me dit, je vois bien que tu mènes une vie droite, je vois bien que tu es bien. Et puis même dernièrement, mon père m'a parlé d'un problème de famille et il m'a demandé mon conseil. Et ça m'a surprise parce que je suis une fille. Et puis le fait qu'il me parle d'un problème familial qui lui pesait vraiment. Et ça a été bon, on était en vacances et on a parlé comme ça pendant 2 heures. Et c'était assez extraordinaire parce que j'ai pu aussi lui témoigner quand même de faire confiance à Dieu. Je lui ai dit, mais tu sais, Dieu sait cette situation. Et il m'a dit oui. Il m'a dit oui, je sais. Il faut vraiment que je me confie en Dieu. Et ça, je dirais que c'est le plus beau des cadeaux, c'est qu'ils m'ont accepté et ils m'ont accepté aussi en tant que fille chrétienne.
1: Là, on sort un peu des idées préconçues. On peut donc être arabe et chrétienne.
2: Je le suis en tout cas. Oui, je suis restée arabe. Et d'ailleurs, c'est depuis que je suis devenue chrétienne que j'ai retrouvé mes racines algériennes. Quand je me suis convertie, je me suis dit, mais je suis la seule algérienne chrétienne, il ne doit pas y en avoir d'autres. Et un jour, on m'a mis en contact avec un groupe qui s'appelait les Perles Orientales, où c'était des femmes maghrébines en fait, qui se rencontraient et on priait en arabe, on chantait des chants en arabe. Et ça a été bouleversant pour moi de savoir qu'il y avait d'autres maghrébins chrétiens. Et puis là, j'ai commencé à avoir eu envie de connaître mes racines. Donc je me dis, Jésus, non seulement il m'a réconciliée avec ma famille, mais il m'a réconciliée aussi avec mes origines. Je peux dire que je suis algérienne, chrétienne et française aussi.
1: Oui, assez originale cette découverte de la culture algérienne après une conversion à la foi chrétienne, n'est-ce pas ? La foi, ça n'enferme pas, ça nous ouvre.

un encouragement pour toutes les femmes de foi avec Pierre Cossa qui nous a chanté Hommage à la femme. Alors, soyez bénies mesdames et brillez de la présence de Jésus dans votre vie. On poursuit avec Dani Gocchi qui nous chante Make a Difference.

Comme vient de le chanter Danny Gokey, nous pouvons faire la différence. Et oui, la différence, eh bien, on la fait quand on a la foi dans le Dieu très haut, dans le Dieu très grand, et une foi qui deviendra au fur et à mesure inébranlable et qui fera toujours la différence avec ce monde. 8h51, on continue avec Indira qui nous rappelle que c'est Dieu qui nous donne tout.

On dira, papa, c'est toi qui donnes. Alors, nous devons cesser de nous tourmenter et nous devons apprendre à faire confiance à Dieu, comme vient de le chanter Indira, car il a de nombreuses promesses qui sont pour nous. Et Dieu, rappelez-vous, est plein de grâce et il désire pourvoir à tous nos besoins. On continue toujours en musique sur la radio de la vie avec les Guetteurs.

Les guetteurs qui nous ont chanté là-haut, un beau chant d'espérance, l'éternité qui est devant nous, cette éternité si belle qui nous attend avec le Seigneur. Connaissez-vous l'esprit de Jézabel, un esprit qui peut nous manipuler jusqu'à nous détourner de la vérité ? Eh bien, dans quelques petites secondes, Sandra Duby va nous éclairer sur ce mauvais esprit, tout de suite avec les perles de Sandra.

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2: Salut les amis, j'espère que vous allez bien. Aujourd'hui, je vais vous parler de l'esprit de Jézabel. Sujet sympathique. Mais c'est très important en fait parce que si vous êtes une église vivante, si vous êtes prophète en particulier ou apôtre, enfin un ministère, et qu'il y a de la vie dans votre église, et ben certainement qu'à un moment donné, Jézabel va se présenter. Parce qu'elle va toujours aller après les prophètes comme c'était le cas dans l'Ancien Testament, dans l'histoire de Élie. Élie, le grand prophète de l'Éternel, qui a vaincu les prophètes de Baal, qui a vaincu Jézabel au final, qui a vaincu le pouvoir. Son pouvoir, le pouvoir des faux dieux, eh ben, s'est retrouvé menacé par Jézabel juste après cette écrasante victoire. Donc souvent ça arrive après une écrasante victoire aussi. Et puis Jézabel, en fait, elle a intimidé Élie en le menaçant de mort. Et puis du coup, il s'est enfui. Et puis là, il y a la dépression, il y a des esprits de mort qui étaient après lui. Et il a failli abandonner et tout laisser tomber alors que il venait d'accomplir une grande victoire et c'est Dieu qui l'a accompagné. Vous vous rappelez dans le creux du rocher, dans cette caverne où il lui a parlé, il lui a dit « Tu n'es pas seul, Élie, il y en a 7000 que j'ai réservés qui vont être à ta suite. » Ça, c'est l'histoire de Jézabel où elle était personnifiée, donc c'était une femme, la femme d'Akab, etc. Et donc ça, c'était dans 1 roi 18 au verset 20 où ça nous parle de Jézabel. Puis après, dans un autre endroit, dans la parole de Dieu où on nous en parle, c'est dans Apocalypse 2, versets 18 à 29. Et puis là, c'est quand Dieu s'adresse aux différentes églises. C'est les 7 églises de l'Apocalypse. Et puis, quand il s'adresse à une église en particulier, il va lui dire « Tu laisses agir Jézabel ». Et donc ça, ça nous concerne plus particulièrement en tant que pasteur. Moi, je suis pasteur, prophète. Dans mon église et dans mon réseau d'églises. Et donc j'ai été plusieurs fois confrontée à cet esprit-là, qui peut être dans des femmes, dans des hommes, différents endroits, mais ça m'est arrivé quand même plusieurs fois. Et j'aimerais vous décrire en fait les symptômes à repérer en tant que pasteur ou leader d'une église ou en tant que prophète, comment Jézabel va se présenter à vous. Comme ça, ça vous donnera des pistes, vous éviterez de vous faire berner, de perdre du temps, de perdre de l'énergie, voire d'abandonner ce que vous faites. Quand on s'adresse à des choses spirituelles, c'est toujours important de se dire qu'on n'y va pas tout seul, on y va en soumission à Dieu, dans l'humilité et la simplicité. Et c'est cette parole que j'ai reçue plusieurs fois en fait dans ces moments d'intense combat, c'est « Humiliez-vous sous la main puissante de Dieu et il vous élèvera au temps opportun ». Et j'aimerais dire aussi que toutes ces attaques, en tout cas, moi, je peux dire que tout ce que j'ai confronté de cet ordre-là, où j'y ai laissé quand même quelques plumes, si on peut dire ça comme ça, mais à travers ces épreuves, j'ai gagné en humilité, j'ai gagné en discernement, et j'ai observé aussi la force de l'équipe, du travail en équipe, et la force du discernement en équipe. Donc, Jézabel, elle va venir tout de suite auprès des prophètes. Elle va essayer de prendre des raccourcis pour gravir les échelons et accéder soudainement à la proximité des pasteurs, proximité des prophètes. Donc elle veut toucher les prophètes. Quand elle arrive dans une église, elle va aller le plus proche possible des prophètes de la maison. Elle va essayer de les séduire par ses expériences spirituelles. Donc l'esprit de Jézabel ou la personne qui porte Jézabel, elle a toujours des expériences spirituelles délirantes, on pourrait dire. Délirantes, ça ne veut pas dire parce qu'on peut être prophète, puis avoir des expériences dans l'esprit, être ravi en esprit, etc. Mais quand Jézabel parle des choses de l'esprit, c'est très similaire à de la sorcellerie en fait. Puis des fois, on n'arrive pas à faire la différence. Et puis, il y a une fascination de Jézabel pour les choses spirituelles, occultes, je dirais même. Donc ça, c'est un signe. Elle se présente comme quelqu'un de très spirituel, qui reçoit plein de prophéties. Et puis, elle va dégainer toutes ces prophéties sur toi. Mais toi, tu devras discerner et te dire, ok, est-ce que je m'attache à la justesse de la prophétie? Parce que les voyants et ceux qui utilisent un esprit de divination, ils vont voir très clair sur toi. Et puis ça pourra t'impressionner. Mais c'est pas connecté à la bonne source. Donc c'est pas la précision qui devrait t'interpeller ou te séduire ou te convaincre, on va dire. Mais c'est le caractère qui va derrière. Tu ne devrais jamais être impressionné par une prophétie en soi et toujours la tester, même quand elle vient d'un grand prophète renommé. Parce qu'un grand prophète renommé peut tomber lui aussi et devenir un faux prophète. Donc tu dois toujours t'attacher à Jésus, discerner avec Jésus, sentir à l'intérieur de toi comment tu te sens. Et tu peux être séduit par ce que tu vois. Quand je dis séduit, hein, c'est genre impressionné par ce que tu vois, ce que tu entends. Tu dis waouh, elle pourrait m'apporter en fait cette personne. Elle pourrait servir mon ministère. Elle pourrait apporter à l'Église vu la précision de ses prophéties. Mais en fait, tu dois sentir à l'intérieur de toi si le Saint-Esprit qui est en toi, et là, tu as besoin du Saint-Esprit à l'intérieur de toi qui atteste l'esprit de la personne ou pas. Pas la justesse de la parole, mais l'esprit. Donc, tu peux être très séduit avec tes yeux et tes oreilles. Et à l'intérieur de toi, il peut y avoir une alerte. Tu dois écouter cette alerte envers et contre tout. Donc, Jézabel, elle va aller très très proche des prophètes et elle aura un espèce d'accès rapide qui vont étonner les autres, qui ont passé par le processus normal. Tu dois faire passer tes leaders dans des processus en fait pour les tester, pour les faire maturer, puis pour voir en fait leur caractère, parce que tu dois toujours prioriser le caractère au don. Alors bien sûr qu'on veut des dons du Saint-Esprit, etc. Mais ce qui est prioritaire, c'est le caractère. Et c'est là que tu vas tester Jézabel. Tu vas la reprendre simplement. Tu vas la reprendre, la corriger, et tu verras comment elle réagit. Mais Jézabel ne réagit jamais bien à la correction. Donc ça, c'est aussi un bon test, parce que Jézabel est enracinée dans le rejet, et donc elle est plein d'esprit orphelin, Jézabel. C'est pour ça que nous, on doit travailler, nous, en tant que prophètes, à être adopté par le Père, adopté par le Père, adopté par le Père, et pas conduit par la crainte des hommes ou ce que les autres vont penser, mais toujours, toujours conduit par l'Esprit de Dieu et la crainte de Dieu envers et contre ce que tout le monde peut dire. Ça, c'est le caractère du prophète. Il doit être irréprochable, incorruptible, et notamment avec l'argent, parce que Jézabel, elle va venir avec des cadeaux. Elle va offrir des cadeaux, elle va offrir de l'argent. Alors dans le monde chrétien, on se dit, bah oui, j'ai reçu te donner tant, le Seigneur m'a parlé de te donner tant. Mais Jézabel peut dire exactement la même chose. Et quand elle te donne l'argent, elle prend du pouvoir sur toi. Quand elle te donne des cadeaux, elle prend du pouvoir sur toi. Donc n'accepte pas de cadeaux, n'accepte pas d'argent de Jézabel, ou va lui rendre si maintenant t'es convaincu qu'il y a un problème. Jézabel, elle va te parler d'expériences spirituelles qui ne sont pas compatibles avec les principes de Dieu. Elle va dire, Dieu m'a dit de m'occuper de cet homme. Et puis par exemple, c'est une jeune femme seule qui va voir des hommes seuls. Ça par exemple, c'est un principe fondamental que nous on met en place dans l'Église, où une jeune femme seule, elle ne va pas commencer à aider ou traiter ou faire un entretien ou prier pour un homme seul. Ça c'est pas la sagesse, c'est toujours accompagné et on se met pas dans des situations qui ne sont pas adéquates. Donc Jézabel, elle va dire, ben oui, moi, le Seigneur m'a dit ça. Puis toi, tu dis, ben non, c'est pas dans les principes pour nous protéger, en fait, le bon sens, tu sais, la sagesse de Dieu. Et ben Jézabel, elle va contrecarrer ces principes-là. Donc ça t'alerte, où elle va te dire des choses, enfin, où tu dis, mais non, mais Dieu, il demanderait jamais ça, en fait, c'est pas dans sa logique. Mais pas des choses de la foi extravagant, hein, mais des choses de sagesse de Dieu. Et notamment de l'intimité sexuelle ou des relations entre hommes et femmes, où tu dois te garder, tu dois faire attention. Ça, Dieu, il est toujours là-dedans. Parce que ça peut vite tourner en impureté sexuelle. Et Jézabel, elle porte l'impureté sexuelle. Elle va la provoquer, elle va atteindre tes rêves. Au contact de Jézabel, tu peux commencer à avoir des rêves impurs, des rêves sur l'impureté. C'est le signe que Jézabel est présente. Il y a mille choses à dire, hein, sur l'esprit de Jézabel. Mais c'est des petits symptômes que j'aimerais te communiquer pour que tu puisses la reconnaître. Et puis quand tu es un pasteur, attache-toi vraiment à faire passer tes leaders dans un processus. Et puis il peut y avoir, tu vois, des fois tu as des ministères qui arrivent dans l'église et puis ils te sont référés et puis tu les as éprouvés d'une certaine manière. Et puis là, il peut y avoir des accès peut-être un petit peu différents, quoique. Mais Jézabel, elle va aussi se débrouiller pour avoir des accès rapides à toi par exemple, elle est référée par quelqu'un que tu connais. Puis tu dis, ah ben si elle connaît cette personne, eh ben forcément, je peux lui faire confiance. Eh ben non, tu peux pas te fier à ce principe-là. Tu dois discerner et faire confiance à ce que ton esprit est en train de dire, et pas à ce que tu vois ou ce que tu entends qui peut sembler parfait. Parce qu'il y a des niveaux, hein. Il y a des niveaux de gravité, on va dire. Mais quand tu es une église vivante, quand ton flux prophétique augmente, quand tu es en train de créer une compagnie de prophètes dans la pureté et la sainteté, Jézabel va débarquer, elle va essayer de séduire et tout ça. Donc peut-être que tu lui as donné des accès. Peut-être que le Saint-Esprit est en train de te montrer le problème. Il est en train de t'alerter. Je prie que le Saint-Esprit t'alerte, qu'il te donne des visions, des rêves, des songes, ou qu'il le donne à tes leaders proches ou tes intercesseurs. Jézabel va venir dans ton cercle d'intercession. D'ailleurs, l'ennemi, s'il veut détruire une église, il va s'infiltrer dans le comité de direction en donnant beaucoup d'argent, par exemple, ou il va s'infiltrer à l'intercession. Ça, c'est des lieux propice, Jézabel est dans ces endroits-là. Donc toi, en tant que pasteur, en tant que responsable d'église, tu ne peux pas laisser faire Jézabel. Ça, c'est ce que Jésus dit à cette église-là. Tu laisses faire Jézabel. On lui a donné le temps de se repentir. Peut-être tu lui as donné le temps de se repentir, mais à un moment donné, tu dois mettre fin à son action et il va falloir que tu prennes des mesures. Jézabel va t'intimider, elle va te faire croire que si tu la reprends, si tu la sors de l'intercession, si tu la sors du comité de direction, si tu la sors d'un endroit de gouvernance, ben tu vas tout perdre. C'est un mensonge, c'est de l'intimidation, c'est des peurs irraisonnées. Mais tu devras mettre ça sur l'autel, tu devras avancer sans avoir peur de perdre quoi que ce soit. Mais tu dois obéir à Dieu qui te dit, tu ne peux pas laisser faire Jézabel, tu dois la reprendre, tu dois l'exclure de ses cercles d'influence. Puis voilà, et après tu dois compter sur Dieu qui va te backer parce qu'il veut honorer ta prise de décision. Même s'il y a des gens qui partent, même si c'est la crise, t'inquiète pas. Il faut qu'il y ait une purification qui se fasse. Tant que tu laisses Jézabel agir dans un endroit de gouvernance, ton église n'a aucun avenir. Donc tu dois prendre des décisions. Donc entoure-toi de personnes de confiance. Commence à prier, intercéder avec ces personnes. Prends autorité dans l'esprit. Règle les choses dans l'esprit, dans la prière avec des personnes de confiance. Alerte peut-être tes mentors ou je ne sais qui que tu vas le faire quand tu vas le faire. Mais fais-le, s'il te plaît, fais-le. Je prie que le Saint-Esprit te remplisse maintenant d'un nouveau zèle. Et je veux lier tout esprit d'intimidation, tout esprit de dépression, tout esprit de découragement qui est venu sur toi à cause de Jézabel aussi, tout esprit de division qui est venu dans ton église. Je lie tous ces esprits et je déclare, je prophétise que Jézabel, elle va être mise dehors dans le nom puissant de Jésus et que l'église va se reconstruire et que Dieu va changer le mal en bien et que vous allez être plus forts ensemble. Et ça donne aussi l'occasion dans ces moments de crise de discerner quels sont tes leaders fidèles, ceux qui sont révélés comme étant des bons leaders et ceux qui sont révélés comme étant des traîtres peut-être. Parce que tu sais quoi, si tu suis Jésus, tu vas avoir des Judas dans tes équipes, tu peux pas échapper à ça et c'est bon signe. C'est bon signe quand Jézabel se pointe parce que tu es une église pleine de vie. C'est bon signe quand tu as des Judas dans tes équipes. C'est parce que tu marches sur les traces de Jésus. Donc ne te décourage pas, je brise tout découragement sur toi. Tu te sens peut-être comme Élie, dis-toi que c'est toi le prophète. Il vaut mieux être Élie que Jézabel. Mais il y a aussi l'esprit de Jézabel agit de manière multiple. Hein. Ça peut aussi être des pensées dans ta tête qui te condamnent, qui te condamnent, qui te condamnent sans arrêt et qui te persécutent. Donc tu peux être délivré, toi, d'esprit de Jézabel, même si toi, tu n'es pas un agent de Jézabel, tu vois. Donc l'esprit de Jézabel, il est très commun. Il a différentes sphères d'autorité, mais tu peux être délivré d'un esprit de Jézabel, je le déclare. Maintenant, Jézabel, elle est mise en lumière. Non seulement tu vis des délivrances de ces esprits de Jézabel, mais aussi tu as la capacité, la force. Et je déclare aussi l'unité dans tes équipes pour confronter les esprits de Jézabel dans ton église et que tu puisses sortir victorieux. Donc, je te bénis vraiment. Je prie que ton discernement augmente. Commence à prier pour recevoir cette sagesse qui vient d'en haut, ce cœur intelligent et sage que Dieu a accordé à Salomon. Demande-lui. La parole de Dieu dit, si vous manquez de sagesse, demandez à Dieu la sagesse. Donc, demandez-lui la sagesse et le discernement pour pouvoir gouverner votre église correctement. Dieu vous a donné une autorité, mais vous devez l'exercer. Ça veut dire que vous devez agir, aimer, c'est sûr, mais corriger absolument. Voilà, soyez bénis. Merci pour votre cœur fidèle. Que Dieu vous bénisse puissamment et qu'il vous encourage puissamment. Ciao, à tout bientôt.

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Alléluia. Oui, tu es le Dieu de miracles. Bonjour à toutes les personnes qui sont à l'écoute de cette radio. C'est votre frère Ézéchiel. Et j'aimerais vous parler à ce sujet, que Dieu est le Dieu de miracles. Et la Bible nous enseigne tellement de manières différentes de comment recevoir les miracles, les bénédictions, ce que nous devons recevoir de la part de Dieu. Mais vous savez que ça peut passer par plusieurs manières, par plusieurs moyens, par plusieurs canaux. Et ce matin, je voudrais vous apporter une des manières par laquelle nous pouvons recevoir notre miracle, notre bénédiction de la part de Dieu. Et par rapport à cela, j'aimerais vous conduire à une histoire qui se trouve dans 2 Rois, chapitre 4, à partir du verset 8. Cette histoire, c'est la femme Tsunammite qui était à Sunem. Et cette femme était dans sa ville, était chez elle. Et un jour, elle voit devant chez elle passer un prophète, le prophète Élisée. Ce prophète était le prophète du moment, était l'homme connu, il était l'homme de Dieu. Et la Tsunammite le reconnaît. Et la Bible nous dit que cette femme, quand elle voit le prophète, elle lui supplie de venir manger chez elle. Et en étant ensemble dans cette maison, cette femme lui dit que cette maison peut être sa maison. Que chaque fois que cet homme, le prophète, passe devant Sunem, ici il y a un endroit où se reposer, ici il y a un endroit où se restaurer. Et même cette femme, la Bible nous enseigne qu'elle parle avec son mari et qu'ils décident ensemble de faire une chambre pour le prophète. Un endroit où se reposer, un endroit où méditer, un endroit où chercher Dieu. Et cette femme dit d'ailleurs à son mari, cet homme est réellement un homme de Dieu. Et vous savez, des fois, on cherche par notre propre moyen de recevoir notre bénédiction, de recevoir notre miracle ou ce que nous avons besoin. Et des fois, on le cherche personnellement dans la prière, on le cherche par plusieurs moyens, ça peut être par le jeûne. Et si je te dirais ce matin que Dieu veut agir au travers des personnes, si Dieu veut agir au travers des frères et sœurs en Christ pour te donner ce que tu as besoin. Parce que l'histoire nous dit ensuite que cette femme a fait cet endroit où se reposer pour le prophète, cette chambre, ce lieu de méditation, ce lieu de repos. Et le prophète est tellement reconnaissant que lui aussi veut faire quelque chose en retour pour elle. Et la Bible nous dit qu'avec lui, il y avait son serviteur qui s'appelait Géasi. Et Élisée commence à parler avec Géasi, il lui demande, qu'est-ce que je pourrais faire pour cette femme? Demande-lui si elle veut une faveur, si elle veut que je parle au roi, si elle veut un meilleur endroit, une nouvelle maison, et je le ferai pour elle. Mais cette femme dit, je n'ai besoin de rien. J'ai ce qu'il me faut. Et le prophète reçoit cette parole de la part de Géasi, cette réponse de la femme tsunamite, et lui, c'est comme s'il ne lâche pas l'affaire, il veut faire quelque chose. Cette femme a tellement fait pour lui que lui aussi veut faire pour elle. Et il demande à son serviteur, qu'est-ce que je pourrais faire pour elle? Et ce serviteur, Géasi, dit, moi je sais une chose, je sais que cette femme ne peut pas avoir d'enfant. Et là, Élisée dit, alors appelle cette femme. Il appelle cette femme arrive devant le prophète et le prophète commence à dire, l'année prochaine, à la même saison, à la même époque, tu enfanteras un fils. Et là, cette femme, quand elle reçoit cette parole, elle ne le croit pas. Parce qu'en plus, la Bible nous dit que son homme, son mari était avancé en âge. Et cette femme dit au prophète, ne me fais pas une fausse joie. Dis-moi que la parole... Dis-moi si cette parole que tu dis est vraie. Et puis cette parole, mes frères et sœurs, a été réellement vraie. Cette parole est venue. Cette parole s'est accomplie. L'année prochaine, il y a eu un fils qui est venu. Et justement, quelle importance, mes frères et sœurs, aussi de se servir les uns et les autres. Quelle importance aussi de se connecter aux personnes qui ont reçu de Dieu, aux hommes de Dieu, aux femmes de Dieu. Parce que parfois, le miracle peut se trouver aussi dans l'hospitalité. Le miracle peut se trouver dans le service de comment recevoir ses frères et sœurs,
de comment aussi servir ses frères et sœurs. Vous savez, il y a un verset aussi dans Proverbe qui nous dit « Reste avec des sages et tu seras sage ». Ce verset nous le dit comme cela. Donc, si on reste aussi avec des personnes qui ont reçu de Dieu particulièrement, des personnes qui sont des hommes de Dieu, si nous restons, si nous nous connectons, si nous sommes hospitaliers, et la Bible dit aussi, Jésus dit que si on donne, même si c'est un verre, si on donne quelque chose à une personne, à un homme de Dieu, à quelqu'un de, qui peut être son disciple, ben Jésus dit, vous me le donnez à moi. Donc, on va reprendre ce chant. Et pendant ce chant, je te laisse méditer cette parole, parce que des fois, on peut être tellement personnel, avoir une vie chrétienne tellement personnelle, qu'on ne cherche pas autour aussi au travers de ses frères et sœurs. Et des fois, je comprends aussi qu'il y a eu des personnes qui ont abusé du ministère, abusé du pastoral, et que des fois, c'est comme si on se retient de se connecter ou de servir ou d'être hospitalier. Mais j'aimerais te dire que la Bible nous enseigne cela. Alors je te laisse pendant ce temps un chant et on va reprendre par la suite. Sois béni pendant ce chant.

Si tu crois qu'il est ce Dieu de miracles, tu peux dire un Amen là où tu es. Amen, c'est ainsi soit-il. Aussi, le fait de dire Amen, c'est je reçois. Et vous savez, comme je vous ai partagé jusqu'à maintenant, l'importance de se servir les uns les autres dans l'église, l'importance d'être hospitalier, l'importance aussi de se connecter aux personnes qui ont reçu. Des fois, ça peut être des personnes qu'on peut voir au-dessus de nous aussi. Et quelle importance? Vous savez, la Bible dit que aussi si on reçoit un prophète, on recevra la récompense d'un prophète. Vous savez, je vais vous dire une histoire qui est un peu la mienne, qui peut être un peu drôle peut-être. Mais un jour, moi je suis coiffeur, et un jour je vais couper un homme, un chrétien qui est dans le ministère, un homme qui est reconnu en tant que prophète. Et à ce moment-là, j'avais besoin d'un peu de matériel. Le matériel que j'avais, il était un peu usé. Et je commence à le couper. Et moi, je voulais de tout cœur, c'était quelqu'un qui était de passage ici. Je voulais de tout cœur lui faire la coupe gratuite. C'était une manière de l'honorer, c'était une manière de le servir. Et je commence à lui dire cela. Et puis, ensuite, lui, il regarde une des tendeuses que j'avais. Il me dit, cette tendeuse, elle est belle, tu l'as payé combien? Et je commence à lui dire le prix. Il me dit, ok, d'accord. Il me dit, ça fait longtemps que tu l'as? Je dis, oui, ça se voit un peu, elle était un peu usée. Et il me dit, ben écoute, Dieu me dit que tu vas avoir une nouvelle. Donc, tu vas me dire le prix et je vais te donner l'argent qu'il te faut pour acheter le matériel que tu as besoin. Et justement, vous voyez, le fait de aller servir, parce que ça a été une manière de le servir, de lui faire une belle coupe, de lui faire une belle barbe. Donc j'ai pu recevoir. Vous voyez? Et justement, l'histoire de la tsunamite aussi nous dit quelque chose de similaire, que elle a commencé à servir Élisée. Elle a commencé à être hospitalière, à lui faire une chambre, à lui faire un lieu de repos, un lieu de méditation. Et puis elle a reçu ce miracle, avoir un enfant. Dans cette maison, ça a commencé à être une famille. Et vous savez, l'histoire nous dit plus tard, par contre, quelque chose de assez fort, c'est que l'enfant, il grandit, et un jour, il va travailler avec son père, et tout à coup, ce fils-là, la Bible nous dit qu'il commence à avoir mal de tête. Donc son père demande à ses serviteurs de le ramener à la maison avec sa mère. Et la Bible dit que quand il commence à être avec sa mère, cet enfant part, cet enfant est mort. Et justement, Dieu m'a fait comprendre quelque chose au travers de ça. C'est que l'ennemi va faire tout pour faire mourir. L'ennemi va tout faire pour faire mourir ce que Dieu t'a donné. Si peut-être tu as reçu une bénédiction, tu as reçu un miracle, tu as reçu quelque chose de fort de la part de Dieu, ça peut être un foyer, ça peut être un ministère. L'ennemi va tout faire pour faire mourir ce que Dieu t'a donné. Mais je dis merci Seigneur, parce que la mort n'est pas la fin avec Dieu. La mort n'est pas la fin de l'histoire avec Dieu. Et justement, la Bible dit que cet enfant est mort, mais cette femme, la Bible nous dit qu'elle va prendre l'enfant, elle va le mettre dans le lit du prophète. Elle va aller à la recherche du prophète. Elle va rechercher ce prophète. Et elle veut annoncer ce qui s'est passé. Et la Bible dit qu'elle commença à aller à rechercher ce prophète. Et le prophète, la Bible nous dit que le prophète a vu de loin la tsunamite. Il commence à dire à son serviteur Gehazi, regarde la femme tsunamite. Va la voir et demande-lui comment elle va. Demande-lui comment elle va son fils, comment va son fils, comment va son mari. Et la Bible nous dit que Géasi s'approcha d'elle, il lui demande comment elle va. Et elle dit une réponse assez étrange, elle dit, tout va bien. Tout va bien. C'est assez fort dire ça. Tu viens de perdre un fils et tu dis, tout va bien. Quel est le langage de cette femme? Pourquoi cette femme dit tout va bien? Est-ce que cette femme dit tout va bien parce que elle a le langage de la foi, est-ce que pourquoi? Et vous savez, en réalité, c'est pas que cette femme dit tout va bien
parce qu'elle a le langage de la foi, malgré que cette femme avait la foi, la preuve, elle prend le fils et le met au lit du prophète. C'est parce qu'elle croit que quelque chose peut se passer. Et elle va à la rencontre du prophète. Mais en réalité, la suite nous dit de l'histoire que quand elle arrive devant Élisée, la Bible nous dit qu'elle se met devant ses pieds, elle se met par terre, elle se met en train de pleurer. Et elle est vraiment triste. Et Géasi essaye de la retirer un peu parce qu'elle était devant le prophète. Mais le prophète dit, laisse-la, tu vois pas qu'elle est mal et Dieu m'a pas dit pourquoi. Et cette femme commence à dire, prophète, est-ce que moi je t'ai demandé une chose? Je t'ai demandé de ne pas avoir un faux espoir. Voici, mon fils est mort. Et vous voyez, là elle dit pas tout va bien. On pourrait dire, elle dit tout va mal. Alors pourquoi à Géasi, elle lui dit, tout va bien? Et vous savez pourquoi? Vous savez, là on est dans le chapitre 4 de 2 Rois. Et si on peut regarder au chapitre suivant, au chapitre 5, nous retrouvons l'histoire de Naaman. Et la Bible nous dit que Géasi fait quelque chose d'assez particulier. C'est qu'il demande de l'or et de l'argent à la fin de l'histoire par rapport à la guérison que Naaman a reçue. Et cette femme, en réalité, était sensible dans l'esprit. Elle savait à qui confesser ses problèmes. Elle savait à qui raconter ses problèmes. Elle savait à qui demander de l'aide. Parce que des fois, ce n'est pas parce qu'on s'appelle serviteur. Ce n'est pas parce qu'on a le nom de serviteur qu'on est des hommes de Dieu. Des fois, ce n'est pas parce qu'on fait partie de telle catégorie qu'on est des hommes de Dieu. Vous savez, Judas était le disciple de Jésus, mais il n'était pas un homme de Dieu. Et Géasi, c'était un peu pareil. Parce que même cette femme, dans le début de l'histoire, elle dit à son mari, cet homme, en parlant de Élisée, est réellement un homme de Dieu. Et pourtant, Géasi était là. Elle pouvait dire, ces hommes. Mais c'est comme si elle a reconnu un homme de Dieu en Élisée. Et justement, je veux te donner aussi ce point, c'est que pour maintenir et pour pas que ton miracle ou ta bénédiction meure, confie-toi aux bonnes personnes. Demande de l'aide aux bonnes personnes. Et vous savez, l'histoire nous dit ensuite que, justement, elle annonce cela à Élisée. Et Élisée prend, la Bible nous dit qu'il a un bâton avec lui. Il dit à Géasi, prends le bâton et va toucher l'enfant. Et cette femme dit, non, non, non, prophète, tant que toi tu ne bougeras pas, tant que toi tu n'iras pas chez moi, moi je resterai à tes côtés. Et la Bible nous dit que le prophète, il est allé dans la maison. Et Géasi a fait ce que le prophète a demandé. Mais rien ne s'est passé. L'enfant ne s'est pas réveillé. Et pourquoi l'enfant ne s'est pas réveillé? Eh bien, nous allons comprendre dans la suite de l'histoire. La Bible nous dit que Élisée ensuite commença à prier. Il a commencé à prier et là il ressent de faire quelque chose, de mettre son corps contre son corps de l'enfant, ses mains contre ses mains, son visage contre son visage. Et justement, la Bible nous dit qu'après il le fait une deuxième fois. Et là, l'enfant s'est réveillé. L'enfant est ressuscité. Et justement, et la question qu'on peut se poser, c'est pourquoi alors, avec le bâton, ça n'a pas marché. Ben, il y a un détail

Bénissant. Père, je te dis merci. Merci pour ta parole, parce que ta parole nous montre, Seigneur Dieu, comment, Seigneur Dieu, nous recevoir, Seigneur Dieu, nos bénédictions, ce dont on a besoin, nos miracles. Et Père, ta parole nous dit que ta parole est comme une lampe à nos pieds, pour tracer notre chemin, Seigneur Dieu, pour nous enseigner le chemin que tu as prévu pour nous. Et Père, Seigneur Dieu, ta parole dans cette histoire nous enseigne que une des manières de recevoir notre bénédiction, notre miracle, c'est aussi, Seigneur Dieu, en se confiant aux bonnes personnes, c'est en se connectant aux bonnes personnes, Seigneur Dieu, avec nos frères et sœurs, d'être hospitalier, de servir et aussi de se confier aux bonnes personnes, Seigneur Dieu, de demander de l'aide. Père, dans le nom de Jésus, s'il y a des personnes qui cherchent depuis tant de temps, Seigneur Dieu, de recevoir ce qu'ils ont besoin. Alors Père, je prie dans le nom de Jésus, Seigneur Dieu, que ces personnes puissent recevoir, Seigneur, dans le nom de Jésus. Au travers des personnes, Seigneur Dieu, guide-les au travers des personnes que tu veux, Seigneur Dieu, donner. Et Père, s'il y a des personnes que leur bénédiction ou leur miracle, c'est comme s'il a perdu vie, que ses miracles est mort, qu'il a perdu peut-être ce qu'il avait reçu. Alors Père, dans le nom de Jésus, je prie, Seigneur Dieu, aussi de même, qu'il puisse discerner à qui confesser ses problèmes. Parce que la Bible dit, confessez-vous les uns les autres, afin d'être guéri, afin de recevoir. Alors Père, dans le nom de Jésus, je te dis merci pour cette parole. Merci pour ta parole, Seigneur Dieu, qui nous enseigne, qui nous éclaire, qui nous révèle, parce que tu veux notre réussite. Alléluia. Merci Seigneur. Soyez bénis et on se retrouve pour la prochaine émission.

0: Vous pouvez réécouter le pasteur Ézéchiel dans la parole inspirée dimanche à 15h pour voilà, l'émission qui est retransmise le dimanche à 15h si vous avez loupé une partie de cette émission. Nous reprenons la plage musicale à présent avec Grace M qui nous chante Sois avec moi.
1: Bonjour à tous, je suis Grace

Très beau chant de louange, d'adoration avec Dan Luiten et Joy Rayshore qui vous ont chanté « Je viens chanter ». Il est 10h05 sur la radio de la vie, toujours en musique et nous espérons que vous passez de bons moments avec nous. Cette fois, c'est Evan Kraft qui va nous chanter « Bibes and Me, tu vis en moi ».

La paix touche toutes les dimensions spirituelles. Cela signifie que tous les raisonnements liés aux luttes, aux guerres et aux combats peuvent expliquer la complexité de l'homme dans tous les domaines. La paix du ciel commence par l'acte de déposer nos armes à la croix et de laisser Dieu agir. Aujourd'hui, nous allons parler du sujet de la diligence envers les choses essentielles. La diligence est l'application attentive, constante et minutieuse dans l'accomplissement d'une tâche ou d'une action, tout en cherchant à atteindre un résultat de qualité. Mais avec autant d'obligations et d'activités, sur quoi faut-il se concentrer? Est-ce que toutes les activités de la journée doivent-elles accomplir avec la même importance? Dans le livre de Matthieu, chapitre 6, verset 33, Jésus nous dit « Cherchez d'abord le royaume de Dieu et sa justice, et toutes ces choses vous seront données par-dessus. » Mais qu'est-ce que le royaume de Dieu et sa justice? Et pourquoi cela devrait-il être notre ligne de conduite? Le royaume de Dieu est comparable à un trésor. Ce n'est sûrement pas de l'argent ni de l'or, mais dans de nombreux contextes, la Bible nous enseigne l'importance de la sagesse divine et des révélations célestes comme un atout précieux pour sauver notre vie intérieure. Pour cela, faisons référence à une parabole de Jésus selon Matthieu, chapitre 13, verset 44. Le royaume des cieux est encore semblable à un trésor caché dans un champ. L'homme qui l'a trouvé le cache, et dans sa joie, il va vendre tout ce qu'il a et achète ce champ. Dans ce verset, le royaume des cieux est comparé à un trésor caché, ce qui montre sa valeur inestimable. Il y a aussi, juste après, une autre parabole très proche, dans Matthieu chapitre 13, verset 45, qui nous dit « Le royaume des cieux est encore semblable à un marchand qui cherche de belles perles. Il a trouvé une perle de grand prix et il est allé vendre tout ce qu'il avait et l'a acheté. » Encore une fois, qu'y a-t-il à l'intérieur du royaume qui semble être quelque chose de si précieux? Dans les mythes et les légendes du monde, plusieurs histoires fascinantes parlent de la recherche de l'immortalité ou de la jeunesse éternelle. En Mésopotamie, en Grèce antique ou dans les légendes européennes, on raconte la découverte de plantes donnant la jeunesse éternelle, de Dieu offrant l'immortalité ou encore de la fameuse fontaine de jouvence. Aussi, dans la littérature moderne, on trouve des histoires qui imaginent des astuces pour ne pas vieillir, acquérir des pierres philosophales ou posséder un anneau pour garder une apparence intacte au fil des années. Dans tous les cas, l'éternité est un rêve impossible à accomplir dans la logique de l'humanité. Aucune personne dans le monde, malgré ses fortunes ou son pouvoir, n'a réussi à vivre éternellement. Par contre, la Bible explique la notion d'éternité et de jouvence comme un phénomène possible et accessible à tous ceux qui croient. Les paraboles du trésor caché et de la perle de grand prix soulignent que le royaume de Dieu vaut plus que tout ce que nous possédons et qu'il mérite qu'on lui consacre tout notre cœur. Aussi, le royaume de Dieu est certainement un lieu en nous, c'est-à-dire dans notre âme, où cette sagesse divine nous donne la jouvence et une existence éternelle. Une seule chose est nécessaire. Le texte de Luc, chapitre 10, versets 38 à 42, explique que pendant que Jésus et ses disciples étaient en chemin, il entra dans un village et une femme nommée Marthe le reçut dans sa maison. Elle avait une sœur appelée Marie, qui s'assit au pied de Jésus et écoutait sa parole. Marthe, occupée à divers soins domestiques,
survint et dit « Seigneur, cela ne te fait-il rien que ma sœur me laisse seule pour servir ? Dis-lui donc de m'aider. » Jésus lui répondit « Marthe, Marthe, tu t'inquiètes et tu t'agites pour beaucoup de choses. Une seule chose est nécessaire. Marie a choisi la bonne part qui ne lui sera pas enlevée. » Ce passage illustre bien notre tendance à nous disperser. Beaucoup de gens ont trop de tâches à accomplir et se sentent obligés de tout faire pour respecter les délais. D'autres sont absorbés par leurs obligations domestiques, sociales ou familiales. Cela peut être un signe d'engagement, mais sans une bonne gestion du temps, il est facile de se laisser submerger par les urgences du monde. Dans ce texte, Jésus souligne l'importance de choisir la sagesse et d'écouter ses enseignements plutôt que de se perdre dans des préoccupations excessives. Parce que dans les enseignements de Jésus, il y a la clé pour vivre non seulement heureux, mais éternellement. Alors, concrètement, comment être diligent sur ce sujet qui semble essentiel ? Premièrement, demande à Dieu la sagesse pour qu'il te conduise et que sa parole devienne importante à tes oreilles. Deuxièmement, réfléchis au message de Jean chapitre 3 verset 16, qui nous dit « Car Dieu a tant aimé le monde qu'il a donné son Fils unique, afin que quiconque croit en lui ne périsse point, mais qu'il ait la vie éternelle. » Troisièmement, fais une liste de choses ou de personnes qui prennent la plus grande part de ton temps et de ton énergie et demande-toi pourquoi. Et quatrièmement, observe les fruits de certains attachements physiques ou émotionnels. Mérite-t-il vraiment toute ton énergie et l'investissement total de ton cœur? En réalité, pose-toi la question suivante. Suis-je en train d'échanger une éternité avec Dieu contre les miettes éphémères de ce monde? Alors cherche le royaume de Dieu avec diligence. Pour en savoir plus, croyant ou cherchant, visitez le site évangiledelapaix.fr. À bientôt.

Emma Turcotte sur la radio de la vie qui nous a chanté l'amour tout puissant. Alors reçois ce matin cet amour de Dieu. Nous continuons avec Emeraude et Amélie.

Émeraude et Amélie, marcher dans tes pas, et ce que l'Éternel demande de toi, eh bien, c'est que tu marches humblement avec ton Dieu

Et oui, quand on regarde au ciel comme Émilie Charette, on a le cœur dans la joie. 10h44, je vous rappelle qu'à 11h, vous aurez votre point information locale sur le département des Pyrénées-Orientales. Mais pour l'instant, nous continuons toujours en musique avec Emmanuel Fébou qui nous chante « Quand Jésus dit oui ».

Emmanuel Fébou, quand Jésus dit oui, personne ne peut dire non, car il est écrit dans Ésaïe 43, 13, je suis dès le commencement et nul ne délivre de ma main, j'agirai, qui s'y opposera ? Notre Dieu a le dernier mot quand il s'agit, donc qui va s'opposer à lui ? Faisons-lui confiance, il est en train d'ouvrir toutes les portes qui sont fermées dans nos vies. Réjouissez-vous. Nous continuons avec le groupe Envol et Pascal Touzé qui nous chante le psaume 139.

Un vent de fraîcheur annoncé ce week-end. Des orages violents sont attendus samedi dans le sud de la France, notamment en Languedoc, en Provence, en Auvergne-Rhône-Alpes, avec des rafales de vent jusqu'à 100 km/h et des risques d'inondation. Malgré les précipitations, la sécheresse persiste. Une nouvelle vague de chaleur pourrait suivre dès le mardi 28 juillet

Et les premières vendanges qui battent tous les records de précocité à Cabestany. Chaleur, sécheresse oblige, les premières vendanges ont été lancées ce jeudi au domaine Lafage sur une parcelle à Cabestany. Et c'est aussi du côté d'Espira, au domaine Joliette, du jamais vu, une récolte historiquement précoce. Ce jeudi 23 juillet, Lafage a débuté ses vendanges. Les muscats petits grains cueillis dès tôt le matin permettront d'élaborer un vin blanc frisant. Cette précocité historique s'explique par un contexte climatique inédit, influencé par des pluies hivernales et printanières qui ont bien arrosé les vignes. Combiné à un début d'été particulièrement chaud avec des températures extrêmement élevées depuis mai, jamais vécues auparavant.

Une Méditerranée chaude, mais pas encore de canicule marine. La température de la Méditerranée était de 24,25 degrés hier sur la côte Vermeille et de 26 à Toreil, de Toreil à Argelès et même de 27 à Canet en Roussillon. L'eau est vraiment chaude sur le littoral, mais à presque mi-parcours de la saison, Pascal Roman, biologiste marin à l'Observatoire océanologique de Banyuls, n'est pas alarmiste, il dresse un état des lieux de l'état de la mer sur le littoral catalan. Pollution, canicule marine, impact sur l'environnement, qu'en est-il de la situation ? Pascal Roman, donc biologiste, nous dit la pollution est souvent liée à des débordements d'eau aux stations d'épuration, mais comme nous n'avons pas eu beaucoup de pluie, il n'y en a pas eu pour le moment. Depuis le début juillet, deux plages ont été fermées. Mais ce n'est pas à cause d'une mauvaise qualité de l'eau, c'est resté très localisé. Il se peut qu'il y ait parfois un phénomène ponctuel. Et il nous dit qu'on ne parle pas de canicule marine malgré une eau jugée chaude par certains baigneurs. En ce qui concerne la qualité de l'eau, ne montrant pas de préoccupation particulière, Pascal Roman n'exclut pas l'idée que cela soit relié à une fréquentation touristique plutôt modérée. Mais également une gestion maîtrisée des stations d'épuration par les communautés de communes. Par contre, un sujet émergent, c'est la pollution liée aux crèmes solaires. Il y a aussi des polluants éternels, des particules issues de textiles, de pneus ou d'autres produits qui partent dans l'atmosphère et se retrouvent dans l'eau et les micro- et macro-plastiques. Tout cela cumulé peut avoir un impact important sur l'environnement marin. Pour les méduses, ça reste très léger, mais on devrait en voir apparaître car c'est la saison, elles sont plutôt au large et ramenées vers le bord par le courant. Donc pour le moment, rien d'alarmant, mais tout peut changer en un instant, à suivre pour le mois d'août. Alors les bons gestes pour préserver la mer de la crème solaire et éviter la pollution de l'eau et des fonds marins. Tout d'abord, il faut étaler sa crème 30 minutes avant d'aller à l'eau pour qu'elle ait bien le temps de pénétrer et qu'elle n'aille pas dans l'habitat naturel. Ensuite, il est recommandé d'utiliser une crème et non un spray pour éviter d'en mettre partout, que ce soit sur le sable ou dans l'eau. Et il est possible de se protéger avec un chapeau et des lycras et de n'utiliser la crème que sur les parties qu'on ne peut pas couvrir. Et enfin, on évite de se mettre au soleil aux heures les plus chaudes. Le message est donc clair, on se protège, on met de la crème, mais il y a des molécules toxiques à éviter. Des applications permettent de scanner les produits pour savoir si ce sont des polluants pour l'environnement.

44 communes labellisées pour leur sobriété en eau. Ce mercredi, à Mias, les 44 premières communes lauréates du label Ville et Village Sobres en eau ont reçu leur certificat de labellisation. Parmi elles, 9 décrochent les 3 gouttes, le meilleur classement possible pour leur sobriété. Il s'agit d'Argelès, Saint-Cyprien, Toreil, La Tour-Bazelne, Perpignan, Le Boulou, Saint-Estève, Saint-André et Canet.

Fête de l'escargot à Bompas, c'est parti pour 3 jours de liesse à la gloire du Cargol du vendredi 24. Donc aujourd'hui jusqu'à dimanche 26, Bompas vivra au rythme de sa traditionnelle fête de l'escargot. Défilés, cargolades, bandas, concerts, marchés, fêtes foraines et animations pour tous feront vibrer le village à l'occasion de cette 35e édition placée sous le signe de la convivialité et de la tradition. Collioure, les fils canouches pour les vendredis du jazz, les fils canouches, pardon. Mixité des genres, fusion des influences, les fils canouches, Bastien Charléry à l'accordéon, Samuel Thézé aux clarinettes, Xavier Margogne à la guitare ainsi que Stéphane Kozik à la contrebasse bousculent les codes séculaires du jazz pour laisser place à l'improvisation dans une approche sensible et audacieuse. Le public est donc invité à les découvrir. Aujourd'hui à 21h au Jardin Palms, l'entrée est libre. Côté montagne, les bains d'eau chaude de Yo s'ouvrent à la baignade 8 mois après l'incendie. Les bains de Yo se réouvrent partiellement. La structure qui rouvre ce samedi, une étape importante dans la renaissance de ce lieu emblématique de Cerdagne, dont la reconstruction se poursuivra encore plusieurs mois. Et les sportifs, pour échapper à la chaleur, vont courir de plus en plus tôt. Être matinal devient le bouclier pour faire du sport malgré les grosses chaleurs. Et dans les PO, certains n'attendent pas les premiers rayons. Pour d'autres, la solution se trouve dans les salles de sport climatisées.

Aurélien Fortin qui nous a chanté Paix, qui me rappelle ce très beau verset, psaume 121, verset 7. L'Éternel te gardera de tout mal, il gardera ta vie, c'est une promesse et c'est pour toi. Et tout de suite, c'est Neil qui nous chante SMS.

Vince le mariachi qui nous a chanté Dieu puissant. Restez avec nous dans quelques instants, vous aurez votre petit parcours biblique, chemin de vie, où nous irons dans la lettre de Paul aux Colossiens, chapitre 2, verset 8, au chapitre 3, verset 5.

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1: On regarde aujourd'hui la lettre de Paul aux Colossiens dans le Nouveau Testament, du chapitre 2, verset 8 au chapitre 3, verset 5. En Jésus, tu as une nouvelle vie. Si tu as bien écouté toute la série d'études depuis des semaines, tu le sais, n'est-ce pas? Mais le fait de le savoir, est-ce que ça change ta manière d'aborder chaque journée, chaque épreuve rencontrée? En fait, il le faudrait. Un peu comme avec les Colossiens, le monde moderne cherche aussi à promouvoir sa propre sagesse, qui met en avant la capacité humaine, et son approche style « vivez toutes vos envies, sans aucune pensée pour ce qui est éternel ». Ces philosophies du monde se retrouvent dans presque chaque aspect de notre vie. De la manière d'élever nos enfants au choix de nos loisirs, en passant par notre façon d'appréhender à peu près tous les sujets touchant au monde autour de nous. Le problème avec cette approche de la vie, c'est qu'elle laisse Dieu entièrement en dehors de l'équation. Mais pour nous autres qui aimons Jésus, cette manière de vivre est inconcevable. Quand Dieu t'a sauvé, il t'a fait la grâce de te retirer de ton état de péché et t'a placé en Christ. Et tout est devenu nouveau. Cette transformation a eu lieu par la puissance du Saint-Esprit. Et par cette transformation, tu es éternellement identifié à Jésus et tu es assis avec lui au ciel. Même si tu es encore sur terre, tu es spirituellement placé en Christ au ciel. Et ça devrait avoir un impact sur ta manière de vivre. Par la force du Saint-Esprit, tu peux délibérément fixer ton esprit et tes affections sur Jésus en faisant l'expérience de sa puissance et de sa paix quotidiennement. Un jour, cette position en Christ sera visible lors de l'avènement futur de Jésus, quand tous les croyants paraîtront avec lui dans la gloire. Jusqu'à ce jour-là, on doit tous prendre en ligne de compte son avènement en recherchant la sainteté et en faisant mourir l'inconduite, l'impureté, les passions, les mauvais désirs et la cupidité qui est une idolâtrie, comme le dit le verset 5. Ta vie cachée en Christ brille telle une vie purifiée, à la fois ici-bas et à l'avenir, quand tu paraîtras avec lui dans la gloire. Dieu veut qu'on adopte notre identité en Jésus, mais aussi qu'on l'exprime par un mode de vie qui soit saint, S-A-I-N-T, pas seulement saint, S-A-I-N. Où en es-tu dans ce domaine? Avances-tu dans la vie comme la plupart des gens, sans considérer l'effet de tes pensées ou des attitudes de ton cœur sur ta destinée éternelle? Vis-tu seulement pour le moment présent, en pensant très peu ou pas du tout à la valeur d'une vie sainte? Vis-tu comme quelqu'un qui est assis avec Christ dans les cieux? À cause de Christ, on doit vivre en reflétant notre nouvelle identité en Jésus, en mourant au péché, en nous joignant à lui dans le baptême et en fixant les yeux sur notre avenir avec lui au ciel. Ça transforme tout. Que peut signifier pour toi faire mourir ce qui déshonore le Seigneur? Tu trouveras la liberté, la paix, le repos et le bonheur joyeux en vivant ce genre de vie. Tu appartiens à Jésus et ta vie est cachée avec lui dans les cieux. Commence à vivre dans cette réalité. Tu ne le regretteras jamais. Dans le prochain épisode, Paul montre comment vivre purement et saintement pour avoir la meilleure expérience de Jésus.
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C'était Anna Mia qui vous a chanté « Ma vie ». 11h36 sur la radio de la vie, encore une petite demi-heure en musique avant d'arriver à midi. Nous écoutons tout de suite MLK, Sébastien Korn et Jessie Elsa Palma pour un tout est nouveau en live.

Le groupe essentiel qui nous a chanté « Je suis pardonné ». Nous poursuivons avec le tout dernier de la Chapelle Musique, son titre « Dieu de grâce ».

C'était Erna et Paul Gabriel qui vous ont chanté Mea culpa. As-tu conscience que Dieu t'aime d'un amour parfait? Eh bien oui, Dieu nous aime d'un amour parfait et cet amour, eh bien il remplit nos cœurs de paix et de joie. Il est 11h55 sur la radio de la vie. Je vous dis bye bye, je vous souhaite un excellent week-end à l'écoute de Radio Évangile 66 et je vous laisse avec Ethan qui nous chante « Rien ne pourrait ».

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1: Que nous les lisions dans l'évangile de Matthieu au chapitre 5 ou dans l'évangile de Luc au chapitre 6, les célèbres béatitudes sont indémodables. Heureux vous qui êtes pauvres, heureux vous qui avez faim, etc., etc. Osons y ajouter pour notre journée d'aujourd'hui celle prêchée par l'humoriste Jean-Yann il y a quelques années. Heureux ceux qui savent rire d'eux-mêmes, ils n'ont pas fini de se marrer.

0: c'est notre prière. Tu peux faire trembler les murs de ta maison en élevant simplement ce nom. Et la maladie s'enfuit, et la crainte s'enfuit, et la détresse s'enfuit par la puissance de ce nom. Merci pour ta présence.
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Merci et bienvenue dans notre émission. Une minute s'il vous plaît. Vous avez un GPS, hein, on peut se dire, mais comment avons-nous pu vivre sans GPS? Tenez, l'autre jour, j'étais sur la route et je prends mon GPS qui me dit prenez la première sortie. Je prends la première sortie, chemin sans issue. Je fais demi-tour et elle me dit faites demi-tour avec prudence et reprenez la première sortie. Et j'avais beau lui dire à cette brave dame qui me disait toujours prendre la première sortie, c'était pas possible. J'étais devant un chemin sans issue. C'est quelquefois ennuyeux, mais que voulez-vous, on pourrait passer à côté de difficultés si on voulait s'engager un peu plus loin, sans issue. On croyait pouvoir passer, rien à faire. Alors cette fois ça fait sourire, et des fois c'est charmant, mais d'autres fois c'est énervant. Bon, d'accord. Mais dans la vie, les chemins sans issue sont toujours catastrophiques si on n'a pas Dieu avec nous. Car dans la vie, c'est nous qui faisons notre vie sans issue.

Si on ne lui bouge pas davantage le passage, et qu'on accepte tout grand sa grâce dans notre cœur, alors nous vivrons malgré tout, et avec l'aide de Dieu, dans la victoire et dans le bonheur. Oui, il y a toujours des issues avec Dieu.

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1: Je m'appelle Marc Fru, j'habite en Suisse et j'ai grandi en Suisse. J'ai été maire et j'ai eu un mandat politique au Grand Conseil bernois. Et je crois que un des grands problèmes de notre société, c'est les produits chimiques qu'elle transmet. On n'est pas conscient de la richesse de nos enfants. On n'accepte que des gens leur transmettent des produits qui les détruisent. Et oui, en tant qu'éducateur, j'ai eu plus qu'un jeune qui a consommé de ces drogues et qui est resté à vie un légume. Quelqu'un qui est incapable de se gérer, qui a des spasmes. Et ces spasmes l'handicapent, l'empêchent de conduire, l'empêchent de faire un travail, l'empêchent d'être accepté dans la société. Ils vivent en psychiatrie en général et c'est terrible. Simplement parce que une fois dans leur vie, ils ont consommé une ou deux pastilles. Moi, j'appelle ça pas de la drogue, c'est du poison. On accepte que des gens comptent de l'argent, empoisonnent nos jeunes et les détruisent. Je suis éducateur spécialisé. J'ai suivi des centaines de jeunes et j'ai constaté une chose, c'est que certains restaient dans leur vide, se révoltaient contre tout, mais j'ai aussi pu constater que certains avaient comme un appel. Ils se posaient des questions sur Dieu et j'ai pu voir que ces gens qui se posaient des questions sur Dieu, c'est comme si Dieu les cherchait et ils répondaient à cet appel. « Oh papa, en levant la main, etc. » Mais ils étaient sensibles, ils posaient des questions. « Mais qui est Dieu? Qu'est-ce qui fait Dieu finalement ?» Et on a pu parler de la lecture de la Bible, de l'importance de la lecture de la Bible. Et petit à petit, ces personnes changeaient. J'ai vu un jeune qui était polytoxicomane. Ça veut dire que non seulement il consommait toutes les drogues qui lui tombaient sur la main, donc le shit, l'héroïne, ecstasy, mais en plus, les médicaments de son grand-père, il les avait volés, il les avait avalés. En plus, quand il voyait un boguet, un vélo moteur, pour être plus précis, il allait et il siphonnait le vélo moteur pour boire l'essence. Quand on lui donnait un parfum, il buvait le parfum. Donc, c'est vraiment terrible. Et je me suis dit, ben, tiens, je vais vraiment m'occuper de lui, je vais lui donner à comprendre la beauté de la nature. Et on a été chercher les fruits, les petits fruits et des champignons dans la nature. Eh bien, figurez-vous, quand on est revenu, il n'avait pas un seul bon champignon. Il n'avait cueilli que les champignons toxiques parce qu'il voulait voir l'effet des champignons toxiques. Donc, vraiment, c'est un jeune sur lequel il y avait la mort qui planait et tout pour le détruire, tout dans son être, le tirer à la destruction. Ce jeune homme a fugué et il est arrivé à Zurich. Il n'avait plus rien, pas d'argent, et à 23 heures, il avait faim, il avait froid au bord de la Limmat. Et c'est là qu'un jeune qui rentrait de l'église, « Ah, salut mon copain, qu'est-ce que tu fais, etc., qu'est-ce que tu deviens, etc. » Puis il a dit « Bon, j'ai faim, etc. » Il dit « Bon, écoute, tu viens chez moi. » Et il l'accueillit. Et pendant cette nuit-là, mon pupille, avec ce jeune chrétien, a appris à connaître Jésus-Christ. Il est revenu au foyer. Il m'a dit, Monsieur Fru, je suis tombé dans une secte, c'est terrible, qu'est-ce que je dois faire? Je dis, quelle secte? Ben écoutez, j'étais chez un gars, il m'a parlé de Jésus. Ah bon? Je dis, mais c'est génial, ça a parlé de Jésus, etc. Mais il m'a dit de lire la Bible. Ben, continue de lire la Bible, c'est génial. Mais de toute façon, je n'ai pas compris. Tu étais en fugue, pourquoi tu es revenu? Ah, il m'a dit, si tu veux être vraiment libre et que Jésus veut vraiment être ton Dieu, tu dois être volontaire pour retourner là-bas et tu dois sortir par la porte, pas en fuguant. J'ai dit, ben ça c'est un programme qui est génial. Alors, depuis ce moment-là, ce jeune, il a changé. Et un esprit de destruction de ce jeune est disparu. Il a commencé à accepter sa formation. En une année, il est sorti du foyer d'éducation avec un diplôme en poche. Donc, il a terminé sa formation, il était devenu constructif, il avait passé tous les échelons des différentes étapes de vie. C'est vraiment, il y a eu un changement, mais total, dans la vie de cette personne. Ça, c'est un exemple parmi une dizaine, vingtaine, pour dire juste, les jeunes, ils ont un besoin. Et ce besoin, il est d'ordre spirituel. Le vide qui est au fond du cœur d'un homme, il a la forme de la croix de Jésus. Et on a besoin de spiritualité pour vivre, pour aller de l'avant. On a besoin pas de n'importe quel Dieu, parce qu'on doit savoir sélectionner. Quand on va dans un magasin, et puis qu'on est devant des salades, on voit tout de suite, ça c'est une salade fraîche, ça c'est une salade de mauvaise qualité, j'achète la salade fraîche. Et avec la foi, c'est exactement la même chose. On doit analyser, on ne doit pas gober n'importe quoi. Ce n'est pas n'importe quelle foi qui vous amènera au paradis, mais la foi en Jésus-Christ, vécue dans l'amour et dans la confiance qu'apportent les Saintes Écritures, la Bible, ça c'est vraiment, cela permet de donner de l'avenir et cela permet d'aller de l'avant. Et en tout cas, ce jeune, il est parti et il a eu un avenir. Et j'ai vu de nombreux jeunes qui sont restés dans leur révolte, qui ont détruit leur vie, qui sont morts finalement, parce qu'ils refusaient l'aide que Dieu donne. Il est dit dans le psaume 107 que ceux qui s'étaient égarés crièrent à l'Éternel, et l'Éternel les secourut. C'est ce que j'ai souvent vu. Il suffit de crier à l'Éternel. Et crier à l'Éternel, ça veut aussi dire prendre une carte. Lorsqu'on est paumé dans la vie, eh bien, il ne s'agit pas tout simplement de continuer de marcher n'importe où. Il s'agit de s'arrêter, de faire le point, de lire la carte, de voir les chemins, les sentiers où ils mènent. Et après, on a de l'avenir. La Bible est une carte extraordinaire de la vie. Elle nous dit exactement comment on peut construire notre avenir, notre futur. C'est mon travail actuel, c'est d'aider les jeunes à sortir des situations les plus pénibles, les plus difficiles dans lesquelles ils sont, pour aller de l'avant, pour redécouvrir ce qui est essentiel. Et ça, ce n'est pas un homme qui peut le transmettre, c'est uniquement on peut le recevoir par la prière, en joignant les mains, en demandant à Dieu d'intervenir, de venir nous aider, de venir à notre secours. Et il est dit que celui qui appelle le Christ, il l'entendra et lui répondra. Invoque-moi et je te répondrai. C'est formidable d'avoir un Dieu qui s'intéresse aux hommes, un Dieu qui n'est pas simplement lointain et perdu, mais qui, du haut des cieux, regarde s'il y a quelqu'un qui est intelligent, qui le recherche. Alors, quelle que soit votre situation, eh bien, recherchez ce Dieu. Ne vous laissez pas abuser par des fausses doctrines, par des faux mouvements pseudo-spirituels, mais demandez à ce que ce Dieu Tout-Puissant s'adresse à vous et lisez la Bible, ainsi vous aurez de l'avenir.
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0: أهلا بك مستمع الكريم.
1: Bonjour, bienvenue, chers auditeurs.
0: سنتحدث في إنجيل متى والأصحاح الخامس
1: Nous allons parler de l'évangile de Matthieu au chapitre 5,
0: من الأعداد الثلاثة أربعة خمسة.
1: des versets 3, 4 et 5.
0: مكتوب طوبى للمساكين بالروح لأن لهم ملكوت السماوات.
1: Il est écrit: Bienheureux les pauvres en esprit, car c'est à eux qu'est le royaume des cieux.
0: المسيح يطوب المساكين والحزانة.
1: Le Christ bénit les pauvres et les affligés.
0: الجياع والعطاش.
1: Ceux qui ont faim et ceux qui ont soif.
0: المطرودين.
1: Ceux qui sont rejetés.
0: والمضطهدين.
1: Ceux qui sont persécutés.
0: هؤلاء هم من يرسل لهم البشر.
1: Ceux qui ne sont pas appréciés par les êtres humains.
0: البؤساء في الأرض.
1: Les débonnaires.
0: هؤلاء من يرسل لهم المسيح.
1: C'est pour eux que le Christ est venu.
0: وهذا خبر سعيد لكل إنسان.
1: Et ça, c'est un sujet de joie pour chaque être humain.
0: طوبى لكل مسكين.
1: Bienheureux sont tous les pauvres.
0: إن المسكين بالروح يختلف عن الفقر المادي.
1: La pauvreté en esprit se distingue de la pauvreté matérielle.
0: ليس المؤهلات العلمية.
1: Ce ne sont pas les prédispositions scientifiques.
0: ولكن هو الفقر الأدبي والروحي.
1: Mais c'est plutôt une pauvreté morale et spirituelle.
0: المسكين بالروح ليس كالمرائي والمتكبر.
1: Le pauvre en esprit n'est pas comme l'hypocrite ou l'arrogant.
0: ولكن المسيح وضع هذه الصفات الأدبية السامية.
1: Mais le Christ a mis ses caractéristiques morales
0: لكي نعيش بها في هذا العالم.
1: Pour que nous puissions vivre avec dans ce monde.
0: ولا نستطيع بقوتنا الشخصية أن نعيش هذه الحياة.
1: Mais nous ne pouvons pas vivre ces caractéristiques morales de
0: nous-mêmes. لكن ليس مستحيلا.
1: Mais ce n'est pas impossible.
0: لكن عبارات هذه الموعظة تطوب المسكين بالروح.
1: L'expression de ce sermon sur la montagne bénit les pauvres en esprit.
0: العالم الحالي يحتقر المسكين.
1: Le monde actuel méprise le pauvre.
0: ولكن عندما نأتي للمسيح يطوب من هو مسكين.
1: Mais lorsque nous venons à Christ, Christ bénit le
0: وهذا,
1: pauvre.
0: وهذا هو الخبر السار.
1: Et c'est ça le sujet de joie.
0: إن نأتي إلى المسيح بما نحن عليه.
1: Que nous venons à Christ comme nous sommes.
0: هو يقبلنا.
1: Lui nous accepte.
0: ويعطينا السعادة الحقيقية.
1: Et nous donne la réelle joie.
0: في شخصه الكريم.
1: Dans sa personne merveilleuse.
0: عندما نقبل المسيح في قلوبنا.
1: Lorsque nous acceptons le Christ dans nos cœurs.
0: نعرف معنى السعادة الحقيقية.
1: Nous avons la signification de la véritable joie.
0: كنا بالقرب منه.
1: Lorsque nous sommes à proximité de lui.
0: صلاتي مستمع الكريم.
1: Ma prière à moi pour toi, mon cher auditeur.
0: أن تأتي للمسيح كما أنت.
1: Que tu viennes à Christ tel que tu es.
0: إن المسيح لا ينظر إلى الخارج.
1: Le Christ ne regarde pas à ce qui est dehors.
0: إنه ينظر ما هو بداخل الإنسان.
1: Mais il regarde plutôt à ce qui est à l'intérieur de l'être humain.
0: وأنه يشفي الأعماق.
1: Et il guérit les entrailles.
0: ويرى الأعماق.
1: Et il connaît les profondeurs.
0: ويعلم احتياج الإنسان.
1: Et connaît le besoin de l'homme.
0: لأجل ذلك يقول طوبى للمساكين بالروح.
1: C'est pourquoi il dit bienheureux les pauvres en esprit.
0: لأن لهم ملكوت السماوات.
1: Car c'est à eux qu'est le royaume des cieux.
0: أترك لك هذا العدد لكي تراجعه أمام الله.
1: Je te laisse ce verset là pour que tu puisses le revoir devant Dieu.
0: إنها كلمات تعزية وكلمات مشجعة لكل نفس.
1: Ce sont des paroles d'encouragement et ce sont aussi des paroles de consolation pour toute âme.
0: إلى أن نلتقي في الحلقة القادمة.
1: Nous nous retrouverons au prochain épisode.
0: أترك لك سلام المسيح.
1: Je te laisse la paix du Christ.
0: الذي يفوق كل عقل.
1: Qui surpasse toute intelligence.
0: Amen.
1: Amen.

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0: Épître de Pierre, chapitre 1er. Pierre, apôtre de Jésus-Christ, à ceux qui sont étrangers et dispersés dans le Pont, la Galatie, la Cappadoce, l'Asie et la Bithynie, et qui sont élus selon la préscience de Dieu le Père par la sanctification de l'Esprit, afin qu'ils deviennent obéissants et qu'ils participent à l'aspersion du sang de Jésus-Christ, que la grâce et la paix vous soient multipliées. Béni soit Dieu le Père de notre Seigneur Jésus-Christ qui, selon sa grande miséricorde, nous a régénérés par une espérance vivante, par la résurrection de Jésus-Christ d'entre les morts, pour un héritage qui ne se peut ni corrompre, ni souiller, ni flétrir, lequel vous est réservé dans les cieux. À vous qui, par la puissance de Dieu, êtes gardé par la foi pour le salut, prêt à être relevé dans les derniers temps. C'est là ce qui fait votre joie. Quoique maintenant, puisqu'il le faut, vous soyez attristés pour un peu de temps par diverses épreuves, afin que l'épreuve de votre foi, plus précieuse que l'or périssable, qui cependant est éprouvée par le feu, ait pour résultat la louange, la gloire et l'honneur lorsque Jésus-Christ apparaîtra. Lui que vous aimez sans l'avoir vu, en qui vous croyez sans le voir encore, vous réjouissant d'une joie ineffable et glorieuse, parce que vous obtiendrez le salut de vos âmes pour prix de votre foi. Les prophètes qui ont prophétisé, touchant la grâce qui vous était réservée, ont fait de ce salut l'objet de leurs recherches et de leurs investigations, voulant sonder l'époque et les circonstances marquées par l'Esprit de Christ qui était en eux, et qui attestait d'avance les souffrances de Christ et la gloire dont elles seraient suivies. Il leur fut révélé que ce n'était pas pour eux-mêmes, mais pour vous, qu'ils étaient les dispensateurs de ces choses, que vous ont annoncé maintenant ceux qui vous ont prêché l'Évangile par le Saint-Esprit envoyé du ciel, et dans lesquels les anges désirent plonger leurs regards. C'est pourquoi saignez les reins de votre entendement, soyez sobres, et ayez une entière espérance dans la grâce qui vous sera apportée lorsque Jésus-Christ apparaîtra. Comme des enfants obéissants, ne vous conformez pas aux convoitises que vous aviez autrefois, quand vous étiez dans l'ignorance. Mais puisque celui qui vous a appelé est saint, vous aussi, soyez saints dans toute votre conduite, selon qu'il est écrit « Vous serez saints, car je suis saint ». Et si vous invoquez comme père celui qui juge selon l'œuvre de chacun, sans exception de personne, conduisez-vous avec crainte pendant le temps de votre pèlerinage, sachant que ce n'est pas par des choses périssables, par de l'argent ou de l'or, que vous avez été rachetés de la vaine manière de vivre, que vous avez hérité de vos pères, mais par le sang précieux de Christ, comme d'un agneau sans défaut et sans tache, prédestiné avant la fondation du monde et manifesté à la fin des temps à cause de vous. Qui par lui croyez en Dieu, lequel l'a ressuscité des morts et lui a donné la gloire, en sorte que votre foi et votre espérance reposent sur Dieu. Ayant purifié vos âmes en obéissant à la vérité pour avoir un amour fraternel, sincère, aimez-vous ardemment les uns les autres de tout votre cœur, puisque vous avez été régénérés non par une semence corruptible, mais par une semence incorruptible, par la parole vivante et permanente de Dieu. Car toute chair est comme l'herbe, et toute sa gloire comme la fleur de l'herbe. L'herbe sèche et la fleur tombe. Mais la parole du Seigneur demeure éternellement, et cette parole est celle qui vous a été annoncée par l'Évangile.
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Une rencontre, un lieu, un instant. 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

Si vous êtes dans une position où vous pleurez maintenant sur une perte dans votre vie, où vous vous sentez seul, vous sentez que personne ne vous comprend, ou vous êtes seul, vous êtes un parent célibataire, vous êtes une personne âgée, vous avez perdu un proche, vous devez voir avec les yeux de la foi, parce que maintenant vous ne voyez peut-être rien qui vous rende heureux. Paul a dit que c'est important de ne pas juste regarder ce qui est vu, mais aussi de regarder ce qui est invisible. Et je pensais ce matin que j'ai mentionné ceci hier. J'ai pensé à tous les petits plans que nous avons pour nos vies et comparé cela au plan que Dieu a pour vous. Il a dit, et c'est écrit dans Jérémie 1:5, « Avant de t'avoir formé dans le sein de ta mère, je t'ai choisi. Et avant ta naissance, je t'ai consacré. Je t'ai destiné à être prophète pour les peuples. » Pensez à cela. Avant que vous soyez formés dans le sein de votre mère, Dieu vous connaissait. Vous n'êtes pas un accident. Dieu a fait des plans pour vous exprès. Et il avait un plan pour vous avant même que vous n'apparaissiez sur terre. Et quoi qu'il soit arrivé dans votre vie, peu importe ce qui vous a blessé ou combien ça vous a blessé profondément, Dieu a toujours un très bon plan pour votre vie. Et ça ne semble pas être le cas maintenant. Mais je peux vous dire de mon expérience personnelle que tout ce que vous traversez, Dieu l'utilisera pour que vous puissiez avoir de l'expérience pour aider quelqu'un d'autre qui est blessé si vous le laissez juste faire. Dieu est un consolateur. Et la Bible dit qu'il veut nous consoler avec la consolation que seul lui peut donner pour que nous puissions prendre cette consolation par laquelle il nous a consolés et consoler d'autres personnes qui ont besoin de consolation. Savez-vous combien de personnes blessées il y a dans ce monde? Ne dites jamais que vous n'avez rien à faire, parce qu'il y a toujours quelqu'un vers qui vous pouvez aller avec un appel téléphonique, avec une prière, avec une invitation. Il semble que nous attendons toujours d'être invités. Et si nous devenions celui qui donne l'invitation? N'attendez pas que quelqu'un vous invite à déjeuner. Invitez quelqu'un d'autre à venir. Si vous vous sentez seul depuis longtemps, peut-être que vous devez juste commencer à vous former une vie vous-même. Vous pouvez consoler d'autres personnes. Dans les Béatitudes ou le Sermon de la montagne, Jésus a dit « Bénis ceux qui pleurent, car Dieu les consolera. » C'est vraiment un verset plutôt unique quand vous y pensez. Donc la consolation de Dieu doit être si intensément bonne que ça vaut la peine de pleurer sur quelque chose juste pour faire l'expérience de sa consolation. Dieu peut vous donner une consolation que personne ne peut possiblement vous donner. Donc, je veux vous encourager, quoi que vous ressentiez maintenant, à savoir que vous avez un bel avenir. De bonnes choses arriveront avec vous. Et je veux vous dire quelque chose et ça semblera être simple, mais ce ne l'est pas. Ayez une attitude positive. Si vous vous apitoyez trop sur vous-même, ça peut devenir un très grand problème dans votre vie. Et vous pouvez avoir une raison de vous sentir abattu, mais vous n'avez pas le droit de ressentir cela pendant très longtemps parce que Dieu est bon et il utilisera tout ce que le diable planifie et en sortira quelque chose de bien. Genèse 50:20 dit cela et Romains 8:28 dit « Toutes choses concourent pour le bien de ceux qui aiment Dieu et veulent sa volonté dans leur vie. » Maintenant, nous pouvons regarder Romains 4:18 à 21. Vous connaissez probablement ceci, mais Abraham était un homme à qui Dieu a demandé d'abandonner la maison de son père et tous ses amis, tout ce qui lui était familier. Et Dieu a dit, « Pars et va à un pays que je te montrerai. » Pourquoi Dieu ferait-il cela? Il cherchait quelqu'un avec qui il pourrait faire une alliance, quelqu'un qui aurait de la foi, une personne qui le croirait, avec qui il pourrait faire une alliance. Et donc,
Cela ne pouvait pas arriver avec Abraham, là où il vivait, parce qu'il était entouré de personnes qui adoraient des idoles. Dieu a dit, tu dois t'éloigner de cela. Et pour avoir un bon changement dans nos vies, nous devons nous éloigner de certaines choses. Il devait s'éloigner de cela, et Dieu a dit, va à un pays que je te montrerai, et Dieu lui a promis qu'il aurait un enfant. Mais comme les années passaient, Abraham a eu 100 ans, Sarah avait 90 ans, et ils avaient dépassé l'âge d'avoir des enfants. Mais Dieu a dit, je te donnerai un enfant. Et donc il dit, contre toute espérance, ou alors que tout portait au contraire, il a eu confiance pleine d'espérance. Pouvez-vous faire cela? Si vous n'avez pas de raison logique d'espérer, pouvez-vous devenir un prisonnier de l'espérance et espérer dans la foi, voir avec les yeux de la foi et croire, peu importe combien vous avez mal maintenant, pouvez-vous croire quelque chose de bien arrivera dans ma vie, pas parce que vous êtes bon, mais parce que Dieu est bon. Il dit, et sans faiblir dans la foi, il ne considéra point que son corps était déjà usé, puisqu'il avait près de 100 ans et que Sarah avait les entrailles mortes. Il ne douta point par incrédulité. Il n'a pas laissé le doute et l'incrédulité l'arrêter. Mais il fut fortifié par la foi, louant et donnant gloire à Dieu. Ce sont des versets si magnifiques. Ne laissez pas le diable voler le plan de Dieu pour votre vie. Parce que pour le moment, vous ne voyez vraiment pas que ça marche. Vous savez, tous ceux qui ont eu des promesses de Dieu, presque toujours, ils passent par des temps au début où on dirait qu'il n'y a pas moyen que ça puisse jamais arriver. Il y a quelque chose qui est arrivé avec moi cette semaine et j'avais besoin que Dieu intervienne dans une situation. Et je secoue toujours la tête et je pense, Dieu a fait ça. Il est intervenu et a aidé dans une situation qui semblait être complètement désespérée et il n'y avait aucune raison de mes expériences passées pour moi de croire que Dieu pourrait faire ce que je lui demandais de faire. Mais j'ai demandé dans la foi et bien sûr, Dieu a amené une percée. La solitude et le chagrin peuvent se manifester de plusieurs façons. La solitude se manifeste comme une douleur intérieure ou un vide dans votre vie. Parfois, une personne qui se sent seule ressentira un vide profond dans sa vie. Vous pourriez ressentir un désir pour l'affection et je veux vous donner un avertissement. Quand vous avez soif d'affection et vous êtes dans une situation désespérée, n'allez pas rechercher le réconfort dans tous les mauvais endroits. Les personnes désespérées font des choses désespérées. Je me suis mariée quand j'avais 18 ans parce que je voulais quitter la maison de mon père qui abusait de moi sexuellement et je pensais que personne ne voudrait jamais de moi. Donc le premier homme qui a montré que je l'intéressais, j'ai pris cette opportunité pour me marier. Et vous savez, c'était un cauchemar de 5 ans. Ça a ajouté 5 années de douleur de plus aux 18 que j'avais déjà eues. Les personnes désespérées font des choses désespérées et je vous encourage, si vous avez besoin de consolation, si vous êtes seul, n'allez pas les chercher dans tous les mauvais endroits. Attendez Dieu, il a un bon plan pour votre vie. Vous sentez peut-être que vous n'avez pas de but, mais c'est un mensonge du diable. Si vous respirez, vous avez un but. Si Dieu vous a laissé sur terre, il a un but pour vous. La Bible dit dans Éphésiens 5, 15, « Faites attention à comment vous vivez. Vivez avec un but. » Vous dites, « J'attends que Dieu me donne un but. » Si vous ne sentez pas qu'il vous en a donné un, allez en trouver un. Essayez différentes choses. Quand vous achetez une nouvelle tenue, vous essayez différentes choses jusqu'à ce que vous trouviez quelque chose qui vous va. Vous pouvez faire cela avec une carrière ou avec un ministère. Je dis toujours en rigolant, j'ai essayé de faire le ministère avec les enfants et ça n'a pas pris longtemps pour moi et les enfants de savoir que ce n'était pas ce que j'étais appelé à faire. J'ai essayé l'évangélisation dans la rue et ça n'a pas marché pour moi non plus. Mais quand j'ai commencé à enseigner, mon Dieu, c'était bon pour moi. Parfois, vous devez être prêt à échouer quelquefois pour découvrir ce qui sera bon pour vous. Donc, trouvez un but. Ne vous mettez pas à attendre vaguement que quelque chose arrive. La dépression est aussi un effet secondaire de la solitude. Nous nous sentons tous mal, de temps en temps. Mais attention, quand vous commencez à vous sentir mal, ne continuez pas à aller de pire en pire en pire en pire.
jusqu'à ce que soudainement vous avez de grands problèmes. David était déprimé à un moment et il s'est parlé. En fait, il a fait cela plus d'une fois, mais il a dit « Pourquoi t'as battu mon âme? Espère en Dieu !» Et il se rappelait les bonnes choses que Dieu a faites dans le passé. Si vous êtes dans une situation difficile et désespérée maintenant, si vous avez perdu un proche et vous sentez que vous ne pouvez juste pas continuer, il y a eu des temps dans ma vie où j'avais tellement mal que tout ce que je pouvais faire était de sortir du lit et de juste mettre un pied devant l'autre et espérer que Dieu me dirige vers un endroit où je dois être. Mais peu importe combien les choses semblent être mauvaises, ce n'est pas la fin. Ceci pourrait être un nouveau commencement pour vous. Vous devez croire que quelque chose de bien peut arriver avec vous. Pourquoi t'as battu, ô mon âme? Espère en Dieu. Il y avait toutes sortes de personnes dans la Bible. Et ce sont là les personnes que nous regardons comme exemple. Ce livre n'est pas plein de personnes qui sont juste nées avec une cuillère en argent dans la bouche et qui n'ont jamais rien traversé. Ce sont des personnes qui ont été blessées dans leur vie. Ils ont été victimes d'injustice. Et ils ont cru en Dieu. Ils ont cru en les promesses de Dieu. Et ont espéré quand ils n'avaient aucune raison d'espérer. Et ils ont vu de grandes choses puissantes arriver à travers eux. David a été oint comme roi. Mais pendant des années, il a dû se cacher de Saul dans des caves. Il ne semblait vraiment pas qu'il allait être roi, mais sûrement il est devenu roi. Je vous ai déjà parlé d'Abraham et de comment il s'était senti quand Dieu a dit « Abandonne tout et pars vers un pays que je te montrerai ». Dieu n'a même pas pris la peine de lui dire où il devait aller. Il lui a juste dit d'aller. Quand Dieu m'a appelé et a dit « Prends ton ministère et va vers le nord, le sud, l'est et l'ouest », je me rappelle le jour où je suis sorti de ce bâtiment d'église. Et j'avais une calculatrice et deux petites choses qui étaient sur mon bureau. Et une partie de moi était si enthousiaste, mais une autre partie se sentait si seule. Personne ne me connaissait au nord, au sud, à l'est et à l'ouest, et tout le monde s'en fichait. Mais si j'étais restée à l'église à cause de la peur et je n'avais pas suivi ce que Dieu me disait au cœur, et j'ai passé plusieurs années solitaire après cela parce que ma vie n'était pas aussi pleine de gens qu'elle l'était. Vous passerez peut-être par des temps de solitude si Dieu vous appelle pour un but plus élevé. Je crois que beaucoup des choses que j'ai traversées dans ma vie ont été permises uniquement parce que Dieu voulait que je puisse partager la parole avec vous avec compassion au lieu de juste dire des théories sur ce que la parole dit. Mais pour pouvoir vous en parler, j'ai vécu cela et je sais que ça marche. Les promesses de Dieu sont réelles et elles sont vraies et elles sont là pour quiconque croira. Dieu n'a pas de favoritisme. Tout le monde est son favori. Vous et moi sommes les favoris de Dieu et il a toujours un bon plan pour notre vie. La Bible est pleine de gens. Voyons donc Esther. Elle a dû faire quelque chose qui aurait pu lui coûter sa vie. Elle a été appelée à aller dans le harem du roi, quelque chose qui serait juste tragique pour une jeune fille juive. Il suivait des directives strictes concernant les situations sexuelles. Et elle était appelée à aller et se mettre dans une position où elle pouvait sauver une nation, mais elle devait prendre un risque pour avoir le miracle qu'elle a eu dans sa vie. Elle devait laisser tout ce qu'elle a et aller faire quelque chose sans vraiment savoir exactement ce que ce serait. Et qu'en est-il de Anne qui était sans enfant? Les gens qui n'ont jamais pu avoir d'enfant, peut-être s'ils ont eu plusieurs fausses couches, imaginez ce qu'ils ressentiraient s'ils étaient avec tous ces gens qui ont des bébés. Eh bien, Anne a dû passer par ça, mais après Dieu lui a donné un enfant et lui a demandé de donner cet enfant au Seigneur et ensuite il lui a donné plus et plus d'enfants après cela. Moïse devait se sentir seul. Il a grandi dans le palais et avait tout ce qu'il pourrait possiblement vouloir, mais il savait qu'il était en fait un Israélite, et les Israélites étaient opprimés dans l'esclavage en Égypte, et un désir a grandi en lui pour les aider. Il a senti que Dieu l'appelait à les délivrer. Et donc, il a commencé à essayer de les aider, et au lieu d'être heureux, ils se sont tournés contre lui, et il a fini par passer 40 ans dans le désert. Dieu a mis
un rêve dans son cœur d'aider les gens et il finit dans le désert pendant 40 ans. Eh bien, qu'est-ce qui se passe ici? C'est là qu'il a reçu son entraînement pour son appel. Nous oublions cela parfois. Nous pensons que quand Dieu nous appelle à faire quelque chose, ça vient rapidement. Non, vous devez avoir de l'expérience. Dieu veut des personnes avec de l'expérience. Et ce que vous traversez maintenant, vous pouvez le laisser vous dévaster et être la fin de tout. Et vous pouvez finir avec une attitude amère à vous apitoyer sur vous-même et à blâmer tout le monde pour votre mauvaise vie. Ou vous pouvez décider, ceci va m'améliorer. Dieu prend la douleur que je traverse et utilise-la pour aider quelqu'un d'autre dans ma vie. Mon Dieu, si nous voulons parler de Joseph, ça prendrait le reste du temps que j'ai ici aujourd'hui. Voici un jeune homme qui a eu un rêve et qui ne savait pas ce que le rêve signifiait. Ses frères étaient jaloux de lui et ils l'ont vendu à des vendeurs d'esclaves et ont dit à son père qu'un animal l'a tué. Il faisait toujours la bonne chose et obtenait un mauvais résultat. Il faisait toujours la bonne chose pour un mauvais résultat. Mais éventuellement, éventuellement, le temps viendra où Dieu dira « L'entraînement est terminé, c'est le moment pour la promotion. » Et beaucoup d'entre vous sont presque là. Vous ne voulez pas arrêter et abandonner. Vous savez, les crises dans nos vies demandent que nous prenions des décisions. Vous arrivez à un point où vous allez soit vaincre ou être vaincu. Vous allez avancer ou vous allez reculer. Vous allez laisser ce que vous traversez vous rendre meilleur ou amer. Et je crois que l'une des raisons pour lesquelles Dieu m'a mis cela sur le cœur est numéro un d'essayer d'amener la consolation et l'espérance à des personnes qui ont eu une grande perte dans leur vie. Mais une autre raison est de vous implorer à prendre une bonne décision maintenant. Beaucoup d'entre vous sont à un point où vous devez décider. Décider soit de continuer à détester quelqu'un, soit de lui pardonner. Soit d'être amer envers Dieu parce que la vie n'est pas arrivée comme vous pensiez qu'elle arriverait, ou vous continuerez dans la foi en croyant que Dieu est un bon Dieu, et même si vous ne comprenez pas le pourquoi des choses, vous croyez que Dieu prendra cela et il en sortira quelque chose de bien. Je sais dans mon cœur que plusieurs d'entre vous sont à un point de décision. Vous êtes à un point de crise, mais vous êtes à un point de décision. Et si vous prenez la bonne décision et vous décidez pour Dieu et pour les façons de Dieu, il fera quelque chose de si merveilleux dans votre vie que vous serez en admiration la bouche bée. Je parlais à mon mari ce matin et nous parlions juste un peu de l'état dans lequel nous étions il y a 45 ans. Je veux dire, oh mon Dieu, nous avions tellement de grands problèmes dans nos vies. Et voilà où nous sommes maintenant. Et Dieu nous disait, si vous me faites confiance un jour, si vous continuez à croire, un jour viendra. Eh bien, maintenant je vis dans ce un jour. Et vous y vivrez aussi si vous gardez confiance en Dieu. Je veux que vous soyez encouragés. En fait, ça me ferait vraiment plaisir si quand ce programme est terminé, vous appelez le bureau et vous dites « Le programme m'a vraiment encouragé aujourd'hui ». Laissez-nous vous envoyer quelques trucs qui vous aideraient à ne pas être submergé par le deuil et la solitude et vous aidera à marcher jusqu'aux côtés de la victoire. Jérémie 29, 11 « Car je connais les projets que j'ai formés sur vous, dit l'Éternel. » Allez, ce verset est pour vous. « Je connais les projets que j'ai formés sur vous, projets de paix et non de malheur, afin de vous donner un avenir et de l'espérance. » Psaume 27, 14 « Attends-toi donc et espère en l'Éternel. Prends courage, fortifie-toi et que ton cœur s'affermisse. Oui, attends-toi donc et espère en l'Éternel. » Mon Dieu, si vous passez par quelque chose maintenant et vous pleurez, c'est naturel. Il y a un processus de deuil que vous devez traverser. Et si vous ne le faites pas, ça peut être très mauvais et très malsain pour vous. Mais il y a une différence entre pleurer et laisser un esprit de deuil envahir votre vie. Le mot « deuil » veut dire « détresse mentale profonde due à la perte ou un chagrin profond ». Mais comme je l'ai dit avant, la perte peut être un endroit pour recommencer.
Ça n'a pas besoin d'être la fin. Une chose se termine, mais c'est pour que quelque chose d'autre puisse commencer après. Le deuil est un processus, et nous devons le traverser, puis aller de l'avant avec les bonnes choses que Dieu a pour notre vie. Dieu a de bonnes choses préparées pour vous. Il y a en fait des phases de deuil qui... C'est bon de juste avoir. Tout d'abord, le choc. Si quelque chose de tragique arrive avec vous, peut-être hier, vous êtes en état de choc. Mais c'est bien parce que c'est comme des amortisseurs dans la voiture quand vous passez sur un nid de poule. Vous n'avez pas mal parce que vous avez des amortisseurs. Je pensais ce matin à propos d'agents de police qui mettent des gilets pare-balles. Ils ressentent toujours la douleur. Ils peuvent avoir de grands bleus, ils peuvent même avoir des côtes brisées, mais les balles ne les tuent pas. Ils traversent cela. Et nous avons des absorbeurs de choc dans notre vie. Il y a une phase de deuil, du deuil naturel et sain que vous traversez. Il y a une phase de déni. Nous ne voulons pas faire face à cela, mais fuir devant vos problèmes ne résout. Tout ce que vous fuyez vous poursuivra toujours. Le temps vient où vous devez faire face à des choses. Le temps est venu pour moi où je devais dire, Joyce, tes parents ne t'aimaient pas, ils ne savaient pas comment t'aimer. Ils étaient élevés d'une telle façon qu'ils ne savaient pas comment. Et vraiment, ils ne devaient même pas être des parents. On abuse de vous quand vous êtes enfant. Vous perdez votre enfance. Vous ne pouvez pas retourner et la prendre. Vous ne pouvez pas faire que ce qui vous est arrivé ne vous soit pas arrivé. Vous devez prendre une décision. Vous pouvez me demander de prendre ceci et d'en sortir quelque chose de bien, ou vous pouvez continuer à être plein d'amertume et de haine. Comme je l'ai dit plus tôt, certains d'entre vous sont à un point de décision. Je le sais, je sens presque que je parle prophétiquement. C'est le moment où vous devez prendre la décision de continuer avec Dieu et d'obéir à Dieu. C'est le jour de prendre la décision de pardonner. C'est le jour d'être plein d'espérance et de croire que quelque chose de bien peut arriver avec vous. Ne niez pas juste votre peine. Traversez-la. La colère est un autre symptôme que nous pouvons avoir du deuil. La colère contre Dieu. Pourquoi Dieu? Je ne comprends pas. J'ai tout fait comme il faut et maintenant regarde ce qui m'est arrivé. La colère contre le diable. Pourquoi? Vous êtes en colère parce qu'il vous attaque et il semble qu'il a gagné. Mais Romains 12, 21 dit que nous pouvons vaincre le mal par le bien, comme je vous l'ai déjà dit. Faites autant de bien que possible pour autant de personnes que possible, aussi longtemps que possible. Et c'est la plus haute forme de guerre spirituelle. La dépression est quelque chose qui peut arriver comme résultat de ces choses que vous traversez dans votre vie. C'est normal d'en avoir une certaine quantité, mais ne la laissez pas vous submerger.

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0: Moi, j'appelle Ossine et ma femme Nadia et j'ai deux enfants, la grâce de Dieu.
1: D'accord. Yosine.
0: Ossine, oui.
1: Ossine, ok.
0: Et je suis algérien.
1: Ok.
0: Oui, j'ai converti là-bas en 2000.
1: En 2000.
0: Oui.
1: D'accord. Donc c'est là que tu as rencontré le Seigneur.
0: J'ai entendu un frère qui est dans le monde, dans la drogue et tout ça.
1: D'accord.
0: Et après, quand je vais l'échanger, et c'est là que j'entends les louanges chez lui et la parole.
1: D'accord.
0: Et un jour, il m'a laissé tout seul dans une pièce chez lui.
1: D'accord.
0: Il a quelque chose à faire et moi, j'ai poussé la Bible.
1: D'accord.
0: Et j'ai commencé à lire la Bible. C'est là quelque chose qui me... C'est comme j'ai un contact avec quelqu'un.
1: Waouh. Donc en lisant la Bible, tu as senti une présence.
0: Voilà, c'est pas comme j'ai lu en journaux et
1: D'accord.
0: c'est pas
1: Ok, c'est
0: comme j'ai
1: bon.
0: lu en journaux et une histoire.
1: D'accord.
0: Là, c'est comme j'ai été avec quelqu'un.
1: Waouh.
0: Le changement, c'est la Bible, mais c'est quelqu'un qui me parle.
1: Waouh.
0: Voilà, me voici. Si tu m'acceptes, je change ta vie. Et parce que des fois, tout le temps triste et tout ça. Et là, j'ai dit, il faut, comme il arrive le frère, moi, j'étais content. Et il dit, bon, moi, j'ai quelque chose à faire, et ben, on va y aller. J'ai dit, est-ce que tu peux me rendre service, que si je prends la Bible, je te donne ce que tu veux, je te le paye.
1: D'accord.
0: Parce que moi, je ne savais pas s'il va le vendre ou si à lui.
1: Donc tu voulais prendre la Bible, l'acheter.
0: Oui, dans ma pensée, c'est ça,
1: D'accord.
0: c'est comme j'ai trouvé un trésor.
1: D'accord. Waouh.
0: Et, mais j'essaie dans le village, ici, c'est... Il y en a qui n'aiment pas la Bible, il y en a qui... Parce que c'est des musulmans, il n'y a pas beaucoup de chrétiens
1: D'accord.
0: en 2000. Et là, comme il a dit, je te le donne, j'étais content. C'est comme il m'a donné
1: Un trésor.
0: un trésor.
1: Waouh.
0: C'est comme quelqu'un, il va dire, tiens, 10 000 euros, je ne sais pas, comme ça, d'un seul coup.
1: Waouh.
0: C'est quand j'ai senti ça, j'ai mis dans ma poche.
1: D'accord.
0: J'ai tracé direct à la maison.
1: D'accord.
0: D'habitude, je trouve les gens, je reste et tout. Là, j'ai quelque chose. Il faut que j'aille à la maison.
1: Directement à la maison.
0: Oui. Et là, j'ai commencé à fermer la porte, j'ai lu.
1: Waouh.
0: Bon, il y a des... J'ai pas compris et tout. Et le lendemain aussi, j'ai commencé à lire et je reviens pour poser les questions au frère qui convertit.
1: D'accord.
0: Il dit, si tu acceptes Jésus, après, c'est ton sauveur, après, il y a des choses qu'il faut pas faire. Ça veut dire, il y a un code. Et j'ai dit, c'est quoi et tout. Il m'a expliqué les péchés ou d'autres religions.
1: D'accord.
0: Il faut que lui. Il n'y
1: D'accord.
0: a pas quelqu'un d'autre. J'ai
1: D'accord.
0: compris comme ça.
1: OK.
0: Et un jour, j'étais. Parce qu'avant, j'ai mes frères, j'ai mon père. Des fois, je compte sur mon frère. S'il manque quelque chose, quoi. Et là, j'ai dit, j'ai trouvé quelqu'un que je veux compter.
1: D'accord. Donc je vais trouver quelqu'un sur qui tu pouvais t'appuyer, compter.
0: Appuyer un père.
1: Voilà. Plein
0: Céleste,
1: d'amour.
0: plein d'amour, et là j'ai semé tout de suite à genoux tout seul.
1: Waouh.
0: J'ai semé, j'ai demandé pardon,
1: D'accord.
0: et j'ai dit, je t'accepte comme mon sauveur. Comme j'ai dit ça, j'ai pleuré, quoi.
1: Waouh.
0: C'est
1: Alléluia.
0: du sérieux, c'est venu comme ça. Et le lendemain, j'ai vu d'autres frères, parce qu'on a une église de la ville, il faut au moins 30 minutes pour y aller
1: D'accord,
0: là-bas.
1: d'accord.
0: Cette église, elle était dirigée par un frère qui, ici en France, il s'appelle Philippe Martinez.
1: D'accord.
0: Et comme ils ont commencé, mais après, ils l'ont arrêté de rentrer en Algérie.
1: D'accord.
0: Alors, j'ai trouvé les frères Kabil et tout ça. J'ai dit, un frère, il faut qu'il me ramène là-bas.
1: OK.
0: Parce que là-bas, quand on ramène les frères là-bas, c'est discret, il faut que ça soit sérieux.
1: D'accord.
0: Sinon, ils ont peur, quoi, de faire n'importe quoi.
1: D'accord.
0: Comme j'ai été là-bas, c'est le premier jour qu'il y a Philippe Martinez est venu là-bas pour parler de l'évangile
1: Wow.
0: et même temps baptiser.
1: Alléluia.
0: On était debout aussi qui va baptiser. J'étais le premier, j'ai dit.
1: Wow.
0: Il a dit, tu es sûr? J'ai dit, sûr. J'ai dit, sinon je retourne à l'arrière, c'est pas la belle.
1: C'est ça.
0: C'est là, le jour-là, j'étais baptisé le 2000, en
1: En
0: 2000.
1: 2000.
0: Ouais.
1: Wow. Alléluia.
0: Et après, dans la prière et tout, on travaille en Algérie et tout ça. Et j'ai prié, j'ai dit, Seigneur, bon, c'est ta volonté, j'y allais en France. J'ai fait un dossier. Il y a un ami, il m'a ramené un certificat de travail qui est maudit trafiqué, j'ai dit non. Parce qu'au départ, je l'ai dit déjà, ramène-moi. Comme j'ai pas compris tout, c'est pour ça. Bon, je l'ai payé, je l'ai déchiré, je l'ai jeté. Voilà.
1: Là, tu as commencé à marcher dans la sanctification.
0: Voilà, comme j'ai dit, c'est pas bon, j'ai
1: D'accord.
0: déchiré, donc j'ai fait un autre qui est à moi. Parce que là-bas, ils disent, si tu fais ça, ce n'est pas accepté et tout ça. Et là, j'ai fait le dossier sincère.
1: D'accord.
0: Et le dossier comme j'ai fait, moi, je travaille 200 km de chez moi, et bien j'ai prié, j'ai dit, Seigneur, si ta volonté, j'ai en France, tu me réponds oui ou non. Et là, j'étais au lit, c'est là que j'ai commencé à marcher avec Jésus, vraiment, il confirme ce qu'il dit.
1: Amen.
0: Et là, il m'a dit, si une voix, parce que moi, je dors tout seul, les fenêtres, ils sont peintes, il n'y a pas de lumière, il n'y a rien. Et là, j'ai prié, j'ai dit, après, j'ai fait dormir, j'entends une voix. Tiens ton visa. Et là, comme j'ai levé les yeux, si c'est vrai ou pas, j'ai vu une lumière. Si lumière, c'est pas comme on avait hier, mais c'est plusieurs, c'est petite, ils tournent comme ça. J'ai dit, je regardais, c'est là que j'ai gardé jusqu'à aujourd'hui. Hein. Ça fait longtemps, il est resté là. Et comme il tourne comme ça, j'ai dit, c'est pas vrai. J'ai dit, bon, je vais tester pour aller voir, boire un verre d'eau pour voir s'ils sont toujours là. J'ai fini un verre d'eau et ils sont partis. Et le lendemain, je réveille, j'ai été à la maison, 200 km. Mon chef, il a dit, tu peux y aller aujourd'hui, je te laisse. Comme ça. J'arrive à la maison, je trouve la réponse de visa.
1: Alléluia.
0: Et le rêve, il me dit, t'inquiète pas, je suis avec toi. Et je venais ici, j'ai été à une église, un frère Burkina Faso. Il a parlé à son patron pour le travail jardinier. Et on a prié, il a dit, si c'est la volonté de Dieu, on va là-bas. J'ai été voir le patron. Il m'a dit, si j'ai les papiers. J'ai dit, non, j'ai dit, je dois rentrer en France. J'ai dit, moi, j'ai le passeport, j'ai rentré en règle. Je viens travailler. Elle a dit, il n'y a pas de problème. Il m'a donné un studio, il m'a donné un contrat indéterminé. Et voilà, c'est Jésus qui fait ça. Et dans
1: C'est glorieux.
0: 2 ans, je travaille chez Dieu et tout. Et le patron, il m'a fait confiance. Et il m'a mis chef d'équipe. Et ça vient comme ça. Et jusqu'à un jour, j'ai été dans un magasin au téléphone, le taxiphone. C'est là que j'ai trouvé ma femme avec une Bible. Où le gars du
1: Alléluia.
0: taxiphone, c'est un ami à moi. Et ma femme aussi, elle le connaît. Et c'est là, on s'est vu, on a parlé de la Bible. Il m'a dit, mon frère, si tu connais une église kabyle, il cherche. J'ai dit oui. Après, on s'est donné le téléphone. Ah non. Pendant un an, on s'appelle et tout. Un jour, on a mangé ensemble. Et à partir de là, elle est devenue ma femme.
1: Alléluia. Gloire à Dieu, c'est magnifique.
0: Ouais. Mais après, la vie chrétienne aussi, c'est pas la fleur.
1: C'est pas facile,
0: On passe
1: effectivement.
0: les moments difficiles.
1: C'est sûr.
0: Et
1: Mais le
0: il y a
1: Seigneur est
0: des
1: fidèle.
0: attaques, il y a tout. Et là, on a vu sur l'internet,
1: TV de vie.
0: TV de vie, comme vous parlez sur des églises. C'est vrai, j'ai passé, il y a des églises que j'ai passées, Farwa et tout ça. Et des fois, c'est comme il y a un message, des fois, j'ai dit c'est moi. Toujours, j'ai semé sur moi le fautif. Et j'ai dit, bon, c'est comme ça. Et voilà, c'est pour ça qu'on a poussé de venir ici.
1: Ah ben disons que
0: Et
1: le
0: que
1: Saint a
0: Dieu
1: parlé.
0: vous bénisse, et voilà.
1: Et comment avez-vous rencontré le Seigneur alors?
2: Alors, bonsoir,
1: Bonsoir,
2: mon frère. Alors, moi, je m'appelle Nadia. J'ai rencontré le Seigneur il y a un peu plus de 10 ans, en fait. C'est suite à une formation. Et à cette formation, il y avait un frère qui annonçait la bonne nouvelle, en fait. Et en fait, ce frère était venu spécialement pour moi. Oui, parce qu'on était nombreuses, on était une quinzaine de personnes. Et en fait, parce que moi, je suis issue d'une famille musulmane, non pratiquante. Hein. Mais moi, j'en avais assez de circonstances de la vie. Mmh. Et chercher, en fait, Dieu de tout mon cœur.
1: D'accord.
2: Parce que moi, on m'avait enseigné, en fait, que oui, faut faire le ramadan, Dieu est là, Dieu te rendra grâce. Mais avec les années, je me suis aperçu que non, c'est pas possible.
1: D'accord.
2: Comment ça se fait que, comment se fait-il que, bon, en faisant le ramadan, qu'avec les années précédentes, je me suis dit peut-être que ça y aura un changement. Puis au final, non, c'est toujours pareil, il n'y a pas de changement.
1: D'accord.
2: Et voilà, un bonjour, le frère est arrivé, et puis qui m'a annoncé bah, le Seigneur.
1: D'accord.
2: Pourquoi le Seigneur était venu. Et moi, dans mon cœur, j'ai dit, parce que bon, bah, en kabyle, on dit Arbé, qui veut dire Dieu.
1: D'accord.
2: Mais je le cherchais, mais peut-être...
1: Pas au bon endroit.
2: Voilà, tout à fait. Ouais. Et puis le frère, il a commencé à me parler de Jésus.
1: D'accord.
2: J'en ai parlé à ma mère, qui m'a dit, c'est pas de chez nous, d'accord. C'est haram,
1: okay.
2: Ça c'est pas pour nous, c'est pour les Français.
1: D'accord.
2: Mais j'ai quand même persévéré, et puis au final, eh ben, le jour est arrivé, le frère il m'a expliqué pourquoi Jésus était venu, et puis il m'a dit, ma sœur, si tu veux qu'on prie, est-ce que tu veux accepter Jésus pour changer ta vie? Parce que Satan, d'un côté, il réclamait ma vie, enfin, mon âme. Parce que je voulais me suicider, en fait.
1: D'accord.
2: J'en avais marre de la vie.
1: Ok.
2: J'en avais marre des circonstances. On fait du bien, on nous rend du mal.
1: C'est ça,
2: fait du
1: c'est
2: mal. Sûr. Malheureusement, mais bon, le Seigneur a prévu autre chose pour moi. Et ce jour-là, bah, c'est un jour merveilleux. Le jour que j'ai accepté, que j'ai invoqué Jésus de tout mon cœur. Parce que j'étais vraiment détruite intérieurement.
1: D'accord.
2: Et voilà, il y a eu un grand changement ce jour-là. J'ai senti une enveloppe qui s'est détachée de ma personne.
1: Waouh.
2: J'ai senti une paix, un amour que je n'ai jamais ressenti auparavant.
1: Amen, amen.
2: Je bénis le Seigneur pour cela. Et après, j'ai pris la décision de me faire baptiser.
1: D'accord.
2: Voilà, en 2001.
1: Waouh.
2: Voilà, je me suis fait baptiser. Le 3 mars 2001, je me suis fait baptiser avec ma sœur que j'ai ramenée au Seigneur.
1: Alléluia.
2: Ainsi d'autres personnes autour de moi.
1: Amen.
2: Voilà.
1: Amen.
2: Et ma famille a vu un changement en moi. Ils me regardaient différemment, ils voyaient que... Voilà, je remercie le Seigneur parce que bah, je suis sauvée. Le Seigneur m'a donné un mari,
1: amen.
2: De beaux enfants.
1: Amen, amen.
2: Voilà.
1: Alléluia, c'est une grâce.
2: C'est une grâce, oui. C'est une bénédiction.
1: Est-ce que ça vous intéresse si
2: oui.
1: demain on vous invite sur TV de vie pour que vous fassiez une émission essentiellement en arabe pour les frères et sœurs, parce qu'il y a beaucoup de frères et sœurs qui nous suivent depuis les nations arabes, en Arabie Saoudite, en Irak, partout. Et on va beaucoup aussi dans le Maghreb. Hein. Est-ce que ça vous intéresse? On vous laisse le plateau, partagez votre témoignage en arabe, et les frères et sœurs du Maghreb pourront vous appeler, hein, donc pour témoigner également. Et comme ça, cette vidéo, on pourra la diffuser massivement. Parce que nous avons beaucoup à cœur le Maghreb. D'ailleurs, il y a des frères et sœurs qui nous suivent certainement ce soir, qui sont du Maghreb, qui pourront éventuellement nous appeler pour témoigner. Et voilà, donc cette télé, elle est vraiment à la disposition de tous les enfants de Dieu. Et le fait que vous soyez venu ce soir, pour moi, c'est une confirmation. Parce que j'ai reçu une vision, quelqu'un a reçu une vision qui m'a partagée il n'y a pas longtemps, où, dans laquelle Dieu lui disait qu'il y avait un travail que nous devons faire dans le Maghreb. Donc, sachant que nous encourageons beaucoup donc les frères et sœurs de Tunis également, donc un couple d'Annie et Bouteina qui sont certainement connectés ce soir. Voilà, donc je ne sais pas si ça vous intéresse. Donc, on paye l'essence, il n'y a pas de souci quand vous avez 2 heures de route. Et vous partagez la parole, le témoignage, tout ce que Dieu vous mettra à cœur. On se laisse guider, c'est bon?
2: Non, bah, à part Isaïe, l'école.
1: On va pouvoir...
2: que le matin, parce que soit que l'après-midi, il n'y a pas d'école. On est mercredi.
1: D'accord, on est mercredi demain.
2: Oui, oui.
1: D'accord. D'accord. D'accord. On va prier que le Seigneur arrange toutes choses.
2: Ah, oui.
1: Parce que je crois que ce que je ressens dans mon cœur est vraiment un appel sur votre vie.
2: Alicia,
1: et pour enseigner la parole. Hein, il y a vraiment comme un appel prophétique également sur ta vie, ce que je ressens dans mon cœur, hein, pour sonner la trompette. Voilà, comme Jérémie, comme Michée, Et voilà. Amen. Donc ce n'est pas en vain si le Seigneur t'a envoyé en France. Donc voilà. Donc alors que le Seigneur soit béni, frères et sœurs, pour vraiment ce couple. Hein, donc voilà. Donc ma prière est que demain soir, bah, il y ait cette émission pour le Maghreb, parce qu'on a fait plusieurs émissions. De plus en plus, le Seigneur nous demande à parler vraiment aux nations, hein, de cet évangile, du retour à la parole, du retour de Jésus-Christ de Nazareth. Et voilà. Donc, que le Seigneur soit béni.
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Un vent de fraîcheur annoncé ce week-end. Des orages violents sont attendus samedi dans le sud de la France, notamment en Languedoc, en Provence, en Auvergne-Rhône-Alpes, avec des rafales de vent jusqu'à 100 km/h et des risques d'inondation. Malgré les précipitations, la sécheresse persiste. Une nouvelle vague de chaleur pourrait suivre dès le mardi 28 juillet

Et les premières vendanges qui battent tous les records de précocité à Cabestany. Chaleur, sécheresse oblige, les premières vendanges ont été lancées ce jeudi au domaine Lafage sur une parcelle à Cabestany. Et c'est aussi du côté d'Espira, au domaine Joliette, du jamais vu, une récolte historiquement précoce. Ce jeudi 23 juillet, Lafage a débuté ses vendanges. Les muscats petits grains cueillis dès tôt le matin permettront d'élaborer un vin blanc frisant. Cette précocité historique s'explique par un contexte climatique inédit, influencé par des pluies hivernales et printanières qui ont bien arrosé les vignes. Combiné à un début d'été particulièrement chaud avec des températures extrêmement élevées depuis mai, jamais vécues auparavant.

Une Méditerranée chaude, mais pas encore de canicule marine. La température de la Méditerranée était de 24,25 degrés hier sur la côte Vermeille et de 26 à Toreil, de Toreil à Argelès et même de 27 à Canet en Roussillon. L'eau est vraiment chaude sur le littoral, mais à presque mi-parcours de la saison, Pascal Roman, biologiste marin à l'Observatoire océanologique de Banyuls, n'est pas alarmiste. Il dresse un état des lieux de l'état de la mer sur le littoral catalan. Pollution, canicule marine, impact sur l'environnement. Qu'en est-il de la situation ? Pascal Roman, donc biologiste, nous dit que la pollution est souvent liée à des débordements d'eau aux stations d'épuration, mais comme nous n'avons pas eu beaucoup de pluie, il n'y en a pas eu pour le moment. Depuis le début juillet, deux plages ont été fermées. Mais ce n'est pas à cause d'une mauvaise qualité de l'eau, c'est resté très localisé. Il se peut qu'il y ait parfois un phénomène ponctuel. Et il nous dit qu'on ne parle pas de canicule marine malgré une eau jugée chaude par certains baigneurs. En ce qui concerne la qualité de l'eau, ne montrant pas de préoccupation particulière, Pascal Roman n'exclut pas l'idée que cela soit relié à une fréquentation touristique plutôt modérée. Mais également une gestion maîtrisée des stations d'épuration par les communautés de communes. Par contre, un sujet émergent, c'est la pollution liée aux crèmes solaires. Il y a aussi des polluants éternels, des particules issues de textiles, de pneus ou d'autres produits qui partent dans l'atmosphère et se retrouvent dans l'eau et les micro- et macroplastiques. Tout cela cumulé peut avoir un impact important sur l'environnement marin. Pour les méduses, ça reste très léger, mais on devrait en voir apparaître car c'est la saison, elles sont plutôt au large et ramenées vers le bord par le courant. Donc pour le moment, rien d'alarmant, mais tout peut changer en un instant, à suivre pour le mois d'août. Alors les bons gestes pour préserver la mer de la crème solaire et éviter la pollution de l'eau et des fonds marins. Tout d'abord, il faut étaler sa crème 30 minutes avant d'aller à l'eau pour qu'elle ait bien le temps de pénétrer et qu'elle n'aille pas dans l'habitat naturel. Ensuite, il est recommandé d'utiliser une crème et non un spray pour éviter d'en mettre partout, que ce soit sur le sable ou dans l'eau. Et il est possible de se protéger avec un chapeau et des lycras et de n'utiliser la crème que sur les parties qu'on ne peut pas couvrir. Et enfin, on évite de se mettre au soleil aux heures les plus chaudes. Le message est donc clair, on se protège, on met de la crème, mais il y a des molécules toxiques à éviter. Les applications permettent de scanner les produits pour savoir si ce sont des polluants pour l'environnement.

44 communes labellisées pour leur sobriété en eau. Ce mercredi, à Mias, les 44 premières communes lauréates du label Ville et Village Sobres en eau ont reçu leur certificat de labellisation. Parmi elles, 9 décrochent les 3 gouttes, le meilleur classement possible pour leur sobriété. Il s'agit d'Argelès, Saint-Cyprien, Toreil, La Tour-Bazelne, Perpignan, Le Boulou, Saint-Estève, Saint-André et Canet.

Fête de l'escargot à Bompas, c'est parti pour 3 jours de liesse à la gloire du Cargol du vendredi 24. Donc aujourd'hui jusqu'à dimanche 26, Bompas vivra au rythme de sa traditionnelle fête de l'escargot. Défilés, cargolades, bandas, concerts, marchés, fêtes foraines et animations pour tous feront vibrer le village à l'occasion de cette 35e édition placée sous le signe de la convivialité et de la tradition. Collioure, les fils canouches pour les vendredis du jazz, les fils canouches, pardon. Mixité des genres, fusion des influences, les fils canouches, Bastien Charles-Héry à l'accordéon, Samuel Thézé aux clarinettes, Xavier Margogne à la guitare ainsi que Stéphane Kozik à la contrebasse bousculent les codes séculaires du jazz pour laisser place à l'improvisation dans une approche sensible et audacieuse. Le public est donc invité à les découvrir. Aujourd'hui à 21h au Jardin Palms, l'entrée est libre.

côté montagne, les bains d'eau chaude de Yo s'ouvrent à la baignade 8 mois après l'incendie. Les bains de Yo se réouvrent partiellement. La structure qui rouvre ce samedi, une étape importante dans la renaissance de ce lieu emblématique de Cerdagne, dont la reconstruction se poursuivra encore plusieurs mois. Et les sportifs, pour échapper à la chaleur, vont courir de plus en plus tôt. Être matinal devient le bouclier pour faire du sport malgré les grosses chaleurs. Et dans les PO, certains n'attendent pas les premiers rayons. Pour d'autres, la solution se trouve dans les salles de sport climatisées.

0: Voici sa parole pour aujourd'hui.
1: Vendredi 24 juillet. Être et avoir. Deuxième partie. Que sert-il à un homme de gagner tout le monde s'il perd son âme ? Marc chapitre 8, verset 36. La langue française possède une sagesse cachée dans sa grammaire. Pour raconter notre histoire et conjuguer nos actions, nous n'avons que deux outils fondamentaux, les verbes « être » et « avoir ». On les appelle les auxiliaires, car ils viennent au secours de tous les autres verbes avec lesquels ils se conjuguent parfaitement, au risque d'accords parfois difficiles. Dans la grammaire, comme dans la vie, nous varions sans cesse entre ces deux pôles, ce que nous sommes et ce que nous possédons. Et c'est souvent là que nous commettons nos plus grandes erreurs. Nous peinons à mettre en accord notre identité et nos possessions. Une fois que nous avons fait tomber les masques du paraître, un grand vide peut survenir. Pour les combler, notre réflexe immédiat est de nous tourner vers l'avoir. Nous nous mettons à conjuguer notre vie au présent de l'acquisition. J'ai tel diplôme, j'ai tel téléphone, j'ai tel salaire, j'ai telle expérience. Nous finissons par croire que notre être se définit par l'accumulation de nos avoirs. Comme si en ajoutant des objets ou des titres à notre inventaire, nous devenions davantage nous-mêmes. C'est ici que la question de Jésus résonne avec une force particulière. Gagner le monde, c'est l'apogée de l'avoir. Mais il nous avertit, cette réussite extérieure peut cacher une faillite intérieure. L'avoir ne nourrit pas l'être. Il finit souvent par l'étouffer. Nos possessions finissent par nous posséder. Nous devenons les gardiens anxieux d'une valeur illusoire. Si l'avoir est un auxiliaire, il doit rester au service de l'être. On possède pour vivre, on ne vit pas pour posséder. La véritable richesse ne consiste pas à remplir vos mains, mais à libérer votre cœur. Car au bout du chemin, ce que vous avez vous sera ôté, mais ce que vous êtes demeurera.
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Ainsi, nous regardons non pas ce qui est visible, mais ce qui est invisible. Car les réalités visibles sont passagères, et les invisibles sont éternelles.

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1: Alors, je m'appelle Malik, j'ai 26 ans, je suis franco-algérien. Et alors, je suis né dans une famille donc à moitié musulmane et à moitié chrétienne. Ma maman est française et mon papa est algérien. Quand j'étais petit, ma maman nous amenait toujours à l'église le dimanche et nous envoyait pendant l'été en camp de jeunes chrétiens. Et quand je rentrais à la maison, je voyais papa faire la prière et je voyais papa nous parler de l'islam et de tout ça. Donc j'ai un peu grandi dans un mix de religion et de culture. Et à l'âge de 10 ans, mes parents sont séparés et je suis parti vivre chez mon papa. À ce moment-là, donc j'ai commencé à suivre la religion de la famille. Mon père étant musulman, il nous a inculqué des valeurs et des principes moraux qui sont conformes à l'islam. Et donc j'ai grandi comme ça, donc j'ai appris à faire la prière, on allait à la mosquée de temps en temps, je mangeais pas de porc, etc. Et jusqu'à l'âge de 18 ans, donc j'ai suivi ça. Au lycée, j'ai rencontré donc un ami et une autre amie qui discutaient et je les ai entendus parler de l'église. Et à ce moment-là, je me suis dit « Waouh, l'église ça fait longtemps que j'avais pas entendu ce mot-là, ça faisait longtemps que j'avais entendu personne parler de l'église. » Alors moi, je leur dis « Ah bon, mais c'est bizarre, c'est l'église où j'allais quand j'étais petit. » Et donc, je viens le dimanche en question à l'église. Et là, je vois ma sœur sur l'estrade que j'avais pas vue depuis 7 ans, du fait de la séparation de mes parents. Je les avais pas vus, j'avais pas vu ma mère pendant 10 ans non plus. Et ma sœur est en train de chanter sur l'estrade. Alors je me place au fond, et le pasteur commence à prêcher sur la réconciliation familiale. Alors il y a un petit clin d'œil là qui me dit « Ah bon, c'est intéressant comme sujet, parce que là je vais voir ma sœur, ça fait longtemps que je l'ai pas vue, puis il y a eu des petites tensions entre temps et tout, c'est intéressant. » À la fin du culte, je vais voir ma sœur, je lui demande si elle me reconnaît et si elle sait qui je suis. Elle m'a pas reconnu. Je dis « Ah, mais t'es qui toi ?» On discute, elle me dit « Bah oui, je suis ton frère », elle en revenait pas. Donc je suis revenu le dimanche d'après, la troisième semaine et la quatrième semaine et la cinquième semaine, et ainsi de suite. Ma sœur m'a donné un CD. Et elle m'a dit, il y a un concert dans 2 semaines, si tu veux venir avec nous à Paris, et ce sera ton cadeau d'anniversaire. Je vois, super, j'aime bien la musique en plus, je joue de la guitare. On est parti à Paris ensemble. J'avais écouté le CD, j'avais vraiment beaucoup aimé. C'était la musique qui me plaisait bien, un petit peu pop, rock. Et là, pendant le concert, le chanteur chante une chanson et je tombe complètement en larmes. Je me dis, waouh! Ce chant-là, qui dit que Christ est mort à la croix pour moi et qu'il est ressuscité, waouh, c'était un message vraiment impressionnant pour moi. Et je suis tombé en larmes, ma sœur m'a pris dans les bras, elle m'a fait « C'est ça, t'as compris ce que c'est l'amour de Christ maintenant ?» Je dis « Ouais, c'est ça, ouais, ça me fait du bien. » Et donc j'ai commencé à m'investir dans le groupe de jeunes, à l'église en revenant. Quelques semaines après, j'ai dit à ma sœur « Je veux revoir maman. » Donc réconciliation familiale encore à nouveau. Ce que j'ai vécu grâce à ça, c'est vraiment un changement en termes de ma façon de penser, de ma façon de voir la vie, les relations, que ce soit familiale ou amicale. Je me suis dit, punaise, le simple fait que je sois allé à l'église, que j'ai donné ma vie à Christ, ça a permis la réconciliation avec ma sœur, ça a permis la réconciliation avec ma mère, et par la suite, ça a permis aussi la compréhension et la réconciliation avec mon père qui est musulman. Et il a accepté aujourd'hui que je suis chrétien. Je suis parti en école biblique pendant 3 ans en Australie, où j'ai pu comprendre un peu plus ce qu'était Christ pour moi. Et aujourd'hui, je me sens complètement libéré, libre. Je peux être qui je suis. Je sais que Dieu m'a créé comme ça et je suis épanoui, je suis heureux. Ouah, c'est beau, quoi. C'est bon.
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2: Il y a 6 choses que hait l'Éternel, et même 7 qu'il a en horreur. Proverbe 6, verset 16. Ce verset est à prendre en considération. Il nous parle du cœur, du caractère et de la nature même de Dieu. Quel verset important! Imaginez un instant voir un bébé terriblement allergique à la fumée de cigarette. À chaque fois qu'une personne fume à moins de 10 mètres de lui, son corps ne le supporte pas et il fait une crise qui aboutit toujours à une hospitalisation. Vous ne supportez plus les gens qui fument et vous haïssez la fumée de cigarette. Puis, votre meilleur ami vous rend visite. Il connaît la situation, mais devant vous, il sort une cigarette en vous regardant droit dans les yeux.

0: Il sourit et allume l'objet de votre haine. Mais ce n'est pas tout. Après avoir fumé quelques instants, il se met au-dessus du berceau de votre enfant et jette les cendres de sa cigarette sur lui. J'espère que l'image est assez forte pour vous faire comprendre ce que Dieu peut ressentir devant ses actions. Sa nature de sainteté ne supporte pas le mal. Voici ce qu'il a en horreur. Les yeux hautains, la langue trompeuse, les mains qui répandent le sang innocent, le cœur qui forme de mauvais dessins, les pieds qui se hâtent de courir au mal, le faux témoin qui profère des mensonges, celui qui déchaîne des querelles entre frères. Je déclare, aucune de ces choses ne sera dans ma vie. Dieu les hait.
1: Extrait du livre « 365 jours au cœur des proverbes » de Jérémie et Annabelle Sourdrille.
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0: C'est pas faux. Avec le musicien et chef de chœur Laurent Jouvet, qui a vécu 6 années de vie en monastère.
1: C'est justement le cadre qui donne la liberté, parce que contrairement à ce qu'on croit, c'est un luxe cette vie. On voit ça toujours comme une espèce d'héroïsme, etc. Beaucoup d'austérité, mais bon, qu'est-ce que c'est l'austérité? C'est que, oui, on se chauffait au bois, il fallait aller couper son bois en bas, mais combien de gens sont obligés de le faire? On n'est pas tout le temps en train de voir quelqu'un, donc on a des grandes phases de solitude, mais le petit vieux ou la petite vieille perdue dans son HLM, il est peut-être tout autant solitaire. La différence, c'est que là, c'est une solitude choisie qui permet d'ouvrir un espace de liberté, et en fait, on est beaucoup plus libre en Chartreuse que dans une ville avec un boulot stressant et des habitudes de vie qui nous dérivent de la recherche de l'essentiel.
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0: Vous avez dit l'enfant prodigue. La parabole de l'enfant ou du fils prodigue dans Luc chapitre 15 versets 11 à 32 vient à la suite de la parabole sur la brebis égarée qui a un peu la même signification. Un homme avait deux fils, l'un des deux demande sa part d'héritage qu'il dilapide dans un pays lointain avec des prostituées. Une famine l'accule à la misère, ruiné il revient chez son père qui décide d'immoler le veau gras et de festoyer. Le fils, qui est resté à la maison, s'étonne de cette attitude. Son père lui répond que son fils ne l'a pas lésé et qu'il fallait faire la fête, car ce fils était perdu et que le voilà retrouvé. Il est souvent fait allusion à cet épisode quand on parle d'une personne qui s'est écartée de sa communauté et qui, ayant mal agi, y revient par la suite. De nombreux écrivains ont brodé sur le thème. Kazantzakis, Lettre aux Gréco, chapitre Sodome et Gomorre, Norge, Les cerveaux brûlés, Gide, Le retour de l'enfant prodigue. Chez Kazantzakis, le fils rentré au foyer convainc son frère de l'imiter et le conduisant à la porte se dit « Celui-là sera peut-être plus fort que moi et ne reviendra pas ». Extrait du livre « Expression biblique expliquée » de Paul Desallemands et Yves Stalloni, paru aux éditions Chêne.
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2: Jésus m'a dit « Range ton épée » d'après l'Évangile de Luc, chapitre 22, versets 39 à 53. Jésus a changé. Depuis quelques semaines, je le sens plus concentré, plus tendu. À certains moments, son regard se voile. Il semble triste, mais résolu. Tout à l'heure, au repas, il nous a parlé longuement, avec solennité, comme si c'était un discours d'adieu. Puis, avec Jacques et Jean, il m'a demandé de le suivre ici, en plein milieu de la nuit, au jardin de Gethsémané. Nous le voyons bien, Jésus est agité, on dirait un mouton qui va à l'abattoir. Il s'écarte de nous pour prier, il nous demande de faire pareil. Mais nous, nous sommes trop fatigués par les émotions de ces derniers jours et nous tombons dans le sommeil. Au bout de quelques heures, Jésus vient nous réveiller. Ses yeux sont rouges, mais son air déterminé. Il rassemble les affaires, il dit que c'est le moment.

0: le moment où il va être livré. Dans notre torpeur nocturne, nous ne comprenons pas grand-chose. Soudain, mes sens s'éveillent. Là-bas, un groupe s'approche rapidement. Ils ont des torches, des armes. Je discerne peu à peu l'échelle des prêtres qui nous en veulent depuis si longtemps. Mais qu'est-ce qu'ils font là? Ah mais c'est Judas avec eux! Il nous avait pas dit qu'il devait faire une course? Oh, aurait-il osé trahir Jésus? Sans nous regarder, il prend Jésus par le bras et il lui donne un baiser. Aussitôt, les gardes accourent et attrapent Jésus. Mon monde bascule. Le maître est prisonnier. Même si nous sommes minoritaires, je ne laisserai pas commettre une telle injustice sans me battre. Je charge vers celui qui donne les ordres. Je cours, je hurle, je frappe à l'aveuglette. Je déborde de rage. Ma main trouve une épée, je l'agite en tous sens. Oh ! J'ai touché quelque chose. Je m'arrête. Le temps se suspend, plus un bruit autour de moi. Puis les cris, les insultes, les gardes qui courent vers moi. Mon ennemi est à terre, encore vivant, il se tient l'oreille en gémissant. Les gardes sont furieux. Clairement, j'ai aggravé la situation. Alors que je panique et que je me prépare à me défendre contre les gardes, Jésus se glisse entre eux et moi. Personne n'a pu le retenir. Il me dit « Range cette épée. Ne crois-tu pas que le Père me protège ? C'est mon heure, je dois y faire face. » N'aie crainte, ce que je le fais de plein gré. Puis il s'agenouille auprès du blessé, de sa main droite il lui relève la tête, de l'autre il lui touche l'oreille. Je l'entends murmurer une prière de bénédiction. Je suis avec lui depuis 3 ans, mais Jésus ne cesse de m'étonner. Là, au cœur de la tourmente, alors qu'il est agressé et humilié, il prend encore le temps de donner la paix. Il fait du bien, même à ceux qui lui veulent du mal. L'homme se redresse, le sang ne coule plus, son oreille est guérie. J'ai vu tellement de miracles avec Jésus, mais je ne sais pas ce qui me frappe le plus. Sa puissance ou son amour infaillible. L'impossible, l'impensable, le fou. Jésus le réalise encore. Il sauve même son ennemi.
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Le thème ce matin, c'est quelle est la corrélation entre l'appel de Dieu et l'identité que Dieu me donne. Quels sont les liens entre l'appel que Dieu me donne et l'identité que Dieu me donne? Alors si vous prenez des notes, le titre que j'ai donné à ce message, c'est « Appeler à exister ». Appeler à exister. Quelqu'un, lorsque j'ai annoncé ça sur Facebook, une personne a mis un commentaire à encore une prédication démagogique. Autrement dit, une prédication qui est là pour flatter l'ego. Je vous assure tout de suite, ça ne va pas vraiment vous flatter. Parce que vous allez découvrir quel est mon point de vue sur l'identité et j'aimerais commencer comme cela. Qu'est-ce que c'est l'appel ? Permettez-moi de faire un constat, je crois que trop souvent nous ne comprenons pas ce qu'est l'appel dans la Bible. Ce que Dieu met derrière le mot « appel ». Dans mon constat, je me rends compte que pour beaucoup de croyants, l'appel se résume à une fonction. L'appel se résume à un titre. L'appel se résume aux 5 ministères, pasteur, prophète, évangéliste, docteur, apôtre. C'est comme si dans la tête de beaucoup de gens, l'appel se résume à cela. Comme si pour beaucoup de gens, l'appel, ceux qui sont dans leur appel, sont à un grade, comment dirais-je, spirituel plus élevé. Ah, il est rentré enfin dans ce que Dieu avait prévu pour lui. Mais le problème, c'est quoi? Le problème, c'est que si notre compréhension de l'appel, c'est cela, eh bien, notre vocabulaire est erroné et même non biblique. Rentrer dans son appel. Vous avez déjà entendu cette phrase? Où est-ce que vous voyez ça dans la Bible? J'ai pris le temps de chercher, hein. Vous ne trouverez nulle part. On ne rentre pas dans son appel. On utilise ces termes, discerner l'appel de Dieu, rentrer dans son appel, et on en fait des titres, pour le coup, très démagogues. On en fait des titres très intéressants, très alléchants. Alors des fois, c'est un peu trop clair. On va rajouter quelques éléments. Les 5 clés pour rentrer dans son appel. Les 17 verrous à déverrouiller. Les 73 portes pour discerner l'appel de Dieu et toutes les portes que vous voulez. On en écrit des livres. Et quand j'ai fait des recherches, vous savez quoi? J'ai juste tapé l'expression « rentrer dans son appel ». Vous avez une liste de prédications. Une tonne de prédications, une tonne de bouquins. Beaucoup, beaucoup de livres. Pour une expression qui n'est pas biblique. C'est intéressant, hein? Alors, permettez-moi de commencer simplement en faisant juste la définition et l'étymologie de ce mot. La définition, une définition simple, vous avez tous un dictionnaire Larousse ou au moins Google qui peut vous le donner. La définition Larousse, vous avez deux notions dans le terme « appeler ». La première chose, c'est l'invitation à venir. L'invitation que vous adressez à quelqu'un à venir, d'accord? Répondre à l'appel de quelqu'un. Maintenant, vous avez une deuxième forme d'explication de ce mot, c'est action d'inviter quelqu'un à une action. Autrement dit, c'est faire quelque chose pour que l'autre passe à l'action. Je vous donne des exemples pour que ce soit plus clair. Des appels de phare ou faire un appel de pied. L'appel dans la Bible, je ne vais pas prendre l'Ancien Testament parce que l'explication est la même que ce que je vais vous donner là, mais dans le Nouveau Testament, vous avez deux mots. Vous avez le premier mot, kletos. Étymologiquement, vous le retrouverez par exemple dans Romains 1, verset 1. Paul, serviteur de Jésus-Christ, appelé à être apôtre, mis à part pour annoncer l'évangile de Dieu. D'accord? Kletos, ici, c'est comme la définition Larousse, appelé, invité. Mais un deuxième sens, c'est... invité à obtenir le salut éternel, d'accord? Appelé enfant de Dieu par exemple. Maintenant, vous avez un troisième sens, c'est appelé à une fonction, à une charge, divinement sélectionnée pour quelque chose, d'accord? Ok? Ici, permettez-moi de préciser quelque chose. Le mot kletos des recherches que j'ai fait est uniquement employé par Paul pour désigner son ministère. Vous n'avez que Paul qui utilise le mot kletos dans le Nouveau Testament pour désigner son ministère. C'est très important, hein? C'est très important. Maintenant, vous avez le deuxième mot. C'est le mot kaleo. Dites après moi, kaleo. C'est quand même plus facile que baba yaga gogo, hein? 1 Corinthiens 7, verset 17. Seulement que chacun marche selon la part que le Seigneur lui a faite, selon l'appel qu'il a reçu de Dieu. C'est ainsi que je l'ordonne dans toutes les églises. Ici, kaleo signifie encore une fois appeler à haute voix, prononcer à haute voix, d'accord? Inviter. Maintenant, il y a un deuxième sens qui m'intéresse tout particulièrement. Appeler,
c'est-à-dire nommé par le nom. C'est appeler un nom, donner un nom. Donc rien qu'avec la définition Larousse et étymologiquement, il y a deux choses que je veux ressortir de cela. La première, c'est que rien que comme cela, vous ne pouvez pas réduire l'appel de Dieu à une fonction. Vous ne pouvez pas réduire l'appel de Dieu à un rôle, à un titre, pasteur. D'accord ? Pasteur, ce n'est pas mon appel. Pasteur, c'est ce que Dieu me demande. Parce que l'appel, ce n'est pas un titre, ce n'est pas juste un rôle, ce n'est pas juste une fonction. Pourtant, ça semble évident comme cela. Mais combien de fois vous me dites, moi je ne suis toujours pas dans mon appel, combien de fois vous me dites, ah, moi je sais, mon appel, ça sera d'être pasteur, moi je sais, mon appel, ça sera de prêcher partout, etc. Combien de fois j'entends ces choses-là ? L'appel ne se résume pas à une fonction. Deuxième chose, c'est que quand nous entendons Dieu appelle, qu'est-ce qu'il est en train de faire ? Il appelle votre nom. Et je vous l'ai dit dans le message précédent, le nom, dans la culture juive, c'est l'identité, c'est la chose profonde de l'être humain. Quand Dieu appelle ton identité. Quand Dieu t'appelle à manifester, autrement dit, ta vraie nature, ton identité en Christ. Quand Dieu vous appelle à être ce qu'il a prévu de vous, simplement. C'est pourquoi mon titre, le titre du message, c'était « Appeler à exister ». Appeler à exister. Voyez-vous, je fais une distinction entre vivre et exister. Vivre, c'est manger, boire, dormir. Vivre, c'est juste être présent parmi l'humanité, un parmi 7,6 milliards. Maintenant, exister, c'est pas la même chose. Si je devais mettre le mot exister en équation, je le mettrais comme cela. Identité plus appel égale exister. Si vous êtes pleinement établi dans votre identité et que vous êtes pleinement dans votre appel, alors vous existez. Alors votre vie a un sens. Alors ce que vous faites est pertinent. Alors ce que vous êtes est cohérent avec ce que Dieu a prévu. C'est ça, exister. Donc ce matin, ne me dis pas tu es appelé à être pasteur, tu es appelé à exister aujourd'hui. Qu'est-ce que Dieu nous appelle ? Regardez Matthieu 5, versets 13 à 16. Vous êtes le sel de la terre, mais si le sel perd sa saveur, en quoi la lui rendra-t-on ? Il ne sert plus qu'à être jeté dehors et foulé aux pieds par les hommes. Vous êtes la lumière du monde. Une ville est située sur une montagne. Une ville située sur une montagne ne peut être cachée. On n'allume pas une lampe pour la mettre sous le boisseau, mais on la met sur le chandelier et elle éclaire toute la maison. Que la lumière luise ainsi devant les hommes, afin qu'ils voient vos bonnes œuvres et qu'ils glorifient votre Père qui est dans les cieux. Ça, c'est votre appel. Quand vous me dites, je ne sais pas quel est votre appel, moi, je vous dis, ouvrez votre Bible. Et regardez bien, il dit, vous êtes. Il dit, vous êtes le sel, vous êtes la lumière. C'est ça, exister. C'est le verbe être, ce n'est pas le verbe faire. Dieu nous appelle à être sel et lumière. Dieu t'appelle à exister. Alors, maintenant, quel est le sens de l'appel ? C'est mon deuxième point. Si maintenant, aujourd'hui, je reçois un coup de fil, les seuls moments où j'ai l'occasion de répondre, c'est quand ça sonne. Autrement dit, je ne peux pas décrocher pour son coup de fil avant qu'il m'appelle, et je ne peux pas décrocher après qu'il m'ait appelé. Il est sur ma messagerie, vous êtes d'accord avec moi ? Qu'est-ce que je suis en train de vous dire ? Je suis en train de vous dire que l'appel, c'est au présent. L'appel, c'est maintenant. L'appel, c'est pas demain. C'est pourquoi la phrase « rentrer dans son appel » n'a pas de sens. J'ai l'impression que des fois, on vit la vie comme une salle d'attente et on attend de rentrer suivant. « Ok, je rentre dans mon appel, ça y est, c'est à mon tour. » L'appel, c'est aujourd'hui, c'est le présent. C'est au présent que vous pouvez exister. Vous n'existez pas dans le futur. Le futur, c'est immatériel, c'est une notion. Est-ce que tu es dans ton appel aujourd'hui ? Est-ce que tu fais ce que Dieu attend de toi ? Est-ce que tu es celui que Dieu attend de toi aujourd'hui ? Encore une fois, exister, c'est faire et être ce que Dieu veut que nous soyons. Est-ce que tu le fais ? Est-ce que tu l'es ? Je vous ai dit que ce n'est pas un message démago, ça va tous nous challenger. Qu'est-ce que je suis en train de vous essayer de vous expliquer ? Les jeunes, ça je vous l'ai déjà dit plusieurs fois, est-ce que c'est Dieu qui veut que tu fasses le type d'études que tu fais aujourd'hui ? Oui, alors ne me dis pas que ton appel c'est d'être pasteur, ton appel c'est d'être une lumière, le sel dans ta classe. Frères et sœurs, Dieu vous appelle à être dans votre travail ? C'est ça qu'il demande de vous ? Alors vous êtes censé être sel et lumière sur votre lieu de travail ? Ce n'est pas une salle d'attente. Moi j'ai l'impression que souvent on dit c'est un temps de formation. Mais j'ai l'impression qu'à la fin on est tellement formé qu'on est mort. Hein.
Ce n'est pas qu'un temps de formation. Dieu nous appelle à être sel et lumière où que nous soyons, auprès de vos voisins, dans votre quartier, dans votre famille. Est-ce que Dieu a permis que tu sois là où tu es? Oui, alors existe. Ne vis pas seulement. Existe. Existe. Alors la question peut se poser, mais est-ce qu'on a tous le même appel? Moi, je suis d'accord, on a tous le même appel, mais l'appel commun à tous, allez par tout le monde, prêchez la bonne nouvelle, soyez sel et lumière, etc. Prend des formes différentes selon les personnes. Pourquoi? Parce que notre identité à chacun est propre, unique, singulière. Donc selon les saisons, selon les personnes, votre appel prendra une forme différente. Moi, j'aime imaginer Dieu quand il nous a créé pour un but, d'accord? Chaque personne, chaque être humain est sur terre, non par hasard, mais parce que Dieu l'a bien voulu et parce que Dieu a un but pour cette personne. D'accord? Chaque personne, qu'elle le connaisse ou non, Dieu a un appel pour cette personne. Dieu l'appelle à être ce qu'elle est censée être. Et moi, j'aime imaginer Dieu assis, adossé à son bureau céleste et écrire le plan détaillé de votre vie. Je l'ai appelée, elle est ma fille, donc elle doit briller. Maintenant, quelle forme ça va prendre? Regardez. Elle doit briller en tant que missionnaire au Burkina pendant 13 ans. Alors pendant 13 ans, elle sera appelée missionnaire. Mais ensuite, elle rentrera en France. Et puis, je l'appellerai à briller auprès de ses voisins à Rixheim pendant 9 ans. Mais ça ne va pas s'arrêter là. Ensuite, elle va déménager. Elle sera appelée à briller à Reims pendant 10 ans auprès de ses voisins. Et puis, elle sera appelée à briller dans ses 2 emplois qu'elle aura en France. Et puis, elle sera appelée à briller auprès de son amie d'enfance, qui de temps en temps prendra contact et qui aura besoin juste d'être encouragé. Parce que là aussi, être sel et lumière, ça ne signifie pas vous mettre sur le rond-point de votre quartier en disant « repentez-vous, race de vipères ». Être sel et lumière, c'est laisser transparaître ce que Dieu a fait de vous. Être sel et lumière, c'est laisser transparaître ce sel et cette lumière que vous êtes. Donc peut-être que ça s'exprimera juste en disant « écoute, moi, je vais prier pour toi. » Ou juste en lui donnant un conseil qui peut paraître juste humain, sans même mettre le nom de Jésus tout de suite dans la phrase. Mais vous êtes sel et lumière. Ne pensez pas en sortant de ce message qu'ils disent « Oh, maintenant, nous devons tous sortir avec la Bible et frapper sur les gens. » Ça n'a rien à voir avec ça. Frères, sœurs, exister, ce n'est pas ça. Exister, c'est juste être bien, vivre et laisser transparaître ce que Dieu fait de vous. Donc oui, l'appel commun à tout le monde se spécifie à l'individu. L'appel commun à tout le monde se spécifie à l'individu, aux dons, aux qualités, aux capacités, aux choses que Dieu a mis dans ton identité propre. L'appel va se spécifier et dans les saisons. Mais j'ai une pensée particulière pour les mamans. Ne pensez pas que vous n'êtes pas dans ce que Dieu veut. Parce qu'en prenant soin de vos enfants maintenant, peut-être que vous voyez moins de monde sur l'extérieur, peut-être que vous faites moins de choses que vous aviez l'habitude. Mais j'aimerais vous dire que si Dieu vous les a donnés, c'est ce qu'il vous a demandé là maintenant. Quand ils auront 20 ans, vous ferez autre chose. Alors maintenant, plus spécifiquement, quelle est vraiment la corrélation, l'impact de l'identité sur l'appel et l'appel sur l'identité? Encore une fois, laissez-moi vous redire, appel égale appeler le nom égale appeler l'identité. Appeler la personne à être ce que Dieu veut qu'elle soit. Eh bien, première chose, c'est quel est l'impact de l'identité sur l'appel? Eh bien, Dieu t'a donné tout ce qu'il faut pour faire ce qu'il te demande de faire. Dieu a mis dans ton identité tout ce dont tu as besoin pour faire ce que tu es appelé à faire. Qu'est-ce que je suis en train de vous dire? Je suis en train de vous dire que vous avez été équipé. C'est fait. Vous n'avez pas besoin d'essayer de créer, vous avez été équipé. Mais je vais revenir sur cette notion de foi dont nous avons entendu parler tout à l'heure. Maintenant, quelque chose de très important, c'est si tu n'es pas pleinement établi dans ton identité, tu ne feras pas parfaitement ce que Dieu a prévu que tu fasses. Ou tu vivras de façon égoïste. Et la vie chrétienne, ça sera « Oh Seigneur, fais-moi du bien. Oh Seigneur, parle-moi. Oh Seigneur, mets-moi ce baume qui me rappelle que dans le futur, je serai appelé à être prophète parmi les nations. Et je ne le ferai jamais parce que je ne fais jamais rien. Mais Seigneur, fais-moi du bien. Fais-moi égoïste, égocentrique. » Si tu n'es pas pleinement établi dans ton identité, tu n'accompliras pas parfaitement ce que Dieu attend de toi. Deuxièmement, si tu n'es pas pleinement établi dans ton identité, peut-être que tu utiliseras le plan de Dieu pour toi pour servir ta cause. C'est peut-être pour ça que certains sont tellement attachés au titre. Deuxièmement, quel est l'impact de l'appel sur l'identité? Eh bien, la première chose que j'aimerais dire,
c'est que l'appel forge l'identité. L'appel, ce que Dieu a prévu pour toi, forge ton identité, forge, te stabilise, te fait de toi ce que tu es censé être. Prenez Gédéon. Gédéon, quand vous regardez le Gédéon du début de l'histoire et le Gédéon de la fin de l'histoire, ce n'est pas tout à fait le même. Hein. Mais ce qu'il a fait au travers de ce que Dieu lui demandait, eh bien Dieu l'a utilisé pour le travailler, travailler son caractère, travailler son courage, travailler cette capacité même de leadership, d'homme de guerre. Dieu a utilisé tout ça pour faire de lui ce qu'il était censé être. Qu'est-ce que j'essaye de vous dire? Si vous ne faites pas ce que Dieu attend de vous, vous ne serez jamais stable dans votre identité. Parce que Dieu ne pourra jamais travailler parfaitement votre identité. C'est très important pour plusieurs personnes. Plein viennent me voir en me disant « J'attends d'être bien dans mon identité pour commencer à faire. J'aimerais te dire tu ne seras jamais parfaitement établi dans ton identité si tu ne commences pas à faire. » Parce que ton appel est là également pour travailler ton identité. Souvent le problème est pris à l'envers. Frères et sœurs, c'est tellement important ce que je suis en train de vous dire. C'est tellement important parce que je vois des chrétiens qui ne font que vivre et qui ne sont pas dans leur appel. Et qui passent leur vie à avoir entretien sur entretien pour parler de leurs problèmes identitaires. Mais simplement parce qu'ils ne font pas ce que Dieu attendait. Vous savez que c'est Kierkegaard qui était un philosophe et un théologien qui dira souhaiter avoir comme épitaphe, donc la phrase sur sa pierre tombale, cet homme, cet individu singulier. C'est intéressant comme phrase, hein? Bon, il était un petit peu spécial aussi, mais cet individu singulier. Mais qu'est-ce qu'il voulait dire par là? Kierkegaard avait très bien compris que chacun a des comptes à rendre sur la singularité que Dieu lui a donnée. Kierkegaard avait très bien compris que chaque personne est unique, mais que nous avons tous des comptes à rendre sur les spécificités que Dieu nous a données. On a eu une réflexion, Josué tout à l'heure nous a fait une réflexion très intéressante à l'arrière avant de commencer le message. Est-ce que un Reinhard Bonnke qui pour moi a été un modèle et m'a fortement encouragé, sera mis plus en avant dans le ciel que les autres? Non. Dieu lui a donné des spécificités. Dieu lui a donné des talents propres, des talents uniques. Maintenant, chaque personne est individuelle. Et chaque personne aura des comptes à rendre sur ce qui fait d'elle la personne unique. Vous savez quoi? Dieu vous demandera au ciel, est-ce que tu as vécu ou est-ce que tu as existé? Est-ce que tu as juste mangé, bu et dormi? Ou est-ce que tu as existé? Est-ce que ta vie a eu un sens? Est-ce que tu as porté du fruit? Sur 7 milliards d'humains, combien existent réellement? Sur 7 milliards d'êtres humains, combien ne font pas que vivre, mais existent profondément? Je crains que le chiffre est trop faible. Maintenant, je n'ose même pas poser la question dans le monde chrétien. Sur le nombre de chrétiens que nous sommes dans le monde, combien existent réellement? Autrement dit, combien ont une vie alignée sur ce que Dieu a prévu pour eux? Voyez-vous, parfois j'ai l'impression que nous voyons la vie comme une photo. Hein, c'est une belle photo, le temps a été figé, le jour où j'avais 20 ans, j'étais beau, séduisant, ma femme était belle, moins ridée, et non, je vous embête, mon épouse n'est pas ridée, hein, elle a encore la vingtaine, hein. Je parlais de la vôtre, non, je vous embête, mais... j'ai l'impression que nous voyons la vie comme une photo, où le temps s'arrête, les bons souvenirs. Et alors on passe notre vie en étant comme un disque rayé qui ne fait que raconter les belles histoires de l'époque. Mais aujourd'hui, il n'y a plus d'histoire. J'aimerais vous dire que la vie n'est pas une photo, la vie est un film. Et le film ne mettra jamais pause pour t'attendre. Aujourd'hui sera hier, dans 24 heures. La vie n'est pas une photo, la vie est un film. Et ce film ne s'arrête pas. Et certains ouvrent leurs yeux, certains remettent play au bout de 20 ans.
se rendre compte qu'ils ne sont pas dans le travail qu'ils aiment, que Dieu avait prévu pour eux, se rendre compte qu'ils n'ont pas construit une famille qui honore Dieu, se rendre compte qu'ils sont pasteurs alors qu'ils devaient être businessmen et servir la cause de Dieu comme cela, ou se rendre compte qu'ils sont businessmen alors que Dieu les appelait pasteurs et ont servi leur propre intérêt, mais ils remettent play au bout de 20 ans. Ce temps-là n'est plus rattrapable. Chers amis, je crois que si ce message est tellement sur mon cœur, c'est parce que Dieu appelle plusieurs à mettre play ce matin, 8 décembre. Ne prends pas la vie comme une photo. Je vais même aller un peu plus loin. Certains sont dans une souffrance telle qu'ils disent « je mets pause, c'est trop difficile de vivre, je garde la photo, je garde les bons souvenirs. » Et à cause de votre souffrance, vous ne vivez plus. J'aimerais vous dire que si vous ne remettez pas play, votre souffrance non seulement ne s'arrêtera pas, mais vous gâcherez tout le reste du temps que Dieu vous donne. Vous gâcherez tout le reste du temps que Dieu vous donne, chers amis, frères et sœurs. Et encore une fois, je ne veux pas parler à la légère, mais c'est essentiel, c'est tellement important. Alors, quelqu'un a dit, alors c'est un rabbin qui a dit ça, on mourra tous un jour. Dis à la personne à côté de toi, tu mourras aussi. Oui, c'est une bonne nouvelle, hein. Si vous êtes sauvés, c'est une bonne nouvelle. Chers amis, on mourra tous un jour. Tout le monde. Vous mourrez, je mourrai, ils mourront, nous mourrons tous. Mais par pitié, ne mourrez pas de votre vivant. Par pitié, ne mourrez pas de votre vivant. Ne soyez pas stérile de votre vivant. Ne soyez pas juste à manger, boire et dormir. Ne vivez pas une vie comme ça. Alors, et c'est mon quatrième point, mon dernier point. Je vous donne un petit secret, quand un pasteur dit mon dernier point, c'est une petite arnaque en fait. C'est parce que mon point est extrêmement long, mais c'est le dernier, d'accord, hein ? Vous pouvez avoir un seul point d'une prédication, techniquement c'est le dernier, c'est le premier mais le dernier aussi, hein. Quels sont les obstacles ? Quels sont les obstacles ? Parce que là, ce que je vous ai dit, ça paraît facile de dire, Seigneur, oui, j'ai juste à vivre aujourd'hui, à marcher avec toi et à faire ce que tu me demandes de faire. Mais pourquoi tellement de gens ne le vivent pas alors ? Bien, voyez-vous, il y a des obstacles. Le premier obstacle que je vois, c'est que nous sommes dans un monde normé. Nous sommes dans un monde où la norme prime. Nous sommes dans un monde où la norme prime. Regardez juste un exemple très concret, le système scolaire. Regardez, le système scolaire est un système normatif où l'enseignement en France, le type d'enseignement, c'est privilégier le groupe à l'individu. On privilégie le groupe et l'existence du groupe à l'individu. C'est pour cette raison que vous avez des notes. C'est pour cette raison que vous avez des moyennes de classe. C'est pour cette raison que vous avez essentiellement du cours magistral. On privilégie le groupe à l'individu. Pour avoir une société normée et faire de cet enfant qui était spécifique, unique, avec ses capacités, ses défauts, petit à petit, juste un bon citoyen. Juste un bon citoyen. C'est pour ça qu'on nous apprend tous plein de choses, mais qui aujourd'hui, sincèrement, ça vous sert à quoi de savoir le cosinus de... Bon, je ne sais même plus ce que c'est. Non, mais ça dépend le métier, on est d'accord. Mais aujourd'hui, ce qui prime, c'est pas que ce que ces jeunes reçoivent dans l'école. Les jeunes, fermez vos oreilles, parce que ça va vous... Mais aujourd'hui, ce qui prime, c'est pas que ce que les jeunes reçoivent dans l'école leur soit utile dans leur travail. Aujourd'hui, ce qui prime, c'est que ce qu'ils reçoivent, eh bien, ça puisse les aider à passer leur examen. Comme si l'objectif principal, c'est l'examen, mais pas ce qu'on en fait. On arrive à une société normée. La société est normée, l'école est normée, mais la société est normée. Je vous l'ai déjà dit, c'est 90% des enfants dépistés trisomiques qui sont avortés. 90%. Je suis papa depuis un petit peu plus d'un an. Je vous assure que quand mon épouse était enceinte, je peux vous garantir que ce n'est pas toujours le choix des parents qui avortent. C'est la pression qu'on leur met. Alors oui, on parle d'une société qui... encourage, c'est intéressant, hein, parce que le discours de la société est complètement opposé, c'est exprimez-vous, soyez libre d'être vous-même, assumez-vous, etc. Par contre, quand vous êtes différent de ce que la société dit, alors on va couper les têtes. Là, on va remettre bien dans le cadre, parce que la société aime ce cadre, aime ses normes.
Maintenant, permettez-moi de vous poser cette question. Lorsque vous êtes dans la norme, vous n'êtes pas pleinement vous-même, puisque chaque individu est singulier. D'accord ? Donc lorsque vous êtes dans la norme, vous n'êtes pas pleinement établi dans votre identité. Maintenant, je vous pose une question très simple. Qu'est-ce qui vous rend différent de vos voisins ? Dans votre manière de vivre, qu'est-ce qui vous rend singulier ? Je ne répéterai pas ce qu'il a dit, il a dit ma mère. Prenez le temps de réfléchir. J'ai vraiment pris le temps de réfléchir à ma propre vie comme ça. Qu'est-ce qui, dans ma manière de vivre, montre que je n'accepte pas de rester dans la norme ? Je ne vous parle pas de revendication, là, hein, je ne vous parle pas de rébellion et tout ça, ça n'a rien à voir avec ça. Mais c'est même pour les croyants. La plupart des croyants, métro, boulot, dodo, métro, boulot, apéro, dodo, métro, boulot, vacances, dodo, et puis métro, boulot et enterrement. Qu'est-ce qui fait que vous êtes différents, frères et sœurs ? Mais est-ce que vous vivez pleinement cette identité ? Est-ce que nous la vivons pleinement ? Parce que même dans l'Église, je me rends compte des fois que les aspirations, c'est les mêmes que pour la société. Avoir une petite vie confortable, avec une belle voiture, une belle maison, si possible une belle épouse ou un bel époux. Mais c'est tout. C'est assez intéressant, je me suis fait la réflexion suivante. On passe notre vie à faire quelque chose pour ne plus avoir à le faire. On passe notre vie à travailler pour pouvoir être en vacances ou être à la retraite. C'est ça la vie ? Est-ce que c'est ça exister ? Est-ce que c'est ça qui a du sens ? Est-ce que c'est ça ? Encore une fois, la citation de Kierkegaard, cet individu singulier, nous ne sommes pas appelés à être dans la norme. Nous ne sommes pas appelés à suivre bêtement le mouvement. Et ce n'est pas péjoratif ce que j'essaye de dire là, parce que je me parle à moi-même. Voyez-vous, lorsque nous sommes dans la norme, nous n'existons pas. Nous ne sommes pas, nous paraissons. Mais l'être est différent du paraître. Être est différent du paraître. Tu peux faire semblant d'être heureux. Tu peux faire semblant d'être épanoui. Tu peux faire semblant d'avoir tout ce que tu veux, mais est-ce que tu l'es réellement ? Être est différent du paraître. Deuxième obstacle, vous êtes toujours avec moi ? Ça vous intéresse autant que moi ou pas ? Moi, ça m'intéresse. Hein. Le deuxième obstacle, ce sont les distractions. Une statistique de 2019 en France, une moyenne. Hein. Un adulte, en moyenne en France, passe 5 heures et 7 minutes par jour devant les écrans. Il prendra 221 fois son téléphone. Et des fois, c'est même pas pour quelque chose. Moi, je me confesse, des fois, c'est même pas pour quelque chose, c'est je le prends par automatisme. Des fois, on a le syndrome du téléphone qui vibre dans la poche alors qu'il est même plus dans la poche. Ne mentez pas, je sais très bien que ça vous est déjà arrivé aussi. Est-ce possible d'exister si on passe les trois quarts de notre vie devant un écran ? Est-ce possible d'exister par écran interposé ? Est-ce possible d'être sel et lumière ? Est-ce possible ? Est-ce possible de porter du fruit ? Comment vous ? Pourtant on le fait. Pourtant on déverrouille tout le temps le téléphone. Pourtant on passe énormément de temps devant les écrans. Et encore une fois, je ne vous jette pas la pierre, hein, je suis le premier à me la jeter. Hein. Est-ce possible, frères et sœurs ? Vous savez que la définition de divertir, c'est détourner. La définition de divertir, c'est détourner. Eh bien, j'aimerais vous dire que le maître du divertissement, c'est pas Cyril Hanouna, hein, pour tous ceux qui... Le maître du divertissement, c'est l'ennemi de nos âmes. Parce qu'il détourne ton attention de ce qui est essentiel. Sois, existe, vis, manifeste ce que Dieu a donné pour que tu portes du fruit. Et lui sait que s'il te divertit, tu n'es pas ce que tu es censé être. Que s'il te divertit, tu n'es pas ce que tu es censé être. Vous savez, nous sommes dans cette société de divertissement, dans cette société de consommation. Mais pour qu'une société de consommation fonctionne,
il faut des consommateurs. Ben oui. Donc, mes bien chers consommateurs, bienvenue. Mais si vous ne consommez plus ce qu'elle vous propose, vous n'êtes plus consommateur. Vous ne la faites plus fonctionner. Vous sortez de ce modèle-là. Pourquoi Jésus nous enseigne à ne pas être... Vous êtes dans le monde, mais vous n'êtes pas comme le monde. Vous n'êtes pas de ce monde. N'utilisez pas les mêmes concepts. N'utilisez pas votre vie pour les mêmes objectifs. Encore une fois, le mot n'est pas péjoratif, mais proportionnellement, mais ces objectifs misérables comparés à ce que Dieu a prévu. Une belle maison, c'est misérable comparé à la maison que vous aurez au ciel. Ne soyez pas simplement des consommateurs. Parce que cette société a besoin de vous pour continuer à vivre. Et là, je m'adresse aux croyants et non-croyants. Cette société a besoin que nous consommions. Alors elle va tout faire pour consommer, pour nous aider à consommer. Elle va nous donner un coup de pouce, elle va nous créer des besoins. Mais des besoins inutiles. Encore une fois, le dernier téléphone. Mais discrètement, on va augmenter le prix de 200 euros. Hein, entre le 11, le 10 et le 11, on a augmenté le prix. Juste réfléchissez, on est quoi? On est à l'iPhone 11, hein, je crois. Hein. iPhone 11, ils nous ont arnaqué 11 fois. 11 fois, il téléphone. Ça fait 11 fois qu'il téléphone toujours. Mais on a besoin du dernier. On a besoin du dernier. On va inventer la dernière voiture, on va inventer la dernière nouveauté commerciale qui, dans votre vie concrètement, ne changera pas grand-chose à votre existence. Et puis, de temps en temps, vous voyez ce plan s'érode un petit peu. Donc, ils vont inventer de nouvelles occasions de consommer. Aujourd'hui, en France, vous avez la Black Friday. Réfléchissez. Vous avez la Saint-Valentin. Vous avez Noël. Aujourd'hui, on a Noël. Est-ce que je suis... Attendez, je sens déjà, je vois déjà les messages venir sur Facebook, attendez. Est-ce que je suis contre célébrer la naissance de Jésus un 24 décembre ou un 25? Non. Qui soit né un 24, qui soit né un 25 ou un 36, peu m'importe, c'est l'occasion de le célébrer et de me rappeler qu'il est venu sur Terre. D'accord? Maintenant... Est-ce que c'est toujours le sens que nous donnons à Noël? Chacun répond dans sa famille, est-ce qu'il fera pour ce 25? Frères et sœurs, ne soyons pas naïfs. Ne soyons pas naïfs parce que ce monde n'est pas neutre. Il y a un enjeu spirituel. Il y a un enjeu spirituel et le diable a bien compris que pour que vous n'existez pas, il faut que vous confondiez le verbe avoir avec le verbe être. Il a bien compris que pour que vous ayez l'illusion, que vous soyez dans le paraître, il faut que vous confondiez le verbe avoir avec le verbe être. Parce que j'ai de l'argent, je suis heureux. En quoi cette phrase a du sens? C'est pas logique. J'ai, alors je suis, ça veut rien dire. Votre possession ne fait pas de vous quelqu'un. Ne nous illusionnons pas. Alors un autre obstacle, c'est le compromis. Le compromis dans la vie du chrétien. Et vous savez que le compromis peut s'écrire de deux manières différentes. Hein. Oh oui, attendez, ça va un peu vite, excusez-moi. Le compromis, c'est la promesse d'être complètement à l'ouest. Le compromis t'empêchera d'être pleinement, d'exister pleinement. Parce que nous ne pouvons pas que accuser la société. Chers amis, soyons honnêtes. Nous ne pouvons pas que accuser le monde de mettre la Black Friday. Jésus nous l'a dit. Jésus nous a dit que nous n'allons pas avoir les mêmes valeurs. Jésus nous a dit que le monde aura d'autres valeurs. Il nous a prévenus. On ne pouvait pas dire on ne savait pas. Mais la question c'est quel choix nous faisons? Quel choix faisons-nous? Que choisissons-nous? Que choisissons-nous? Et ça m'amène sur le dernier obstacle.
Et nous l'avons entendu. Moi, j'aime, vous savez, quand, avant de prêcher, quand Dieu me confirme la prédication par les temps avant. Et il y a eu plusieurs moments qui m'ont confirmé ce message tout à l'heure. Et puis, il y a eu une parole sur la foi. Vous êtes comme givré. Alors là, c'est moi qui l'ai mis. Vous n'êtes pas des glaçons, rassurez-vous. Hein, mais votre problème, c'est ce manque de foi. C'est ce que cette parole nous a dit. Je crois que le dernier obstacle que j'aimerais aborder, c'est le manque de foi. Parce que le manque de foi est un réel obstacle. Encore une fois, cette identité en Christ, cet appel que Dieu nous demande d'être sel et lumière, c'est d'abord des notions spirituelles. Et on ne se saisit pas des notions spirituelles étant ici-bas sur terre sans la foi. La foi, c'est ce qui vous permet de toucher le spirituel. La foi, c'est ce qui vous permet d'amener le spirituel. La foi, c'est ce qui vous permet d'avoir cette nouvelle identité, mais qui vous permet de vivre pleinement cette nouvelle identité. C'est la foi. Alors, j'en viens à ma question. Faut-il discerner l'appel de Dieu? Est-ce que je dois nécessairement discerner ce que Dieu me demande? Eh bien, non. Non, regardez, Ecclésiaste 9, verset 10. « Tout ce que ta main trouve à faire, fais-le avec ta force, car il n'y a ni œuvre, ni pensée, ni science, ni sagesse dans le séjour des morts où tu vas. » Faut-il nécessairement toujours discerner? Non. Non. Et par moments, je crains que c'est une excuse à ne rien faire. Oh oui, frère, je prends le temps de discerner vraiment s'il faut que je commence. Si Abraham avait jeûné 10 ans, ça fait long quand même, mais si Abraham avait jeûné une semaine et prié 24 heures sur 24 pendant un mois, il n'aurait pas plus discerné que « va dans le pays que je te montrerai ».« Va dans le pays que je te montrerai ». Imaginez si Abraham avait réagi comme ça. Dieu qui dit à Abraham, « Abraham, je t'appelle à aller dans le pays que je te montrerai ». Et Abraham de répondre, « Excuse-moi Seigneur, c'est de ma faute, hein, mais moi je suis en edge, je suis pas en 4G, là, je capte mal les informations que tu me demandes, c'est pas très très précis ». Est-ce que vous croyez que Dieu aurait donné une réponse plus précise? Non. Non. Dieu l'appelait à marcher aujourd'hui. Je ne sais pas quelle date il était, mais Dieu l'a appelé à faire un pas aujourd'hui. Encore une fois, il ne lui a pas dit, tu iras dans le pays que je te montrerai. Il a dit, va aujourd'hui. C'est du temps présent. Ce matin, Dieu ne vous dit pas nécessairement de tout discerner précisément. Peut-être que Dieu a mis des choses sur votre cœur. Gardez-les, serrez-les. Vous savez, je vais vous dire un petit secret. Depuis tout petit, Dieu a parlé à des hommes et des femmes pour dire que je serais pasteur. Depuis, je crois, j'avais 7-8 ans quand on a commencé à me dire ça. Et plusieurs personnes qui n'ont rien à voir. Et vous savez ce que j'ai fait? J'ai toujours dit, Seigneur, moi je décide de mettre tout ça de côté parce que je ne veux pas me mettre la pression avec ces choses. Je marche aujourd'hui. Et puis si un jour ça vient, ça me confirmera que c'était ta volonté. Ne cherche pas à tout discerner. Cherche juste à marcher. Mais est-ce vraiment de la foi que tu montres à Dieu quand tu dis, Seigneur, il faut d'abord que tu me donnes tout pour que je puisse commencer? Un autre exemple de manque de foi qui peut vous bloquer dans votre identité. Un autre exemple de manque de foi qui peut vous paralyser dans ce que Dieu a prévu pour vous. C'est ce manque de foi dans ce que Dieu déclare de vous, dans votre nouvelle identité. Et je vais terminer avec ce petit point qui va vous titiller un petit peu. C'est la timidité. Aujourd'hui, j'en suis venu à la conclusion qu'un chrétien ne peut pas me dire qu'il est timide. Et beaucoup me l'ont dit. Hein. Mais aujourd'hui, vous savez, je vous fais une annonce officielle. Si vous êtes en rendez-vous avec moi, ne me dites plus ça, parce que vous savez tout de suite la réponse. Là, je m'avance sur les futurs entretiens. Un chrétien ne peut pas me dire qu'il est timide. 2 Timothée 1, versets 7 à 8. Car ce n'est pas un esprit de timidité que Dieu nous a donné, mais un esprit de force, d'amour et de sagesse. N'aie donc point honte du témoignage à rendre pour notre Seigneur, ni de moi son prisonnier, mais souffre avec moi pour l'évangile par la puissance de Dieu. Est-ce que vous imaginez si le sel ou la lumière était timide? Ce serait bizarre, hein? Ce n'est pas dans ton ADN de chrétien, de fils et filles du roi des rois, d'être timide. Maintenant, si tu me dis que tu es timide, c'est quoi le problème? Le problème, c'est que tu as pris quelque chose de ton ancienne identité
et que tu l'as ramené aujourd'hui. C'est que tu ne t'es pas saisi par la foi de ce que Dieu déclare de toi. Tu n'as pas reçu un esprit de timidité, mais tu as pris de ton ressenti, tu as pris de tes impressions, tu as pris de « ça a toujours été comme ça et ça ne changera pas ». Quand tu te saisis des choses qui étaient derrière toi et les déclares comme si elles étaient encore aujourd'hui, ça veut dire que tu n'as pas une nouvelle identité. Ça va, vous me suivez ? Frères et sœurs, c'est extrêmement important. Parce que si Dieu t'appelle à être celle et lumière du monde, ne dis surtout pas que tu es timide. Ne le déclare pas. Ne déclare pas que ça fait partie de toi. Seigneur, mon ancienne vie, mon ancienne identité était timide. Aujourd'hui, je me saisis de ce que tu déclares de moi. Aujourd'hui, je saisis ce que tu déclares de moi. Aujourd'hui, je prends par la foi. Dans quelle mesure exprimes-tu de la foi ? Fais-tu davantage confiance à ton ressenti ou à ce que Dieu déclare de toi ? Pour moi, c'est essentiel ce message. Dieu, je crois, veut vraiment faire un travail dans les cœurs de certains. Laissez-moi juste conclure en vous lisant ce verset. 2 Corinthiens 11, à partir du verset 23, pendant que quelqu'un joue tranquillement au piano. Sont-ils ministres de Christ ? Je parle comme un homme qui extravague. Je le suis plus encore par les travaux, bien plus par les coups, bien plus par les emprisonnements, bien plus, souvent en danger de mort. 5 fois j'ai reçu des juifs 40 coups moins 1. 3 fois j'ai été battu de verge. 1 fois j'ai été lapidé. 3 fois j'ai fait naufrage. J'ai même passé un jour et une nuit dans l'abîme. Fréquemment en voyage, j'ai été en péril sur les fleuves, en péril de la part des brigands. J'ai été en péril de la part de ceux de ma nation, en péril de la part des païens. J'ai été en péril dans les villes, en péril dans les déserts, en péril sur la mer, en péril parmi les faux frères. J'ai été dans le travail et dans la peine, exposé à de nombreuses veilles et à la faim et à la soif, à des jeûnes multipliés, au froid et à la nudité. Et sans parler d'autre chose, je suis assiégé chaque jour par les soucis que me donnent les églises.

0: Mais il y a aussi des temps où tu fais des visites, où tu rencontres les personnes individuellement. Est-ce que tu peux nous projeter un petit peu dans cette relation? Qu'est-ce que tu racontes à des personnes qui peuvent pas s'exprimer, quoi?
1: Oui. Bah alors, c'est vrai que, comme je disais avant, l'activité d'aumônerie est un vecteur pour la relation. C'est bien souvent, parfois, quand je vais chanter, par exemple, sur un groupe, je pensais tout à l'heure à un jeune qui avait besoin de parler. Bah après, je prends le temps de parler avec lui.
0: Ouais.
1: Et donc, c'est vrai que c'est une dimension importante parce qu'en fait, c'est là qu'il émerge des choses. Et parfois, ça peut être sur quelque chose d'ordre spirituel parce que je suis quand même vu comme l'aumônier. Donc, que ce soit jeune, plus vieux, ils savent qui je suis. Mais certains peuvent juste discuter de leur vie et puis avoir un besoin d'écoute. Et donc, quand tu me poses la question, qu'est-ce que je leur dis? Ben, je dirais qu'avant tout, je les écoute. Voilà. Et c'est vraiment ça qui est caractéristique de l'aumônerie. C'est cet aspect d'écoute centré sur la personne. Je viens pas avec un projet dans la rencontre. Par contre, oui, si je sens que j'ai une parole à donner en lien avec ce que la personne me partage, ça peut être par des questions ou ça peut être par des affirmations, hein, parce que si la personne est en demande et en questionnement, c'est bien qu'il y a quelque chose de l'ordre de la relation où on peut s'apporter mutuellement.
0: Ouais.
1: Et puis, pour les personnes qui n'ont pas accès au langage, là, ça va être plus dans l'activité de chant et même dans le contact physique, prendre une main de quelqu'un, enfin solliciter s'il souhaite qu'on se prenne la main. Enfin là, il y a quelque chose, un échange aussi, même si c'est par verbal, mais qui est tout aussi humain, quoi.
0: Et ça dure combien de temps? Imaginons que j'ai pas accès à la parole, donc
1: oui.
0: Tu viens me visiter. Et tu vois bien que j'aime que tu viennes me visiter. Mais qu'est-ce qui se passe pendant, je sais pas, tu restes combien de temps sur place? 15 minutes
1: Alors dans ces groupes-là, c'est plus des activités musicales. Donc il y a un groupe qui est réuni au salon, par exemple, et donc on chante. Et donc je vais de résident en résident pour partager un moment, chanter plus près d'eux, être dans cette interaction.
0: Ouais.
1: Et ensuite, ça dure en tout une demi-heure sur le groupe. Parce que ils ont aussi besoin que ça dure pas trop longtemps, parce que ça génère aussi des émotions en eux, et puis après il faut pouvoir retrouver le calme aussi. Et par contre, ça me fait penser ta question à d'autres moments où parfois je suis sollicité pour annoncer le décès d'un proche ou à des résidents, et donc là, ben pareil, dans la chambre avec une autre personne accompagnante, ben il peut y avoir 10-15 minutes ou juste être avec, parce qu'en fait c'est ça aussi être aumônier, c'est être avec la personne. Donc que ce soit en chantant, que ce soit en priant, que ce soit en montrant la photo de la personne à qui elle tenait. Et puis c'est tout simplement ça. Je dirais, il n'y a pas de règle absolue.
0: Ouais.
1: C'est être dans l'accueil de ce moment, la présence. Et puis après, comme dans toute relation humaine, on voit quand c'est terminé, quoi. Si la personne enlève sa main, si la personne manifeste quelque chose, de dire là c'est ok pour moi.
0: Ouais. Oui, il y a une expression de quelque chose quand on sait la voir et l'entendre. Ok. Pour finir sur cette séquence, le slogan de la fondation Zononoff, sauf erreur, c'est chaque vie est une lumière. Et donc on le disait tout à l'heure, il y a un anniversaire en 2026, et on le disait aussi, deux pasteurs luthériens qui sont à l'origine de cette fondation. Est-ce que tu peux nous dire juste deux mots là sur ça?
1: Ouais, tout à fait. En fait, c'est on va dire que la fondation qui est la grande sœur du Zononoff, c'est la fondation John Bost, qui est très connue aussi dans le milieu du handicap en France. Et donc, de par cette vision-là, des pasteurs qui ont été en contact se sont dit, cette vision, ils la partagent, et donc ils ont voulu la mettre en place du coup en Alsace. Et donc c'est pour ça qu'en 1876, la fondation a été créée. Il y a d'abord eu des jeunes qui ont été accueillis, et puis au fur et à mesure des années, ça a grandi jusqu'à accueillir des adultes. Et donc la devise, chaque vie est une

0: Lumière, ben c'est ce qu'on disait tout à l'heure, dans cette perspective où on est tous êtres humains créés en image de Dieu. C'est vraiment spécifique à l'homme et à la femme. Et que du coup, on a cette même valeur et cette unique valeur devant Dieu. Et donc, c'est ça qui est porté derrière cette devise, ce slogan de « Chaque vie est une lumière », c'est que tout un chacun, ben voilà, on a apporté à l'autre, qu'on ait un handicap ou pas. En fait, voilà, nous, on considère vraiment que le handicap est une richesse pour la société, dans ce que je viens de partager là, et qu'en fait, si on s'y attarde, si on permet d'être en relation, ben en fait, on voit qu'on est juste en pleine humanité les uns avec les autres, et que c'est pas quelque chose qui est à cacher, ou voilà, c'est vraiment cette lumière-là que Dieu met en chacun de nous, et ouais, c'est ça qui doit être montré et vu par tous, quoi. Et c'est un peu l'appel d'une vie pour chacun, en fait, de comprendre ce que Dieu a placé en nous pour pouvoir le donner aux autres, quoi.
1: En vrai, c'est provoque de dire le handicap, c'est une richesse pour notre société, quoi.
0: Oui. Ben, moi, je te le partage depuis tout à l'heure. J'étais pas en contact avec des personnes qui ont handicap, tu vois, je serais pas la même personne. Il y a des choses que j'ai compris sur la vie seulement à leur contact, quoi. Et voilà, cette notion de vérité dont on a parlé, d'authenticité, ben, c'est des choses où peut-être, ouais, j'en aurais eu conscience, mais le fait de le vivre, ben, ouais, on peut dire que c'est une richesse. Alors, c'est vrai, je sais, pour les familles, hein, c'est quelque chose de lourd, enfin, dans le vécu. C'est même une des premières choses qui m'a touché quand j'ai fait un service civique dans le handicap. C'est de réaliser à quel point les familles, ben, ouais, parfois il y a de la culpabilité, quoi, de dire mais pourquoi il y a un handicap, etc. Mais il y a aussi tellement de témoignages où des familles ont vu justement leur équilibre familial bouger et commencent à apporter en fait quelque chose. Et donc dans ce cadre-là, ouais, moi j'ai pas peur de dire que c'est une richesse, et c'est ce que vraiment on porte à la fondation, que ouais, c'est ça nous interpelle en fait sur des choses de la vie que peut-être on prêterait pas attention si on n'était pas en contact avec des personnes qui ont un handicap.
1: Ouais, parce que moi j'avoue que souvent j'ai une admiration vraiment pour les je pense aux parents. Et moi tu sais quand tu
0: es parent toi-même.
1: Bah voilà, c'est ça, c'est toujours la même chose, que tu te projettes dans la situation. Moi, bah, j'ai mes enfants. Déjà tu te dis c'est sportif, tu te couches le soir, tu t'endors direct. mais je vois ses parents, la manière dont ils donnent et dans la manière dont ils ont pas de perspective aussi de dire un jour cet enfant il se débrouillera un peu tout seul et il aura 14-15 ans, il va vraiment commencer tout doucement à prendre son envol et puis il va devenir grand, il va devenir un adulte. Voilà, il y a pas cette perspective là parce que le handicap va garder cette personne dans cette situation de fragilité
0: et dépendance à certains égards. Et c'est vrai que c'est une notion où nous on a à cœur aussi de toujours travailler avec les familles, parce que c'est vrai que l'institution est aussi un refuge pour les familles qui peuvent pas porter cette charge tout seul, quoi. Et ça permet vraiment de travailler en collaboration. On essaye au maximum de pour permettre, parce qu'en fait il y en a beaucoup, moi je le vois, mais qui habitent depuis des années au Zonof, et donc presque leur famille ça devient le Zonof, et donc il y en a qui ont leur famille de sang qui vient les visiter, et puis d'autres pas du tout, ça dépend vraiment. Mais en tout cas, il y a cette notion que quand les familles sont présentes, ben c'est un plus, parce que dans la construction d'une personne, ben la famille ça reste important. Beaucoup ont soit été abandonnés ou même sont sans famille, et c'est quelque chose qui peut être douloureux, et donc ouais, c'est vraiment ce côté très très important de pouvoir travailler ensemble à quelque chose.
1: Et ça change la donne, quoi. Ok. Waouh. Merci, Nat. C'est top. J'ai quelques photos pour toi. On continue dans le même sujet, bien sûr. On s'immerge. Et je trouve que les photos, des fois, c'est un peu parlant, quoi, pour un peu comprendre le truc. Alors, la première photo, c'est toi. Voilà, tu te reconnais.
0: Pouce en l'air avec Sandrine.
1: C'est ça. Voilà, et là, sauf erreur, c'est la nuit du handicap.
0: Exactement.
1: Qu'est-ce que tu faisais à la nuit du handicap?
0: Ben, en fait, la nuit du handicap, c'est un événement qui a lieu chaque année mi-juin, partout en France et aussi à Strasbourg du coup. Et donc c'est une journée spéciale où on proclame justement ce qu'on vient de dire, que le handicap est une richesse pour la société. On veut rendre visible cette dimension-là. Et donc là, avec Sandrine qui est une des résidentes du Zonof, on tenait le stand de présentation de la fondation pour être en contact avec les passants aussi. Et en fait, c'est précieux parce que Sandrine, même, elle est très engagée au niveau ecclésial. elle fait partie des personnes ressources au niveau de la pastorale des personnes handicapées du côté catholique.
1: Ok.
0: Et elle est toujours prête à partager sur Zone Off, sur expliquer ce que c'est, etc. Et donc dans ce moment d'événement public, c'est très important parce que ça rend d'autant plus visible les personnes qui ont un handicap et ouais. Et d'entrer en contact et en relation, quoi.
1: Donc là, apparemment, hein, j'ai pris une autre photo qui permettait aussi de se projeter dans cette réalité de cette troisième photo du handicap et de peut-être du type de je sais pas si c'est représentatif du public. Aux zones 9.
0: Donc comme je disais, y a différents établissements en tout cas, et du coup il y a à peu près la moitié des personnes qui sont quand même en fauteuil aussi.
1: Ouais, ok.
0: Et donc c'est des lieux de vie en fait dans tous les endroits, quel que soit le handicap, c'est des lieux de vie, et je dirais c'est ça qui est central, et on le voit bien sur cette photo dans la relation avec la personne. Il y a aussi ce contact visuel, ce toucher aussi pour entrer en relation. Et ouais, c'est moi, j'ai fait mon service civique avec des enfants et des adolescents polyhandicapés, donc qui étaient en fauteuil, qui n'avaient pas le langage verbal, et en fait j'ai vu à quel point il y avait cette richesse, parce que au début, ça aussi c'est rigolo, mais quand j'arrive le premier jour, je vais parler à un premier résident, puis à un autre, et dès que j'ai fini, je sais plus quoi dire, je vais encore parler à un autre. Comme il n'y a pas de répondant, c'est compliqué. Ouais. Mais petit à petit, dans l'accompagnement, j'ai vraiment vu en fait comment chacun a sa singularité et son mode d'expression et de communication. Okay. Et donc, quand on est dans cette finesse pour connaître la personne, on sait après déceler quels sont ses besoins, quelles sont ses attentes. En tout cas, on connaît. Et donc, c'est représentatif, oui. Lieu de vie et vraiment connaissance de la personne. Et c'est pour ça qu'il y a aussi besoin de stabilité pour le personnel accompagnant.
1: Ouais.
0: Parce que les résidents ont besoin de cette stabilité si ça change tout le temps. Et on sait que le secteur du médico-social,
1: c'est pas simple.
0: C'est pas simple.
1: Ouais.
0: Et il y a ce besoin-là. Mmh. Et donc, je dirais toutes les personnes qui ont à cœur d'œuvrer, qui nous rejoignent.
1: Bienvenue. Ouais, c'est ça. Mmh. On sent effectivement qu'elle est chez elle, cette dame sur la photo, quoi. Cette dame en bleu. Elle est à la maison, quoi. Et puis, elle est avec quelqu'un de la maison, presque.
0: Exactement.
1: Ouais, c'est chou. Mmh. Alors, photo suivante, elle est rigolote.
0: Oui.
1: Puisque ceux qui sont fans de sport automobile reconnaîtront Sébastien Loeb. Et cette photo aussi, je l'ai attrapée sur le Facebook de la Fondation Zone Off. Donc je me suis dit, Sébastien Loeb a dû passer faire un drift quelque part à la Fondation.
0: J'étais pas là ce jour-là, mais en effet, en fait, il faut savoir que Sébastien Loeb est du coup originaire du village d'Oberhofen-sur-Moder, donc il est juste à côté de Bischwiller, et c'est là où la première maison mère a été au niveau du Zone Off.
1: Ouais.
0: Et donc c'est vraiment les deux sites principaux, Bischwiller et Oberhofen. Et donc comme il est natif de là-bas, forcément il y a un lien privilégié. Mais en tout cas, c'est clair qu'il est venu dans ce cadre-là, parce que comme il est natif, et je pense qu'il a grandi aussi dans cet environnement où le Zone Off était présent, et donc
1: Je trouve c'est chou quand même de après je connais jamais les contextes, tu sais pas qu'est-ce qui est dealé tout ça, mais quand même de voir des personnalités qui prennent le temps d'aller rencontrer j'ai trouvé ça charmant, quoi. Je me suis dit, tiens, c'est un petit clin d'œil.
0: Ah ouais, tout à fait. Ouais, on a déjà eu des personnalités. J'ai eu des présidents qui sont venus.
1: Ah, c'est vrai?
0: Ouais. Et puis, c'est vrai que les plus anciens, parfois, ils te racontent justement qui est venu. Même le musée qu'on a aussi aux Zone Off reprend un peu des événements de ce type-là, quelles personnalités sont venues. Et c'est hyper intéressant parce que les résidents, ça les marque aussi. Et donc, forcément, c'est important.
1: Il les a pas emmenés faire un petit tour en voiture?
0: J'étais pas à ce jour-là. Je pourrais pas confirmer ou infirmer, mais. En tout cas, ce qui est sûr, c'est que s'il l'a fait, ils étaient ravis. J'aurais bien aimé être à leur place.
1: C'est ça, Sébastien, si tu nous entends, si t'es pas venu avec la voiture de rallye, il faudra revenir.
0: Ça va venir la prochaine fois, exactement.
1: C'est ça. Et là, j'ai pris cette photo, je l'ai trouvée chouette. Je pense que j'imagine que c'est le Zone Off à ses débuts, où il y a bien longtemps. Et j'ai trouvé ça intéressant de se dire, parce que des fois, t'as le syndrome du moment présent, et aussi un peu parfois de nous engager, etc.
0: Oui.
1: Et beaucoup de gens qui œuvre en solidarité comme ça, porte des projets et ils mettent tellement du leur. Mais là, de se dire, c'est pas juste un engagement personnel d'un humain ou plusieurs humains, c'est un travail, un projet qui dépasse vraiment
0: les personnes.
1: Quoi. Et là, cette photo le montre bien parce que on voit bien que c'est une très vieille photo. Donc je l'ai prise pour ça, mais je sais pas ce que ça t'évoque, toi, quand tu vois ça.
0: C'est vrai que ça m'évoque vraiment cet ancrage au long des années. Parce que c'est. C'est une dimension que quand je suis arrivé le premier jour, j'ai eu la chance de faire la visite du musée et du coup de découvrir cet ancrage historique et justement ben, cette vision du départ qui s'est poursuivie tout au long des années. Ouais. Et à l'aube des 150 ans, ben, c'est juste merveilleux de pouvoir replonger dans ces éléments-là parce qu'en fait, ça montre, comme tu disais, qu'au-delà des personnes, Dieu a conduit quelque chose au fur et à mesure des années et aujourd'hui, on en est dans la même action quoi, de prendre soin des plus fragiles. Un des versets qui est à l'entrée de la fondation, c'est dans Matthieu 25, donc j'ai eu soif et vous m'avez donné à boire, j'ai eu faim, vous m'avez donné à manger, donc voilà, se prendre soin avec la foi en Jésus qui est porteuse. Et donc même ceux qui n'ont pas la foi mais qui sont investis aujourd'hui, ils ont ce même rapport à l'autre en toute humanité. Et c'est ça quoi, à quoi me fait penser cette photo, c'est de dire ben c'est une œuvre où il y a une vision dès le départ que Dieu a béni et puis ça a pu grandir et 150 ans après on est encore là et je pense peut-être pour longtemps parce que c'est il y a toujours cette même vision de prendre soin. Et quand je vois cette photo, c'est marrant parce que je pense à tous les bâtiments qu'on voit pas justement sur cette photo et qui ont émergé au fur et à mesure des années qui ont poussé
1: Et là je pense c'est une photo dans le même genre. J'ai trouvé très belle cette photo parce que tu vois une photo d'époque, moi je verrais une photo de mon père à l'école, ça. Et ben tu regardes de plus près, tu vois les visages. Tu vois que c'est des visages de personnes en situation de handicap. Ça se voit pas de loin. Tu vois, tu vois qu'il y a.
0: Il faut. Regarder de plus près.
1: Et finalement, c'est des gens qui sont ramenés dans une normalité, quoi. Et j'ai trouvé ça très beau, en fait. Et de dire, t'es des fois, encore une fois, ce syndrome de des fois, t'as l'impression qu'aujourd'hui, on prend soin des personnes en situation de handicap, comme on l'a jamais fait. Mais en fait, il y avait déjà cette attention. Et j'imagine des personnes qui donnaient tout pour que ce public soit bien traité, quoi.
0: Ah oui, c'est clair que moi, depuis que je suis là, ça fait 6 ans, mais ce que les résidents me partagent, j'entends beaucoup parler de personnes qui les ont marquées dans leur enfance, etc. Donc ça montre qu'il y a cette continuité des personnes clés qui, à un moment donné, ont été dans cet accompagnement-là. Et c'est sûr, à époques différentes, situations différentes et manières de travailler différentes, mais c'est sûr que dans le cœur, il y avait cette même chose. Et puis, c'est fabuleux encore hier matin, on prenait un temps de souvenir pour un résident qui est décédé. Et puis, sa sœur a partagé justement dans son discours le nom d'une personne. Et puis, j'ai vu l'un ou l'autre bénévole réagir. Ah oui, mais je la connais, cette dame. Et donc, ça montre qu'en fait, il y a cette continuité de personnes qui, les unes après les autres, ont porté cette même vision d'aimer et de considérer l'autre dans toute son humanité. Cette photo le montre aussi.
1: Trop bien. On s'immerge dans un temps de chant. C'est une célébration là, j'imagine.
0: Oui, exactement. C'est un temps de chant avec plusieurs groupes du coup dans leur salle polyvalente de l'établissement.
1: Ouais.
0: Et comme je disais avant, le chant et la musique, c'est quelque chose qui est très important pour les résidents parce que même pour nous, mais pour eux encore plus, il y a quelque chose de vibratoire et donc de l'ordre du ressenti. Et donc la musique, il se passe beaucoup de choses. Et donc là, c'est beau de voir les uns et les autres réunis. Là, de nouveau, on peut voir sur la photo les deux personnes qui ont la guitare, mon collègue Carlos qui est à 20% et un bénévole de l'aumônerie. Donc une nouvelle fois, ces choses-là sont possibles aussi parce qu'il y a des bénévoles qui s'engagent et c'est des beaux moments.
1: Trop bien. Je pense que j'en ai une toute dernière. Là, on te voit effectivement dans un temps d'échange avec une personne en situation de handicap.
0: C'est être avec, c'est ce que je disais avant, être avec et on voit dans ce regard tout ce que Dieu en fait peut vouloir transmettre parce que c'est une personne qui n'a pas accès au langage verbal comme toi et moi, mais qui est capable d'exprimer quand même des choses encore ce matin je l'ai vu et puis c'était merveilleux taper dans les mains dans cet accueil là et pour beaucoup c'est un rendez-vous qu'ils attendent en fait de pouvoir chanter, de pouvoir partager, parce que c'est un moment où on se recentre sur Dieu aussi et sur c'est quelque chose qui touche les résidents mais aussi qui touche pour certains plus largement les équipes aussi.
1: Je crois quand on préparait ce temps ensemble, je crois que tu m'as dit ce mot ou quelque chose du type ils ont une vraie foi parce que ils comprennent peut-être pas tout mais ils cherchent, ils ont une vraie spiritualité. Et en fait je me suis dit je crois que moi en fait je suis pas sûr de comprendre tant que ça. Mm-hmm. Tu sais, des fois, la théologie, les trucs, oui. Bah, tu connais un petit peu. Hein, mm-hmm. Mais des fois, en fait, je comprends pas non plus. Peut-être un peu plus, mais sûrement que je comprends pas grand-chose en vrai. Mm-hmm. Et pourtant, ça m'empêche pas de vivre ma spiritualité, ma foi.
0: Tout à fait.
1: Et en fait, eux, c'est typiquement, c'est le même schéma, quoi.
0: Oui, oui. Principe. C'est le même schéma, c'est qu'on est tous, pareil, on a dit avant, on est créés pour être en relation les uns avec les autres, mais on est aussi créés pour être en relation avec Dieu. Donc, cette dimension de recherche de Dieu, elle est en nous. Mm. Voilà. Et quel être humain qu'il soit. Et cet aspect-là, ouais, il vient nous montrer que on a besoin, en fait, de s'ouvrir continuellement, de cheminer. Enfin, on n'est jamais arrivé, en fait, en quelque sorte.
1: Ouais,
0: et ouais.
1: Trop bien. On a une tradition dans cette émission, donc bien sûr c'est de parler de l'action elle-même, c'est de se sentir bousculé aussi, hein. L'objectif c'est de repartir boosté,
0: oui.
1: Pour mettre en œuvre la solidarité, mm-hmm. dans le contexte où on mettra ça en œuvre, mm-hmm. voilà, c'est ça. Mm-hmm. Et du coup, et chacun, ouais, en fonction de là où il est appelé, finalement. Et on a une deuxième tradition, c'est un petit peu de découvrir le chemin des personnes, ouais. pour savoir comment est-ce qu'elles sont arrivées là.
0: Ouais.
1: Okay. Et donc, pour toi, ton chemin, c'est déjà qu'une particularité, t'es dans une famille de 7 enfants.
0: Oui.
1: Et exactement. T'es le petit dernier, c'est ça?
0: C'est ça. Certains diraient le chouchou, mais voilà, je vais pas le nier totalement. Mais voilà, c'est la position, en tout cas, qu'on m'a donnée. Je l'ai pas choisi, mais ouais, je l'accueille aussi.
1: Ouais, je vois. Une famille engagée.
0: Oui.
1: Foi évangélique.
0: Mm-hmm.
1: À 15 ans, toi, tu mm-hmm. vis je sais pas si c'est une rencontre ou ouais. un épisode particulier, en
0: particulier,
1: tout cas.
0: Ouais. C'est qu'en fait, j'ai grandi du coup dans ce milieu chrétien où j'ai vu des personnes, que ce soit dans ma famille ou même dans l'église, vivre leur foi en Jésus et en Dieu de manière personnelle. Donc j'ai assez vite compris qui était Dieu, son amour pour les êtres humains, etc. Mais j'avais du mal à ce que ça s'inscrive personnellement dans mon cœur à moi.
1: Ouais.
0: Et même avec cette perspective où j'avais souvent ce sentiment, je dirais, et dans ce sentiment il y a le moment, donc parfois les sentiments nous mentent, mais que Dieu était lointain, quoi. Et donc okay. À 15 ans dans une colonie de vacances, ouais, pour moi il y a eu un déclic,
1: okay.
0: où vraiment j'ai vraiment ressenti la présence de Dieu, compris cet amour de manière personnelle, et je dirais que ça a été le point de départ où ouais, j'ai changé radicalement de logiciel, je dirais presque,
1: okay.
0: Au sens que après 15 ans adolescent, forcément on est toujours tourné vers soi, etc. J'étais quelqu'un qui était parfois très cassant, etc. À dire des critiques envers les autres, même devant eux, à les rabaisser, etc. Et cette rencontre là plus personnelle avec Dieu, que peut-être j'attendais et je recherchais, mais ça a été comme un cadeau. Ça m'a vraiment permis de changer. Je partageais aussi sur comment faire comprendre aux résidents qu'est-ce que c'est en fait la conversion, le fait de croire en Jésus et comment ça nous transforme. Je leur disais, quand j'étais enfant, pareil, je cassais beaucoup de trucs et j'avais un aspect colérique en moi.
1: Okay.
0: Et aujourd'hui, si je leur dis ça, ils vont me dire « Non, tu déconnes, nous on te connaît, Nathanaël, t'es pas comme ça, quoi. T'es ouais. très doux, etc. » Et ben, c'est justement ça que je décris à cet endroit-là. C'est cet aspect de la rencontre qui m'a changé, où vraiment tout de suite, quand j'ai reçu cet amour en plein cœur, j'avais, au lieu de rabaisser dans la même colonie de vacances, j'avais une tendance à vouloir encourager l'autre, à être bienveillant, et ça je l'ai vu tout de suite, quoi. Après ça a été c'est toujours un cheminement pour le vivre, mais voilà, il y a eu vraiment un revirement. Ouais.
1: Ah, trop bien. Et ça, c'était très intéressant, parce que tu disais que la personne en situation de handicap, les mmh. personnes en situation de handicap, parfois, avaient ce côté tourné vers elles-mêmes,
0: mmh.
1: sûrement lié, et ça s'explique sûrement encore plus mmh. facilement que pour tout à chacun.
0: Oui.
1: Mais, et que finalement, la foi, leur foi, et peut-être ce que tu essayes mmh. de vivre avec eux, mmh. ça leur permet parfois de se décentrer un peu, et mmh. d'avoir une attention à l'autre qui finalement les rend aussi plus heureux, quoi.
0: Ouais, tout à fait. C'est vrai que c'est quelque chose qu'on vit, par exemple, dans le cadre des partages bibliques avec ceux qui travaillent en structure adaptée la journée. Donc le soir, on fait parfois un temps autour de la Bible, et surtout on prend un temps de prière ensemble, et ils prient les uns pour les autres, et ça, je trouve ça merveilleux, parce que du coup ça ça permet ce décentrement. Il y a ce temps où les uns et les autres disent, ben moi j'aimerais qu'on prie pour ça. Et donc là, c'est souvent des sujets personnels, mais ils sont en liberté de le partager. Mais après, quand on prie les uns pour les autres, ben je trouve ça merveilleux parce que ouais. ça montre qu'on fait corps, qu'on est ensemble en même humanité devant Dieu. Et ouais, je dirais que c'est un travail de tous les jours parce que on a besoin de se décentrer nous-mêmes pour être ouvert à Dieu et ouvert aux autres. Mmh. Et ouais, c'est très présent chez eux, mais parce qu'ils ont besoin aussi d'être reconnus dans qui ils sont.
1: Ouais,
0: et peut-être qu'à bien des endroits, ils n'ont pas eu justement cette reconnaissance. Et donc, peut-être plus que d'autres, ils sont tournés vers eux-mêmes. Mais il y a des endroits comme ça, des espaces qui permettent d'être sensibles aux autres. Et c'est ce que j'essaye de porter aussi auprès d'eux. Quoi.
1: Ouais, trop bien. Et ça m'a vraiment interpellé quoi, de voir que finalement, on partage le même fardeau d'une certaine manière, les mêmes défis. Quoi.
0: Les mêmes défis, ouais.
1: Ouais. 17 ans, tu as l'envie de faire des études de psycho.
0: Ouais. Tout à fait.
1: Ouais, tu t'arrives à savoir pourquoi cette envie?
0: Je saurais même pas trop dire pourquoi, mais donc c'est toujours cette recherche d'orientation future et puis assez vite comprendre comment en tant qu'être humain on fonctionne, ben ça m'intéressait. Pareil en lien avec ce moment vécu avec Dieu aussi très fort, ce regard porté vers les autres, ben voilà, d'être dans une dynamique, un métier où on est porté vers l'autre, ben pour moi c'était évident et naturel. Et donc dans ces études, ben j'ai beaucoup appris, j'ai développé beaucoup de choses qui m'ont permis de comprendre que Dieu nous a construits d'une certaine manière et pour nous permettre parfois de, il y a des choses qui ont besoin d'être guéries, qui ont besoin d'être restaurées quoi. Et donc le psychologue en tant que tel, je pense à sa part aussi dans ce cadre-là d'accompagnement parce qu'on a tous des blessures, des choses parfois qu'on enfouit et que en fait c'est important plutôt d'accueillir, je dirais c'est le mot qui me vient central pour aujourd'hui, c'est l'accueil.
1: Ouais, l'accueil ouais.
0: Je l'ai dit plein de fois.
1: Ouais.
0: Et donc, dans le cadre de ces études-là, tout de suite, c'était un rêve pour moi au fur et à mesure de dire, ben oui, je veux être psychologue, quoi. Ça, c'est clair.
1: Ouais.
0: Et ça s'est pas passé comme ça. pas directement, quoi.
1: Donc, je fais un master 1 de psycho. Et après, c'est comme ça qu'on se rencontre tout particulièrement. Donc, avec l'organisme Visa Année Diaconale, tu vas faire un service civique dans un établissement qui s'appelle à l'époque Caroline Binder, qui est devenue Résonance,
0: c'est ça.
1: Qui est basée à Colmar, donc 70 km au sud de Strasbourg. Et là, c'est dur, mais c'est une belle expérience.
0: Ouais. Ben, j'avais déjà une première expérience du handicap quand j'étais dans mon groupe de jeunes d'église et on avait vécu des moments sympas d'animation avec les résidents, donc je disais c'est cool et tout, il y a de la vie et en même temps on avait aussi l'aspect vie quotidienne qui est parfois plus dur quand on n'a jamais mis les pieds, puis tu l'as partagé avant, pour toi c'était compliqué d'arriver dans un endroit que tu connais pas, et pour moi aussi à 15 ans c'était difficile, donc de 15 ans jusqu'à du coup là 21 ans 22 même j'avais cet a priori par rapport au handicap, et donc de venir dans ce service civique, pour moi c'était un défi de dire ok, je vais voir si cette mission elle peut correspondre à qui je suis. Et en fait dès le premier jour, tout de suite il y a eu ce déclic aussi, pareil je me sens bien ici, vraiment extraordinaire quoi. Et du coup ça a été vraiment aussi en lien avec la formation psycho que j'ai fait qui était dans la psychologie du développement, donc pareil ça s'appelait les évolutions, le handicap, enfin, là j'avais déjà des connaissances en fait dans ce type de public, et de pouvoir vivre cette expérience, ça m'a montré que Dieu m'avait donné quelque chose de particulier, en tout cas pour être en contact avec des personnes qui ont un handicap.
1: Okay.
0: Et la suite du chemin, c'était vraiment un clin d'œil, comme j'aime bien le dire parfois, d'arriver aux zones off, parce qu'en fait, quand après la dynamique d'aumônerie s'est présentée, et forcément, je disais avant, le seul établissement où il y a vraiment un poste dans le handicap, c'était dans le bon timing aussi, terminais mes études pour arriver aux zones off, quoi.
1: Ouais, c'est ça, puisque t'as ce côté aussi, justement, où tu sors de cette période-là, mais t'es encore en tête de devenir psychologue.
0: Ouais.
1: Et là, tu vis quand même un moment de creux fort, galère perso aussi.
0: Oui.
1: J'aime bien entendre ça. Comment est-ce que tu conseilles aujourd'hui les gens qui vivent ce moment de creux, tu sais, quand t'es jeune, que tu penses que ça va se faire comme ça, puis paf,
0: t'as
1: la porte qui se claconnait, quoi.
0: Ouais, ouais. Ça a été un cheminement quand même important où Forcément en lien avec ma foi en Dieu, ben c'était d'accueillir les choses en réalisant déjà, peut-être c'est ce que je dirais à des jeunes aujourd'hui, de réaliser en fait que le métier qu'on va exercer, c'est pas une fin en soi. Si on croit en Dieu et que on veut vivre sa vie pour Dieu, et ben il y a déjà un aspect qui libère totalement de dire ben en fait voilà, je peux être dans la paix parce que je sois mécanicien, président de la République ou que sais-je, ben en fait, si c'est Dieu qui est au centre de ma vie, il a des projets en réserve pour moi, des bonnes œuvres qu'il a préparées d'avance pour que je puisse les pratiquer. Et donc j'étais dans cette perspective-là en tout cas, en termes de vécu. Aussi, été très soutenu par les gens de la famille, par des amis. Donc dans ces situations, c'est une période qui a duré 3 ans quand même d'incertitude quant à mon avenir. Donc c'était pas facile. Et donc ça a été un cheminement où ma foi en Dieu s'est renforcée aussi. Notamment aussi au travers du coup du deuil de mon papa, du coup, qui est décédé dans cette période-là, et ma relation en Dieu a évolué au travers de ce deuil et de cette épreuve de vie, et avec une recherche de beaucoup plus de profondeur. Et donc je dirais que comme témoignage que Dieu a fait sortir de ce moment-là quelque chose de grand, comme lui seul sait le faire, quoi, parce que ça m'a pas mis plus bactère, mais il a permis que je sois beaucoup plus ouvert et beaucoup plus en sensibilité aussi sur certains aspects. Et donc ça aussi ça sert aujourd'hui dans ce que je peux être et donner aux autres. Et donc ça a été un moment important quand même dans ce cheminement où c'était évident pour moi que la foi en Dieu était beaucoup plus importante, et donc les portes se sont fermées et puis une porte s'est ouverte pour l'aumônerie. Et donc ça a été un cheminement de 3 ans où au fur et à mesure Dieu m'a fait comprendre, écoute, j'ai un appel pour toi bien spécifique pour l'aumônerie, et donc ce que tu as vécu en psycho, ça t'aide aujourd'hui dans qui tu es, dans ce que tu connais, dans ce que tu investis, mais ce sera pas dans cette posture là du psychologue, mais plutôt dans celle de l'aumônier, quoi.
1: Ouais, trop bien. Et il y a une des phrases que tu as prononcées qui m'a un peu hanté, au sens ça m'a travaillé fort, en lien justement avec ton papa. Justement, tu avais 23 ans quand il est décédé. Donc je me permets de l'expliquer, puisque tu en as toi-même parlé à l'instant, et tu as dit cette phrase qui m'a vraiment beaucoup travaillé. Tu as dit on a eu une discussion très très forte qu'on n'avait jamais eue. Et j'ai un autre copain qui m'a raconté la même chose. Son papa qui était vraiment mal en point, aux portes de la mort, et ils ont une discussion comme ils n'ont jamais eu. Et moi, ça m'a travaillé, je me suis dit, mais flûte alors, pourquoi il faut attendre que nos parents soient aux portes de partir pour avoir des discussions
0: profondes
1: Franchement, moi, là, je livre mon petit cœur, tu vois, mais je trouve que c'est important, en fait, tu vois, c'est pour ça que je le fais ici. Flûte alors, c'est quoi ton conseil pour toi qui maintenant a passé cette étape-là, et je pense que tu es du coup armé pour nous conseiller, c'est quoi ton conseil pour dire, les amis, c'est le moment d'avoir une discussion, peu importe l'étape de vie dans laquelle vous êtes.
0: Ouais, c'est vrai, ce qui a été difficile pour moi, c'était que dans ce vécu familial, forcément différent, cet enfant, donc on n'a pas tous eu le même papa, entre guillemets, ou la même relation à notre père. Moi, j'ai vu mon papa évoluer aussi et être transformé par Dieu dans qui il était, dans son caractère, et donc je l'ai vu évoluer. Pour autant, par rapport à comment j'étais avec lui quand j'étais jeune enfant, alors on vivait des belles choses, mais il y avait moins cette proximité qu'il aurait pu avoir plus tard dans notre relation, et que d'autres frères et sœurs ont beaucoup plus investi que moi. Mais en fait, je m'étais construit avec ce blocage-là que, en fait, cette relation, elle est pas possible. Je fais même un parallèle avec ce que je ressentais par rapport à Dieu aussi, c'est le côté lointain. Et donc, même quand j'avais pris conscience que mon papa avait changé et que je pouvais investir la relation, il y avait toujours comme un blocage. Et c'est vrai que c'est la situation de deuil qui m'a permis d'être de fin de vie, qui m'a permis d'être en vérité et de pouvoir dire ces choses-là. Et ça m'a fait beaucoup de bien parce que, en fait, même j'ai pas de regrets sur ce que j'ai pas pu dire avant au final, mais c'est juste, ce que j'ai envie de dire aux gens, c'est. Oser être vrai avec vos parents, et on n'a qu'un père et qu'une mère sur terre, et que surtout si alors il y a des situations familiales compliquées où parfois la personne en face n'accueille pas les choses, mais justement par rapport à la manière dont on se construit, de parfois dire ok là peut-être j'ai des freins, mais si mon père ou ma mère est capable d'être en vérité, oser quoi. Oser le vivre, oser le faire, quoi.
1: Ouais, c'est pas simple de savoir si c'est le bon moment, si c'est le... Mm-hmm.
0: En tout cas, si vous vous posez la question, si les gens se posent la question, c'est peut-être le bon moment. Exactement. Parce qu'il y a quelque chose qui est là dans le cœur. Et être en vérité, ben, c'est le déposer. Après, on n'est pas responsable de comment l'autre va prendre les choses que nous, on partage. Mm. Mais notre responsabilité, c'est de pouvoir le dire et de le partager, quoi.
1: Ok. Mm-hmm. Super. Merci de reprendre, de répondre à cette question. On est au bout tout doucement de notre échange. Mm-hmm. Tu vois, une heure, ça passe vite.
0: Ouais, très vite. Je vois pas le temps passer.
1: Ah, c'était vraiment très très cool de pouvoir échanger ensemble. Très très cool de vraiment de s'immerger là ensemble dans ce rôle d'aumônier là aux Onenov que tu portes. Et franchement, je le dis en sincérité, ça, je suis très fier de savoir que c'est toi qui représente la foi qu'on partage auprès de ce public et de savoir ce que tu fais, tout ça, ça me rend fier. T'es en mode, on est grande famille chrétienne et savoir que voilà, certains partent dans cette action-là et en notre nom à tous et au nom de Dieu. Ouais, tu vois, ça me rend fier. Ouais, oui. Donc voilà, je te fais un petit bouquet de fleurs là, tu vois, en plastique.
0: Mais avec plein de couleurs, c'est merveilleux.
1: Non, c'est ça. Avec des mots pour le coup. Voilà. Non, mais vraiment, c'est dit du fond du cœur. Donc merci à toi, merci pour la participation à cette émission. Je pense que si on veut des infos sur le Onenov, pour savoir plus, là j'ai montré un peu du Facebook, mais on pourra aller aussi, il y a un site web qui est bien fait,
0: internet,
1: voilà.
0: Fait.
1: Donc si on veut des infos, pas de souci, j'imagine.
0: Ouais. Ouais, et les gens restent attentifs parce qu'il va y avoir plein d'événements en lien avec les 150 ans et du coup de pouvoir venir. Je pose peut-être déjà la date du 7 juin qui sera vraiment la grosse date importante.
1: D'accord.
0: Où tout le monde peut venir et voilà, il y aura cette fête des 150 ans. Voilà, le 7 juin, le dimanche 7 juin à Bichulaire.
1: À Bichulaire, ouais. Ok. Très bien. Bah écoute, parfait. Les curieux qui voudront pousser les portes et faire des rencontres voilà, hors du commun.
0: Exactement, pleine de vie.
1: Un grand merci, Nat. Mm-hmm. Et puis, je vous dis à très bientôt pour un nouvel épisode de La Rue du Sel.

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0: Moi, j'appelle Ossine et ma femme Nadia et j'ai deux enfants, la grâce de Dieu.
1: D'accord. Yosine.
0: Ossine, oui.
1: Yosine, ok.
0: Et je suis algérien.
1: Ok.
0: Oui, j'ai converti là-bas en 2000.
1: En 2000.
0: Oui.
1: D'accord. Donc, c'est là que tu as rencontré le Seigneur.
0: J'ai entendu un frère qui est dans le monde, dans la drogue et tout ça.
1: D'accord.
0: Et après, quand j'ai vu l'échanger, et c'est là que j'entends les louanges chez lui et la parole.
1: D'accord.
0: Et un jour, il m'a laissé tout seul dans une pièce chez lui.
1: D'accord.
0: Il a quelque chose à faire et moi, j'ai poussé la Bible.
1: D'accord.
0: Et j'ai commencé à lire la Bible. C'est là quelque chose qui me... C'est comme j'ai un contact avec quelqu'un.
1: Waouh. Donc en lisant la Bible, tu as senti une présence.
0: Voilà, c'est pas comme j'ai lu en journaux et...
1: D'accord.
0: C'est pas
1: Ok, c'est
0: comme j'ai
1: bon.
0: lu en journaux et une histoire.
1: D'accord.
0: Là, c'est comme j'ai été avec quelqu'un.
1: Waouh.
0: Le changement, c'est la Bible, mais c'est quelqu'un qui me parle.
1: Waouh.
0: Voilà, me voici. Si tu m'acceptes, je change ta vie. Et parce que des fois, tout le temps triste et tout ça. Et là, j'ai dit, il faut, comme il arrive le frère, moi, j'étais content. Et il dit, bon, moi, j'ai quelque chose à faire, et ben, on va y aller. J'ai dit, est-ce que tu peux me rendre service, que si je prends la Bible, je te donne ce que tu veux, je te le paye.
1: D'accord.
0: Parce que moi, je ne savais pas s'il va le vendre ou si à lui.
1: Donc tu voulais prendre la Bible, l'acheter.
0: Oui, dans ma pensée, c'est ça, c'est
1: D'accord.
0: comme j'ai trouvé un trésor.
1: D'accord. Waouh.
0: Mais j'essaie dans le village, ici, c'est... Il y en a qui n'aiment pas la Bible, il y en a qui... Parce que c'est des musulmans, il n'y a pas beaucoup de chrétiens
1: D'accord.
0: en 2000. Et là, comme il a dit, je te le donne, j'étais content. C'est comme il m'a donné
1: Un trésor.
0: un trésor, quoi.
1: Waouh.
0: C'est comme quelqu'un, il va dire, tiens, 10 000 euros, je ne sais pas, comme ça, d'un seul coup.
1: Waouh.
0: C'est quand j'ai senti ça, j'ai mis dans ma poche.
1: D'accord.
0: J'ai tracé direct à la maison.
1: D'accord.
0: D'habitude, je trouve les gens, je reste et tout. Là, j'ai quelque chose. Il faut que j'aille à la maison.
1: Directement à la maison.
0: Oui. Et là, j'ai commencé à fermer la porte, je l'ai.
1: Waouh.
0: Bon, il y a des... j'ai pas compris et tout. Et le lendemain aussi, j'ai commencé à lire et je reviens pour poser les questions au frère qui est converti.
1: D'accord.
0: Il dit, si tu acceptes Jésus, après, c'est ton sauveur, après, il y a des choses qu'il ne faut pas faire. Ça veut dire, il y a un code. Et j'ai dit, c'est quoi et tout. Il m'a expliqué les péchés ou d'autres religions.
1: D'accord.
0: Il faut que lui. Il n'y
1: D'accord.
0: a pas quelqu'un d'autre. J'ai
1: D'accord.
0: compris comme ça.
1: OK.
0: Et un jour, j'étais. Parce qu'avant, j'ai mes frères, j'ai mon père. Des fois, je compte sur mon frère. S'il manque quelque chose, quoi. Et là, j'ai dit, j'ai trouvé quelqu'un que je veux compter.
1: D'accord. Donc j'ai trouvé quelqu'un sur qui tu pouvais t'appuyer, compter.
0: Appuyer un père.
1: Voilà. Plein
0: Céleste,
1: d'amour.
0: plein d'amour, et là j'ai semé tout de suite à genoux tout seul.
1: Waouh.
0: J'ai semé, j'ai demandé pardon,
1: D'accord.
0: et j'ai dit, je t'accepte comme mon sauveur, comme j'ai dit ça, j'ai pleuré, quoi.
1: Waouh.
0: C'est
1: Alléluia.
0: du sérieux, c'est venu comme ça. Et le lendemain, j'ai vu d'autres frères, parce qu'on a une église de la ville, il faut au moins 30 minutes pour y aller
1: D'accord,
0: là-bas.
1: d'accord.
0: Cette église, elle était dirigée par un frère qui, ici en France, il s'appelle Philippe Martinez.
1: D'accord.
0: Et comme ils ont commencé, mais après, ils l'ont arrêté de rentrer en Algérie.
1: D'accord.
0: Alors, je trouve les frères Kabil et tout ça. J'ai dit, un frère, il faut qu'il me ramène là-bas.
1: OK.
0: Parce que là-bas, quand on ramène les frères là-bas, c'est discret, il faut que ça soit sérieux.
1: D'accord.
0: Sinon, ils ont peur, quoi, de faire n'importe quoi.
1: D'accord.
0: Comme j'ai été là-bas, c'est le premier jour qu'il y a Philippe Martinez est venu là-bas pour parler de l'évangile
1: Wow.
0: et maintenant baptiser.
1: Alléluia.
0: On était debout aussi qui va baptiser. J'étais le premier, j'ai dit.
1: Wow.
0: Il a dit, tu es sûr? J'ai dit, sûr. J'ai dit, sinon je retourne à l'arrière, c'est pas la belle.
1: C'est ça.
0: C'est là, le jour-là, j'étais baptisé le 2000, en
1: En
0: 2000.
1: 2000.
0: Ouais.
1: Wow. Alléluia.
0: Et après, dans la prière et tout, on travaille en Algérie et tout ça. Et j'ai prié, j'ai dit,

0: Seigneur, bon, c'est ta volonté, j'y allais en France. J'ai fait un dossier. Il y a un ami, il m'a ramené un certificat de travail qui est maudit trafiqué. J'ai dit non. Parce qu'au départ, je lui ai dit déjà, ramène-moi. Comme je n'ai pas compris tout, c'est pour ça. Bon, je l'ai payé, je l'ai déchiré, je l'ai jeté. Voilà.
1: Là, tu as commencé à marcher dans la sanctification.
0: Voilà, comme je sais, ce n'est pas bon, j'ai
1: D'accord.
0: déchiré, donc j'ai fait un autre qui est à moi. Parce que là-bas, ils disent, si tu fais ça, ce n'est pas accepté et tout ça. Et là, j'ai fait le dossier sincère.
1: D'accord.
0: Et le dossier comme j'ai fait, moi, je travaille 200 km de chez moi, et bien j'ai prié, j'ai dit, Seigneur, si ta volonté, j'ai en France, tu me réponds oui ou non. Et là, j'étais au lit, c'est là que j'ai commencé à marcher avec Jésus, vraiment, il confirme ce qu'il dit.
1: Amen.
0: Et là, il m'a dit, si une voix, parce que moi, je dors tout seul, les fenêtres, elles sont peintes, il n'y a pas de lumière, il n'y a rien. Et là, j'ai prié, j'ai dit, après, j'ai fait dormir, j'entends une voix. Tiens ton visa. Et là, comme j'ai levé les yeux, si c'est vrai ou pas, j'ai vu une lumière. Si lumière, c'est pas comme on avait hier, mais c'est plusieurs, c'est une petite, qui tourne comme ça. J'ai dit, je regardais, c'est là que j'ai gardé jusqu'à aujourd'hui. Hein. Ça fait longtemps, il est resté là. Et comme il tourne comme ça, j'ai dit, c'est pas vrai. J'ai dit, bon, je vais tester pour aller voir, boire un verre d'eau pour voir s'ils sont toujours là. J'ai fini un verre d'eau et ils sont partis. Et le lendemain, je réveille, j'ai été à la maison, 200 km. Mon chef, il a dit, tu peux y aller aujourd'hui, je te laisse. Comme ça. J'arrive à la maison, je trouve la réponse de visa.
1: Alléluia.
0: Et le rêve, il me dit, t'inquiète pas, je suis avec toi. Et je venais ici, j'ai été en église, un frère Burkina Faso. Il a parlé à son patron pour le travail jardinier. Et on a prié, il a dit, c'est la volonté de Dieu, on va là-bas. J'ai été voir le patron. Il m'a dit si j'ai les papiers. J'ai dit non, j'ai dit juste de rentrer en France. J'ai dit moi, j'ai le passeport, j'ai rentré en règle, je viens travailler. Elle a dit, il n'y a pas de problème, il m'a donné un studio, il m'a donné un contrat déterminé. Et voilà, c'est Jésus qui fait ça. Et dans
1: C'est glorieux.
0: 2 ans, je travaille chez Dieu et tout. Et le patron, il m'a fait confiance et il m'a mis chef d'équipe. Et ça vient comme ça. Et jusqu'à un jour, j'ai été dans un magasin au téléphone, là, le taxiphone. C'est là que j'ai trouvé ma femme avec une Bible. Où le gars du
1: Alléluia.
0: taxiphone, c'est un ami à moi. Et ma femme aussi, elle le connaît. Et c'est là, on s'est vu, on a parlé de la Bible. Il m'a dit, mon frère, si tu connais une église kabyle, il cherche. J'ai dit oui. Après, on s'est donné le téléphone. Ah non. Pendant un an, on s'appelle et tout. Un jour, on a mangé ensemble. Et à partir de là, elle est devenue ma femme.
1: Alléluia. Gloire à Dieu, c'est magnifique.
0: Ouais. Mais après, la vie chrétienne aussi, c'est pas la fleur.
1: C'est pas facile,
0: On passe
1: effectivement.
0: les moments difficiles.
1: C'est sûr.
0: Et
1: Mais le
0: il y a
1: Seigneur est
0: des
1: fidèle.
0: attaques, il y a tout. Et là, on a vu sur l'internet,
1: TV de vie.
0: TV de vie, comme vous parlez sur des églises. C'est vrai, j'ai passé, il y a des églises que j'ai passées, Farwa dit tout ça. Et des fois, c'est comme il y a un message, des fois j'ai dit c'est moi. Toujours, j'ai semé sur moi le fautif. Et j'ai dit, bon, c'est comme ça. Et voilà, c'est pour ça qu'on a poussé de venir ici.
1: Ah ben disons que
0: Et
1: le
0: que
1: Saint a
0: Dieu vous bénisse, et voilà.
1: Et comment avez-vous rencontré le Seigneur alors?
2: Alors, bonsoir,
1: Bonsoir,
2: mon frère. Alors, moi, je m'appelle Nadia. J'ai rencontré le Seigneur il y a un peu plus de 10 ans, en fait. C'est suite à une formation. Et cette formation, il y avait un frère qui annonçait la bonne nouvelle, en fait. Et en fait, ce frère était venu spécialement pour moi. Oui, parce qu'on était nombreuses, on était une quinzaine de personnes. Et en fait, parce que moi, enfin, je suis issue d'une famille musulmane, non pratiquante. Hein.
1: D'accord.
2: Mais moi, j'en avais assez de circonstances de la vie. Mmh. Et chercher, en fait, Dieu de tout mon cœur.
1: D'accord.
2: Parce que moi, on m'avait enseigné, en fait, que oui, faut faire le ramadan, Dieu est là, Dieu te rendra grâce. Mais avec les années, je me suis aperçue que non, c'est pas possible.
1: D'accord.
2: Comment se fait-il que... Bon, en faisant le ramadan, qu'avec les années précédentes, je me suis dit peut-être que ça y aura un changement. Puis au final, non, c'est toujours pareil, il n'y a pas de changement.
1: D'accord.
2: Et voilà, un bonjour, le frère est arrivé, et puis qui m'a annoncé le Seigneur.
1: D'accord.
2: Pourquoi le Seigneur était venu. Et moi, dans mon cœur, j'ai dit... Parce que bon, ben, en kabyle, on dit Arbé, qui veut dire Dieu.
1: D'accord.
2: Mais je le cherchais, mais peut-être...
1: Pas au bon endroit.
2: Voilà, tout à fait. Ouais. Et puis le frère, il a commencé à me parler de Jésus.
1: D'accord.
2: J'en ai parlé à ma mère, qui m'a dit, c'est pas de chez nous, c'est haram.
1: Ok.
2: Ça, c'est pas pour nous, c'est pour les Français.
1: D'accord.
2: Mais j'ai quand même persévéré. Et puis au final, eh ben, le jour est arrivé, le frère, il m'a expliqué pourquoi Jésus était venu. Et puis il m'a dit, ma sœur, si tu veux, compris... Est-ce que tu veux accepter Jésus pour changer ta vie? Parce que Satan, d'un côté, réclamait ma vie, en fait, mon âme. Parce que je voulais me suicider, en fait.
1: D'accord.
2: J'en avais marre de la vie.
1: Ok.
2: J'en avais marre des circonstances. On fait du bien, on nous rend du mal.
1: C'est ça,
2: fait du mal.
1: Sûr.
2: Malheureusement, mais bon, le Seigneur a prévu autre chose pour moi. Et ce jour-là, bah, c'est un jour merveilleux. Le jour que j'ai accepté, que j'ai invoqué Jésus de tout mon cœur, parce que j'étais vraiment détruite intérieurement.
1: D'accord.
2: Et voilà, il y a eu un grand changement ce jour-là. J'ai senti une enveloppe qui s'est détachée de ma personne.
1: Waouh.
2: J'ai senti une paix, un amour que je n'ai jamais ressenti auparavant.
1: Amen, amen.
2: Je bénis le Seigneur pour cela. Et après, j'ai pris la décision de me faire baptiser.
1: D'accord.
2: Voilà, en 2001.
1: Waouh.
2: Voilà, je me suis fait baptiser. Le 3 mars 2001, je me suis fait baptiser avec ma sœur que j'ai ramenée au Seigneur.
1: Alléluia.
2: Ainsi d'autres personnes autour de moi.
1: Amen.
2: Voilà.
1: Amen.
2: Et ma famille avait un changement en moi. Ils me regardaient différemment. Ils voyaient que... voilà. Je remercie le Seigneur parce que je suis sauvée. Le Seigneur m'a donné un mari.
1: Amen.
2: De beaux enfants.
1: Amen. Amen.
2: Voilà.
1: Alléluia. C'est une grâce.
2: C'est une grâce, oui. C'est une bénédiction.
1: Est-ce que ça vous intéresse si demain, on vous invite sur TV de Vie pour que vous fassiez une émission essentiellement en arabe pour les frères et sœurs, parce qu'il y a beaucoup de frères et sœurs qui nous suivent depuis les nations arabes, en Arabie Saoudite, en Irak, partout. Et on va beaucoup aussi dans le Maghreb. Hein. Est-ce que ça vous intéresse? On vous laisse le plateau, partagez vos témoignages en arabe, et les frères et sœurs du Maghreb pourront vous appeler, hein, donc pour témoigner également. Et comme ça, cette vidéo, on pourra la diffuser massivement. Parce que nous avons beaucoup à cœur le Maghreb. D'ailleurs, il y a des frères et sœurs qui nous suivent certainement ce soir, qui sont du Maghreb, qui pourront éventuellement nous appeler pour témoigner. Et voilà, donc cette télé, elle est vraiment à la disposition de tous les enfants de Dieu. Et le fait que vous soyez venu ce soir, pour moi, c'est une confirmation. Parce que j'ai reçu une vision, quelqu'un a reçu une vision qui m'a partagée il n'y a pas longtemps, où dans laquelle Dieu lui disait qu'il y avait un travail que nous devons faire dans le Maghreb. Donc, sachant que nous encourageons beaucoup, donc les frères et sœurs de Tunis également, donc un couple Dani et Bouteïna qui sont certainement connectés ce soir. Voilà, donc je ne sais pas si ça vous intéresse. Donc, on paye l'essence, il n'y a pas de souci quand vous avez 2 heures de route. Et vous partagez la parole, le témoignage, tout ce que Dieu vous mettra à cœur. On se laisse guider. C'est bon?
3: Moi, je dis pas non, on verra si...
2: Non, à part Isaïe, l'école.
1: On va pouvoir...
2: Non, que le matin, parce que d'accord. L'après-midi, il n'y a pas d'école. On est mercredi.
1: D'accord, on est mercredi demain.
2: Oui, oui.
1: D'accord. D'accord. D'accord. On va prier que le Seigneur arrange toute chose.
2: Ah, oui.
1: Parce que Alléluia. Je crois que ce que je ressens dans mon cœur est vraiment un appel sur votre vie.
2: Alicia,
1: et pour enseigner la parole. Il y a vraiment comme un appel prophétique également sur ta vie, ce que je ressens dans mon cœur, pour sonner la trompette. Voilà, comme Jérémie, comme Miché. Et voilà. Amen. Donc ce n'est pas en vain si le Seigneur t'a envoyé en France. Donc
4: Voilà. Donc, alors, que le Seigneur soit béni, frères et sœurs, pour vraiment ce couple. Hein, donc, voilà, donc ma prière est que demain soir, il y ait cette émission pour le Maghreb, parce qu'on a fait plusieurs émissions. De plus en plus, le Seigneur nous demande à parler vraiment aux nations hein, de cet évangile, du retour à la parole, du retour de Jésus-Christ de Nazareth. Et voilà. Donc, que le Seigneur soit béni.
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365, une année de dévotion de Yannis Gauthier. Il est celui qui te guérit. La prière de la foi sauvera le malade et le Seigneur le relèvera. Jacques chapitre 5 verset 15. Madame, laissez-moi simplement prier pour vous. Je crois vraiment que Dieu est capable de vous guérir. Telles furent les paroles que j'adressais à cette mère de famille d'une trentaine d'années. Atteinte d'un cancer et condamnée par la médecine, qui avait jugé bon de la placer en soins palliatifs. Amaigrie et fatiguée par les multiples traitements, elle hocha la tête pour me donner son accord. Il était inutile de faire une longue prière car elle pouvait à peine tenir debout. Alors je posai délicatement la main sur son épaule.